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Montérégie, Saint-Hyacinthe, le meilleur de la musique, c'est à O 106.5. Je m'appelle Mathieu Guimond, on passe ce mardi soir ensemble. Hey, déjà rendu le 15 septembre, le temps passe vite en tabarnouche, déjà la moitié du mois de septembre qui est passé, et il reste déjà moins d'une semaine à l'été officiellement. Bon. Quand on regarde dehors, on sent que l'automne s'installe un peu dans la région, mais on profite encore du beau temps, il y a encore de très belles journées, il y a encore beaucoup d'activités qui s'en viennent aux quatre coins de la région. On a d'ailleurs quelques-unes à vous proposer pour les prochains jours, les prochaines semaines. On surveille ça ce soir. Je veux saluer tous ceux et celles qui vont prendre part à la soirée de lancement 2026-2027 de la Chambre de commerce et de l'industrie Vallée du Richelieu-Rouville. C'est demain un événement qui se déroule au Château Saint-Antoine. Une belle manière de commencer la nouvelle année. On a pris congé durant l'été, on se retrouve

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Je m'appelle Mathieu Guimond, on passe ce mardi soir ensemble. Hey, déjà rendu le 15 septembre. Le temps passe vite en tabarnouche. Déjà la moitié du mois de septembre qui est passé. Et il reste déjà moins d'une semaine à l'été officiellement. Bon. Quand on regarde dehors, on sent que l'automne s'installe un peu dans la région, mais on profite encore du beau temps, il y a encore de très belles journées, il y a encore beaucoup d'activités qui s'en viennent aux quatre coins de la région. On a d'ailleurs quelques-unes à vous proposer pour les prochains jours, les prochaines semaines. On surveille ça ce soir. Je veux saluer tous ceux et celles qui vont prendre part à la soirée de lancement 2026-2027 de la Chambre de commerce et de l'industrie Vallée du Richelieu-Rouville. C'est demain un événement qui se déroule au Château Saint-Antoine. Une belle manière de commencer la nouvelle année. On a pris congé durant l'été.

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0: Bon mercredi, salut, bienvenue dans vos 100 000 matins, 5h58, Red Côté, salut!
1: Salut Max!
0: Comment ça va?
1: Ouais, ça va, pas si mal.
0: Juste pas si mal?
1: Ouais, j'ai eu une frousse ce matin.
0: Comment ça?
1: Je me suis levé, ma blonde n'était pas à côté de moi, dans le lit, puis j'ai fait le tour de la maison, puis elle n'a pas trouvé nulle part.
0: Mais rien.
1: Elle était comme couchée sur le divan, mais avec des couvertes par-dessus, elle était cachée. Je me suis inquiété, je dis, voyons, elle est pas partie,
0: elle est pas partie à la nuit.
1: Le téléphone n'était plus rien, il y avait plus de linge. Voyons donc, c'est gagné! J'ai fini par la trouver.
0: Couché dans le sofa.
1: Couché dans le sofa, cachant sous les couvertes, ouais. Ben endormi.
0: Ah, ça, c'est drôle, ça. Ça m'est déjà arrivé d'en faire de même. Je vais vous compter l'autre côté de la pause, parce que...
1: Moi, c'est le texto. J'ai envoyé un texto, j'ai entendu, puis cling. J'ai dit, au moins, okay, dans la maison.
0: Au moins, okay. Là, bonne nouvelle. Ouais, c'est ça. Ça fait deux personnes qui cherchent le matin cette semaine, c'est pas le fun, ça. Encore désolé pour ça.
1: Ouais, ça va faire.
0: Là, non, ça va faire. Ben, élevez-vous, là, vierge. Oh, regarde, ça arrive.
1: Ouais, c'est moi que vous vous levez pas.
0: Ouais, ça, c'est un peu difficile à faire, oui, mais je comprends ce que tu dis, par exemple. Vanessa Boulay va être là aujourd'hui pour sa chronique à 7h45. On va parler un peu de l'image qu'on a de notre corps, de ce qu'on veut en projeter aussi. C'est bien intéressant. Michel Scarpino, ex-Carpino de la salle des nouvelles de l'Arsenal Média, débat des chefs hier. Selon plusieurs personnes, c'est PSPP qui le gagne. Selon plusieurs personnes, c'est Christine Fréchette qui le perd. On va voir ce que Michel en a pensé hier. On va faire le tour des différentes réactions et on va parler avec Gilbert Delorme dans la game de ce matin du contrat finalement à Herbert Jacquet, du contrat à Alex Newhook, du possible contrat à venir pour Josh Anderson. Il va juste rester lui à signer, prolonger. Faut que je vous raconte une histoire tantôt. Les fameux services de covoiturage, avez-vous déjà pris ça? C'est le genre Amigo.
1: Communauto, machin, là.
0: Ben, Communauto, tu prends un char toi-même, là. Mettons, genre, Ami Express, Amigo, ces affaires-là, là, t'embarques avec un gars.
1: Tu fais de la longue distance, tu dis, moi, je m'en vais à telle place, puis il y a du monde qui peuvent embarquer
0: pour
1: sur le site.
0: Pierre, je t'amène à cette île, genre, là, quelque chose comme ça.
1: Je casse le gaz, puis
0: Je vais vous raconter un truc qui s'est passé, c'est dans le journal de ce matin, comme quoi, c'est pas toujours sécuritaire, ces services-là. Même si ces compagnies-là font tout ce qu'ils peuvent pour que ce soit le plus possible, c'est pas toujours autant ça. J'avais un sujet pour l'ouverture, mais je vais te le conter parce que je viens de me souvenir. Tu cherchais ta blonde ce matin?
1: Ouais.
0: Ça m'est déjà arrivé.
1: De chercher la sienne?
0: Non, elle me cherchait.
1: OK.
0: Ouais,
1: mais
0: en même
1: temps, tu cherches pas ma blonde, c'est bien correct.
0: Non, c'est ça. Regarde, je vais te raconter ça. C'était pas un de mes moments les plus glorieux.
1: OK.
0: Moi, te le dire, là. Le paradis de Caen, ça s'en vient. Mon passé avec Jeff Posé, voici, emmêlé dans ses cheveux. 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

0: Merci.
1: Puis là, tu nous racontais chercher ta conjointe ce matin. T'es pas dans le lit. Elle s'est endormie en regardant la télé?
2: Non, on s'est couché ensemble. Tout allait bien. C'est ça qui m'a inquiété parce que je me suis levé ce matin. Puis le temps que je me lève, je m'en vais aux toilettes, je me brosse les dents, toute l'équipe. Là, je reviens dans la chambre pour lui donner un bec comme je fais tout le temps. Puis là, elle est pas là. Je dis, elle est peut-être allée aux toilettes en bas, tu sais, parce que la toilette était prise en haut. Puis ça. Fait que descends en bas. Mais non, pas là. Elle remonte en haut. On a deux autres chambres. J'ai dit, peut-être je ronflais ou je sais pas. Mais,
1: tu ronflais, ça se peut?
2: Mais non, parce que j'ai une machine à soeur puis je ronfle plus. Fait que, en tout cas, je m'en rentre dans la chambre d'amis. Rien, non, pas là. L'autre chambre, mais non plus.
1: Mais voyons.
2: Regarde, OK, le portefeuille, le téléphone est parti, tout est parti. Mais voyons où c'est qu'elle a disparu. Fait que là, commence à paniquer un petit peu. Je dis, voyons où c'est qu'elle est. Ouais. Regarde les bas, regarde, essaie de voir. Es-tu parti? Le char est-tu là? Es-tu parti en urgence? Es-tu quelque chose? Mais non, là, je la texte. Je dis, hey, t'es où? Je suis inquiète, tout ça. Puis j'entends, pring. Là, je m'en vais dans. Ah, ben oui. Elle était dans le salon, mais la façon dont c'est arrangé.
1: Ouais.
2: Un paquet de couvertes, un paquet de coussins quand on s'est couché. Fait que ça avait de l'air qu'il y avait personne. Mais finalement, quand je me suis approché, il y avait quelqu'un.
1: Oui, puis c'est elle.
2: Puis c'était ma blonde.
1: Tu connais-tu la raison de son changement
2: du tout? J'attends d'ailleurs les nouvelles.
1: Les nouvelles, savoir. C'est-tu vraiment elle?
2: Non, ça oui.
1: On est à Sherbrooke il y a une couple d'années. Ma conjointe de l'époque me reproche de ronfler un peu le soir. Fait qu'il peut arriver qu'on fasse chambre à part.
2: Ouais.
1: Puis je suis dans mon appartement à Sherbrooke, pas loin de la station de radio où je travaille. Mais quand on fait chambre à part, je vais dormir sur le sofa parce que dans l'autre chambre, c'est un débarras que j'ai pas placé. J'ai mis un paquet d'affaires. On vient d'arriver dans l'appart, mais il y a comme un lit, mais il est comme dans un raccoin. En tout cas, j'allais dans un bar à ce moment-là. Fait que on est vendredi au Summum à Sherbrooke. Je termine ma soirée de travail vers 2h du matin. Puis là, il y a des amis qui sont là. Fait qu'on décide qu'on est content de se voir. Puis on célèbre ça.
2: On l'échappe un peu.
1: C'est ça. Puis ma blonde est au bar avec moi. Manée vers 1h30, elle est comme fatiguée. Je m'en vais. Fait qu'elle s'en va. Elle quitte. Elle retourne vers le domicile. Elle dit, tu t'en viens après? Je m'en viens après. Elle dit, prends ton temps, amuse-toi. C'est ce qu'on a fait. Vers 3h15, je prends un taxi pour me rendre chez moi parce que je suis pas en état de conduire. J'arrive chez moi. J'essaie de débarrer à la porte. C'est difficile. La clé était molle. Puis j'avais de la misère à la rentrée.
2: Il y avait beaucoup de trous.
1: Oui, c'est ça. J'ai dit, voyons. Fait que là, je réussis à rentrer chez moi. J'essaie de pas trop faire de bruit. Ma blonde dort dur à l'époque. Tu sais, Marianne, à ce temps-là, ça dormait dur. Elle s'endormait pas beaucoup. Je me disais, hey, j'irais pas l'écœurer. Tu sais, je vais me coucher. Puis quand tu rentres chez moi dans l'appartement, la première chambre qui est sur le bord de la porte, c'est la débarras avec le petit lit.
2: Ouais.
1: Fait qu'au lieu de me rendre dans le sofa où je dors d'habitude, dans ma chambre, je vais juste... Bang! Dans le lit, là, merci, bonsoir, ferme la porte, ferme la lumière, on se verra demain. Je me réveille le lendemain vers 9h30 avec Marianne qui est au téléphone avec sa mère en pleurs. Là, je le trouve pas. Je sais pas, il est où? Son auto est pas ici. Parce que là, quand t'es parti, moi, j'étais bien correct. Là.
2: Non, oui.
1: C'est juste qu'après ça, quand
2: t'es parti, ça a dérapé.
1: C'est ça, c'est là, okay. C'est là que ça a dérapé. Elle dit, là, je sais pas, il est où? Là, je vais appeler la police. Mais là, moi, je sors de l'autre chambre en bobette, avec d'en face que j'ai eu une grosse soirée. Je fais, appelle-moi la police, là. Qu'est-ce que tu fais là? Puis là, elle me prend dans ses bras, pareil, comme si j'avais dépassé 2 semaines. Tu t'es où? En arrière, elle dit, mais on dort jamais, là. J'ai pas été voir. Je vais, non, mais là, hier, là, je suis arrivé, puis elle était, je dis, bon, mais au moins, elle tient à moi pour vrai, là.
2: Ouais, oui.
1: Elle dit, viens me le dire dans ce temps-là. Je fais, je sais, c'est juste que je suis rentré hier et j'avais juste une idée en tête, c'est d'aller me coucher.
2: Ouais.
1: Ça m'a fait rire, tu sais, ça m'a fait rire parce que c'était juste comme, là, je sais pas, il est où, son auto est pas là. Puis là, je fais, hey, je suis là, là.
2: Oui, tout.
1: Puis là, j'imagine la panique, là, son auto est pas là, il est arrivé de ça. C'est la première affaire que tu penses, là. T'es arrivé de quoi pis tout ça, quand les gens répondent pas en plus, là, ça c'est fâche. Hein? Quand tu textes quelqu'un, tu le cherches le matin pis il répond pas, là.
2: À une certaine époque, j'étais jeune, je restais chez ma mère pis...

0: qui me dépose, le chauffeur désigné me dépose à la maison, puis j'étais avec mon père à ce moment-là, puis j'avais 21, c'est juste avant de partir pour la radio, juste avant de partir pour Énergie à Val-d'Or, dans le temps, la première fois que j'ai travaillé là-bas, en fait, la seule fois que j'ai travaillé là-bas, les 3 ans que j'étais là, c'est comme 2 mois avant de partir. Mon père, il se lève le matin sans faire ses affaires, je pense qu'il allait jouer au golf dimanche matin, mais là, il arrive au-dessus de la cage d'escalier, ma chambre était en bas, je couchais dans les marches. Puis couché dans les marches, mais tu sais, pas bien, là, genre, de dos, la tête sur une marche, comme ça, habillé. Qu'est-ce que tu fais là? Hein? Qu'est-ce que tu fais là? Me repose. Va donc dans la douche.
1: Ouais, c'est ça.
0: Ouais, ça va être ça, je vais aller dans la douche.
1: T'as raconté l'histoire d'un jour que moi, déguisé en clown, fais du pouce 3h du matin. Avec une haleine de vomi, je te garantis que ça, c'est pas chic.
0: Déguisé en clown.
1: Déguisé en clown.
0: T'avais-tu la perruque?
1: Tout. Avec le gros cercle, les gros souliers rouges, puis tout le kit avec le gros cerceau autour, là.
0: Le maquillage.
1: Le maquillage, mais là, qui avait coulé un peu, parce que...
0: Oh.
1: Aïe, aïe, aïe.
0: Regarde, on a eu du fun.
1: Ah, moi on a eu du fun. J'ai eu du fun.
0: Tu vois, fait que les colocs, bon lieu.
1: Vive le cégep. Oh.
0: Les 5 plus belles années de ma vie.
1: Ouais. Ah, juste 5, toi? Ouais. Ah, t'es chanceux. T'as fait ça vite.
0: Ah, c'est bon, ça. OK, le maire de la musique, c'est... Allez-vous pour vrai, 1-800-407-2346. On n'est pas tout seul, là.
1: C'est sûr que non.
0: On n'est pas tout seul avec qui s'est arrivé, les affaires-là.

Okay.

0: les fameux services de covoiturage, prenez-vous ça. Tu sais, des fois, pour longue distance, il y a des gens qui n'ont pas de voiture, qui ont recours à ça, qui, des fois, dans certaines villes, vont prendre des communautos. Mettons, vous êtes à Trois-Rivières, vous avez un genre d'Amigo Express, vous avez besoin de faire un voyage du côté de Mont-Laurier, ouais. Là, vous prenez quelqu'un qui va là. Il est arrivé toute une histoire, faut que je vous la raconte, parce que des fois, c'est pas toujours sécuritaire. Moi, j'ai fait ça deux fois dans ma vie, puis j'ai fait « OK, non, plus jamais, c'est terminé. »
1: C'est une histoire de chat, hein? Non, la madame avec les chats.
0: Oui, la madame avec les chats, que j'ai failli débarquer dans le parc de la Vérandrie, mais ça, c'est un autre dossier, parce qu'elle arrêtait pas de me parler de ses mots de chat. Il est parfait. Mais là, c'est pire que ça, c'est l'histoire est comme... Je comprends là qu'il y a des paramètres de sécurité, mais moi, maudit que je suis bien dans mon auto. Pour vrai, là, je vais vous le dire. Là. Ouais. Ah!
1: Seul dans mon char,
0: ah,
1: j'aime
0: seul
1: ça.
0: Seul dans mon char, là. Ah, seul, on est bien, là. Me covoiturer moi-même, là. Ça, j'aime bien ça. Si ça va être une minute, on revient, bougez pas.
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19: Bon mercredi, ici Louis-Philippe Arnoirel. Un homme de 19 ans a été interpellé et arrêté dans le stationnement des galeries de Saint-Hyacinthe vers midi dans la journée d'hier. L'individu est habillé en noir, portant une cape et un chapeau selon le Journal de Montréal. Un sabre japonais a été trouvé dans sa voiture en plus de deux couteaux. Personne n'a été menacé. Les agents de la Sûreté du Québec sont à enquêter sur ses intentions. Par ailleurs, le service de police de l'agglomération de Longueuil a procédé à l'arrestation de Ricardo Rosemont le 7 août dernier dans le cadre d'une enquête portant sur des infractions de nature sexuelle alléguées. L'individu qui utilisait le pseudonyme Rico a rencontré sa victime sur les réseaux sociaux pour ensuite agir comme son proxénète de décembre à juin, et les enquêteurs ont des raisons de croire que d'autres personnes pourraient détenir de l'information pertinente en lien avec cette enquête. Le SPAL lance un appel au public afin d'identifier toute victime potentielle ou tout témoin qui aurait été en contact avec le suspect de 25 ans présentement détenu. Il fait face à des chefs d'accusation de proxénétisme, de traite de personnes, de publicité, de services sexuels, d'avantages matériels et de voies de fait graves, entre autres. De retour dans les Mascoutins, le groupe Robin a annoncé hier un projet d'agrandissement à son hôtel Holiday Inn Express de Saint-Hyacinthe. Depuis août, des travaux sont amorcés afin de faire évoluer l'établissement vers un concept de double bannière réunissant l'enseigne existante avec Candlewood Suites. La livraison est prévue pour 2027. Ce chantier prévoit l'ajout de 40 chambres, dont des studios et des suites aménagées en mini-appartements longue durée. L'espace d'accueil actuel doit aussi être modernisé. Et pour terminer, en grève depuis le 1er août, les travailleurs de l'usine d'ArcelorMittal à Contrecœur viennent de rejeter la dernière offre de l'employeur dans une proportion de 61%. Ils sont 300 membres du syndicat des métallos affiliés à la FTQ qui travaillent à l'usine Ouest sur la rive sud. Le litige porte essentiellement sur les augmentations de salaire. C'est ce qui complète vos actualités Arsenal Média. Passez une bonne journée sur nos ondes.
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4: Montérégie, c'est la journée un petit peu plus ordinaire de la semaine, là, avec alternance soleil-nuage et 30% de probabilité d'averse cet après-midi. Fait que c'est quand même pas si mal que ça. Surtout, c'est chaud aujourd'hui. Maximum 26 avec le facteur humidex. Là. On peut même ressentir jusqu'à 33. Présentement, on a 16 degrés pour Saint-Hyacinthe et les environs. Mais à partir de demain, c'est le retour du beau temps. Demain, c'est du soleil, maximum 23. Puis une fois que le soleil et le beau temps s'installent, au moins, il s'installe jusqu'à dimanche. Ça, c'est une bonne nouvelle. Je tiens à saluer Dominique Fréchette du Tim Hortons du côté de l'avenue Saint-Louis à Saint-Hyacinthe. Merci d'être avec nous autres ce matin. On vous souhaite une super belle journée.
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0: Cette histoire-là de covoiturage, je vais vous faire tomber en bas de votre chaise. Des fois, on fait ça, on essaie d'être que ça soit pratique, mais c'est câline. Et je veux vous parler d'une personne qui s'est fait pogner, les fraudeurs sur Internet des fois. Le monsieur pensait qu'il était en couple avec une personnalité très connue. Et évidemment que, non. Je vais vous raconter l'histoire après. Ouais, c'est ça, un autre. Il y a beaucoup de gens qui se font pogner. Hey, Claudia Bouvette collabore avec Boomerang là-dessus, avec Talk, qui nous chante Boomerang. On l'a eu en entrevue il y a quelques semaines déjà. Tellement sympathique, on vous la présente tout de suite. Le meilleur de la musique, c'est Oh, voici Boomerang, Talk.

0: 6h31, il y a quelqu'un qui décide de prendre un système de covoiturage. Ça peut arriver des fois, c'est plus pratique. Des fois, t'as pas de voiture, puis quand t'as pas de voiture, puis t'as de la famille dans d'autres régions du Québec, ben c'est une des bonnes façons, justement, de se déplacer. Puis souvent, les systèmes de covoiturage, ça fonctionne bien. Amigo Express, notamment, on s'assure de la qualité du véhicule. On s'assure que la personne qui conduit, ben propriétaire d'un permis de conduire. Ça, c'est déjà un super bon départ. Mais je vous raconte l'histoire d'un passager qui a dû sauter hors de la voiture parce qu'ils ont vécu un trajet infernal, un service de covoiturage d'un conducteur qui a multiplié les comportements dangereux. Il a amené un de ceux qui étaient dans le véhicule à sauter en bas du char pendant que le char était en plein mouvement. C'était la première fois que je prenais Amigo Express et probablement la dernière, nous raconte Yanis Foumena dans le Journal de Montréal. C'était traumatisant, j'ai eu peur tout le long. Le 13 septembre dernier, l'étudiant de 18 ans utilise le service de covoiturage de la plateforme pour effectuer un trajet de Longueuil jusqu'à Québec. Fait que quand même, deux heures et demie. Prend place à l'arrière du véhicule, il y a deux autres passagers. Puis c'est ça l'affaire avec Amigo Express. C'est que mettons, moi j'ai une Kia, j'ai quatre bancs. Là, je m'inscris sur Amigo Express. Salut, je pars de Longueuil, m'en vais à Québec, j'ai quatre places. Fait que là, Muriel a dit oui, parfait, Muriel dit piastres. Famir dit oui, Jean-Sébastien dit oui. Mais là, c'est quatre personnes qui se connaissent pas, cinq inconnus dans le char. Puis on s'en va, puis let's go. Le voyage prend une tournure inquiétante. Le conducteur s'est mis à avoir des comportements inquiétants. Il s'endormait, mais genre beaucoup, là.
1: Ah, oh, OK.
0: Beaucoup. Vitesse excessive, des mouvements en zigzags à chaque 10 secondes, parce que gauche-droite. À un moment donné, tu fais comme, mais voyons, Colin, c'est dangereux, là. Le chauffeur se serait même endormi, laissant tomber sa tête contre le volant. Il cognait des clous, était dans un état de somnolence très avancé, nous raconte une des passagères. Puis là, Janice Foumena, elle, ce qu'elle dit, elle se garde, je vais allumer ma mère, et je pleurais, je criais dans le char, j'étais tétanisé comme si je voyais la mort. J'avais vraiment, vraiment peur de mourir. Sa mère raconte ça parce qu'elle a reçu l'appel, justement, de son fils. Et à un moment donné, où est-ce que là, il a fait, OK, non, moi, je sors d'ici, c'est assez. Il a passé tout droit sans ralentir sur un stop.
1: Okay.
0: Il est passé sur le stop, bang, merci, bonsoir, un camion venait de passer à toute vitesse, tu passes à 10 secondes de te faire rentrer dedans. Les trois passagers ont tout fait pour qu'ils s'immobilisent, lui il voulait rien savoir d'arrêter. Et j'ai eu peur, mon but c'était de me sauver de là, fait que j'ai dit aux gens que j'allais sauter, je me suis détaché, j'ai ouvert la porte, puis j'ai sauté pendant qu'il roulait encore. Quelques échymoses sûrement, mais là, quand il s'est pitché en bas de l'auto, là le conducteur il a arrêté, il a fait « Hey, mon 10 piastres!
1: » Ça, c'est pas vrai.
0: Non, c'est pas vrai. Mais quand même, là, les autres occupants restants, là, sont sortis de la voiture. La police a été appelée. La police est arrivée après. Ils sont intervenus dans le coin de Saint-Apollinaire. Hey, Saint-Apollinaire, là, c'est à 20 minutes de Québec.
1: Ouais, ça va, j'avais roulé un grand bout.
0: Ouais, fait qu'ils ont fait Longueuil Saint-Apollinaire en pleurant les mains dans le banc, en faisant l'autre qui zigzague puis qui s'endort. Et là, ce qui est fou, c'est que le chauffeur transportait des clients qui s'endormaient. Bon, voulait pas s'arrêter. Il y a un constat d'infraction qui lui a été remis. C'est tout. Hey, moi, je l'aurais arrêté une petite minute en prison pour te le réveiller, là. Envoyez donc. Mais là, tu fais comme, mais c'est dangereux. Puis son père, à ce jeune garçon-là, raconte que s'il avait pas sauté, peut-être qu'il en serait mort dans le char. On sait pas qu'est-ce qui aurait pu arriver après. Amigo Express confirme que le conducteur impliqué a été banni à vie de sa plateforme en raison de la gravité des comportements rapportés.
1: Merci, Amigo Express.
0: Non, mais c'est parce que...
1: Mais non, ça a aucun sens, là. Voyons donc.
0: Puis tu sais, d'un sens... Comment tu veux... Tu sais, t'as bien beau, là, t'as un permis de conduire, oui, parfait, mais si tu risques d'avoir un fou une fois... Moi, je me souviens d'avoir embarqué avec un gars une fois que je connaissais pas, on était avec des amis, pis tout ça, pis disait, hey, je vais vous ramener à la maison. J'étais très jeune, j'avais 18-19 ou à peu près, pis on est parti d'un bar à Montréal, pis il y avait peut-être deux lumières de fête. J'ai fait, oh no, je suis sorti et fermé la porte. J'ai appelé mon père, il était 1h15 du matin, il dit, bouge pas, je m'en viens.
1: Ouais, ouais.
0: T'as fait la bonne affaire, il dit, bouge pas. J'ai un dépanneur pas loin, rentre dans le dépanneur, attends-moi là. Hey, il est parti de devant le bar, là, un burn. Il a son permis de conduire depuis peut-être un an et demi ou à peu près. Tu fais comme, OK, non. Puis là, je le voyais à la vitesse qu'il roulait, là, juste avant d'embarquer sur l'autoroute, ouais, 140. Ouais. Je dis, non, ça marchera pas. J'ai pas, fait que, pis tu sais, moi, ça, c'est une chose, là, quand mes enfants vont être en âge de se faire des lifts, là, ça va être ça. Peu importe l'heure, t'appelles papa, puis papa vient te chercher. Inquiète-toi pas.
1: Hein?
0: Ces affaires-là, là, moi, ça me fait capoter. Non. Fait que là, la bonne nouvelle, c'est qu'il est banni à vie d'Amigo Express, mais je me serais attendu à plus qu'une contravention.
1: un peu plus. Surtout que tu mets, tu sais, seul, c'est correct.
0: Conduite dangereuse, t'es seul dans ton char, là.
1: Mais être avec des passagers comme ça, moi aussi.
0: C'est pas une belle histoire. Ah, musique, voici, à 1500 000, c'est Éric Lapointe, comme toi, t'es dans tout.
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1: Ah, non, pas ouf.
0: Ça va jouer, là.
1: Ça va jouer.
0: Un jour.
1: C'est parti.
0: Oui, Éric est en char. Ouais, c'est parti.

0: C'est drôle parce que cette histoire-là a généré quelques textos. Marie-Pierre, sur la messagerie texte, dit « Ça m'est déjà arrivé d'embarquer avec quelqu'un que je ne connaissais pas, qui conduisait de façon excessivement dangereuse. J'ai fait la même chose, je suis débarqué, j'ai appelé ma mère, j'étais très jeune, je dis « Maman, peux-tu venir me chercher? » Ça, n'hésitez jamais. Puis même les gens qui font du covoiturage, si vous embarquez avec quelqu'un qui a pas une bonne conduite, n'hésitez jamais à « Hey, regarde, tu me débarques ici, ça finit là. » Sauter pendant que la voiture est en marche, là, ça, c'est des mesures extrêmes, mais regarde, à un moment donné. OK, on s'en va à la pause de l'autre côté. Je vous raconte l'histoire de ce monsieur qui croyait être en couple avec Céline Dion.
1: Ouais,
0: ah oui. C'est ça, ça y a coûté cher.
1: Ouais.
0: Je vous raconte comment c'était arrivé.
1: Il était marié avec René Angelil,
0: non? C'est... Non, c'est ça. Puis que, écoute, les gens se font avoir, hein?
1: Ouais.
0: Beaucoup. Le gars pensait avoir des tickets pour le show à Paris cette semaine-là. C'est gratis. Malheureusement, non. On fait ça au retour dans vos 100 000 le matin, bougez pas.
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0: Des fleurs avec Tove Lo et Stromae. Ça fait longtemps qu'on n'a pas entendu Stromae. Vraiment, ça fait du bien de le réentendre. Et je vous raconte cette histoire-là. C'est un homme qui croyait être en couple avec Céline Dion. Imaginez. Puis tu sais, j'essaie tout le temps de parler de ces sujets-là avec beaucoup d'empathie, parce que souvent il y a des gens qui se font pogner, puis c'est des gens qui malheureusement sont dans des situations pas toujours évidentes, ou des gens qui malheureusement se font avoir carrément parce qu'ils sont trop gentils, qu'ils sont juste trop fins. C'est un monsieur, un père de famille en Belgique qui a été victime d'une escroquerie sentimentale. On dit que c'est des fraudeurs professionnels. L'homme, c'est un fan de la chanteuse québécoise, a versé l'équivalent de 15 000 Canadiens à des fraudeurs qui se faisaient passer pour Céline Dion. Bon, évidemment, c'est arrivé à beaucoup de vedettes, là. Il y a eu Brad Pitt, il y a eu plein de monde. Il y a une fille, la fille de Brad Pitt a révélé il y a quelques semaines, dans le fond, que quand elle est passée une émission de TV, que son père avait été victime de ça, qu'il y a des gens qui pensaient des femmes être en couple avec Brad Pitt. C'est pas ouais. Brad Pitt, finalement, il envoyait de l'argent. Ouais, finalement, il short un peu ce mois-ci, Brad Pitt. Peux-tu m'envoyer... Les escrocs ont réussi à convaincre d'acheter à répétition des cartes cadeaux pour les supermarchés du Carrefour là-bas, entre 275 et 415 $ canadiens chacun à peu près. Ils envoyaient les codes des cartes par message à ceux qui pensaient être l'entourage de Céline Dion pour justifier les demandes d'argent. La fausse chanteuse prétendait traverser des graves difficultés financières et affirmait que sa fortune était entièrement contrôlée pour son agent. Lui était comme, gars, je vais l'aider, je vais lui donner un coup de main. T'sais, elle remplit 16 fois Paris La Défense, l'aréna, 45 000 personnes, elle génère 1 milliard de retombées économiques, mais faut que j'y envoie des cartes cadeaux de chez Winners.
1: Max, moi, j'ai beaucoup de misère à comprendre ça. T'as bien beau être super gentil, mais à un moment donné, il y a une logique qu'il faut qu'il rentre.
0: Cette
1: histoire-là, c'est terrible. Je m'en venais en auto l'autre fois, puis j'écoutais un podcast. Je suis tombé là-dessus. Le podcast est arrivé par hasard, là. Puis c'était l'histoire, justement, de ça. Puis, tu sais, ça finit mal, l'histoire, là. Mais c'est une madame qui, elle, est tombée en amour avec quelqu'un, là. Tu sais, c'est une madame qui était mariée, elle s'est séparée. Oui.
0: Ouais, je sais de quelle tu parles, là. Oui.
1: Cacœur ou quelque chose, en tout cas. Puis là, il raconte, puis c'est une histoire terrible, parce que ça finit mal, là. La madame, finalement, ma fin à ces jours-là, mais c'est toute l'histoire de sa fille puis de cette madame-là.
0: Ah oui,
1: puis la madame
0: est convaincue.
1: Là. Puis la madame, même le fraudeur a préparé le terrain parce qu'elle dit, ta fille, tu vas voir, ta fille, elle va douter de moi, puis elle va vouloir faire ci, puis elle va vouloir faire ça. Fait que tu sais, c'est tout, c'est des professionnels, les gens qui font ça. Puis tu sais, la madame, à un moment donné, la police, elle débarque à la maison, puis la première question qu'elle a posée, elle dit, oui, je suis prêt à me faire aider, mais pouvez-vous m'aider à me partir un site de crypto-monnaie? Parce qu'elle transférait des francs en crypto-monnaie. Elle a perdu sa maison, elle a perdu, tu sais, ses 100 000 $ plus la maison, plus tout son, dans une histoire d'amour d'une madame qui avait besoin d'amour puis d'attention.
0: Juste vous dire à quel point c'est triste, puis ça illustre super bien ton point. La fille de ce monsieur-là qui s'est fait prendre, elle raconte justement une anecdote particulièrement bouleversante. J'arrive chez mon père le soir du réveillon de Noël en 2025. Ils n'ont pas de nouvelles, ils nous ont pas répondu. Je vais aller voir s'il est correct. Il a passé la journée dans le portique, sur le pas de la porte, valise prête, habillé chic. Il attendait un taxi qui devait l'amener à l'aéroport, convaincu que le jet privé de Céline venait le chercher pour l'amener aux États-Unis pour la rejoindre, pour passer Noël avec elle. Monsieur était là depuis le matin. Il attendait avec sa valise puis tout. Il dit, c'est malade. Puis la famille, souvent là-dedans, c'est ça qui arrive, là. C'est que la famille dit, non, tu te fais avoir. Non, je te le dis, c'est elle. Là, la famille se choque, ça crée des tensions. Ça jase fort. C'est un type de fraude qu'on appelle le love scamming. Il y a plusieurs personnes qui se font pogner là-dedans. Mais soyez vigilants. C'est souvent des personnes plus âgées, un peu des fois aussi, qui vont se faire pogner.
1: Personne vulnérable. T'sais, c'est ça qu'on va viser, là. T'sais, un fraudeur me visera pas moi, il te visera pas toi. Hey, ben oui. Mais semble que tu t'intéresses à moi,
0: J-Lo.
1: Ouais, c'est ça. Ouais, c'est merci, ça. Non. Puis en plus, tu manques d'argent, non plus.
0: Non, c'est ça l'histoire. Faut être aux aguets, mais quand même, cette histoire-là, moi, j'imagine le pauvre monsieur habillé chic qui attend une limousine pour l'amener.
1: C'est triste, là.
0: Ses enfants, ils arrivent, tu dois tellement faire comme papa, là.
1: Ouais, puis lui, il s'ostine. Mais là, Céline, elle m'a dit que vous étiez pour dire ça, là. Puis Céline, elle m'avait bien averti que personne ne me croirait que je sors avec elle. Mais moi, je sors avec elle. Ben, non.
0: Un truc, demande-lui de te nommer ses 13 frères et sœurs.
1: Oui. Ah, voilà.
0: Tu vois?
1: Ça, c'est un bon truc, quoi.
0: Claudette. Françoise.
1: Ah, puis même, tu sais, ça me surprendrait que les gens de la Côte d'Ivoire connaissent toute la famille de Céline Dion. Même Claudette.
0: Jay Scott avec Woodstock tout de suite dans vos 100 000 matins en haut.
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1: Gilbert Delon, on se revient à la game dans les prochaines minutes. Nouveau contrat pour Herbert Jacquin, nouveau contrat pour Alex Newhook, un contrat à venir peut-être pour Josh Anderson, mais là, presque tout le monde est signé chez le Canadien Montréal. On est prêt à partir ça. Et on va en jaser avec Gilbert de BPM Sport au retour ici dans vos 100 000 matins. À haut.
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4: Bon mercredi, ici Louis-Philippe Arnoirel. La chef caquiste Christine Fréchette a encaissé les attaques au premier débat des chefs lors du face-à-face de TVA hier soir. Le chef péquiste Paul-Saint-Pierre Plamondon et le chef libéral Charles Milliard ont attaqué le bilan économique de la CAQ, l'accusant d'avoir gaspillé les fonds publics. La première ministre sortante a défendu son équipe renouvelée et a promis de la stabilité, de la prévisibilité et pas de référendum. La santé, le coût de la vie, la souveraineté et le français ont aussi dominé les échanges entre les cinq chefs. Un deuxième débat sera diffusé à nouveau ce soir et le dernier aura lieu le 23 septembre à Radio-Canada. La présidente de la Commission européenne, Ursula von der Leyen, affirme que l'Europe souhaite que le Canada devienne un membre associé de l'Union européenne. Madame von der Leyen a fait cette déclaration lors de son discours annuel sur l'état de l'Union au Parlement européen, alors que le premier ministre Mark Carney était dans l'auditoire. Pendant son allocution, Madame von der Leyen a fait savoir que le Canada et l'Europe doivent repenser de toute urgence leur partenariat et aller au-delà d'un simple accord de libre-échange. S'adressant directement à Monsieur Carney, elle a ensuite mentionné qu'elle aimerait travailler avec lui pour ouvrir la voie au Canada afin qu'il devienne le premier membre associé de l'Union européenne. Et pour terminer, de retour au pays, l'ancien premier ministre du Canada, Stephen Harper, approuve la décision de Mark Carney de s'être retiré des négociations commerciales avec les États-Unis. Lors de son discours de clôture au sommet canadien de l'investissement hier, M. Harper a affirmé que, bien que c'était un choix difficile, il était nécessaire puisque le Canada doit réduire sa dépendance aux États-Unis. Selon l'ancien chef conservateur, ce sera une opportunité pour le Canada de redécouvrir un programme à long terme pour la prospérité économique. Il a affirmé que le Canada ne pouvait pas laisser l'administration du président américain Donald Trump vider sa capacité industrielle de sa substance. C'est ce qui complète vos actualités Arsenal Media. Passez une bonne journée sur nos ondes.
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0: Ben après le début de la saison officiellement lancée avec le tournoi de golf, là c'est aujourd'hui que s'ouvre le camp d'entraînement du Canadien de Montréal. 57 joueurs qui ont été invités. Pierre Kent Hughes, sans le vouloir, il a peut-être lâché une bombe. Il a dit que le Canadien ne devrait pas commencer la saison avec trois gardiens de but. Quand même assez important comme affirmation. Et il a travaillé fort aussi, Kent, hier, parce que, bon, on s'est enfin entendu avec Harbert Jacquet. Contrat de 1 an pour 1,5 million de dollars. Moi, je trouve que c'est pas cher payé, là, mais quand même. De toute façon, c'est lui qui a accepté le contrat, là, en bout de ligne. Mais tu sais, Jacquet, l'année passée, 178 mises en échec. Ça lui donne le 6e rang parmi les défenseurs de la Ligue, au grand complet. Puis il a pas joué tous les matchs, là, on s'entend. Fait que vous allez me dire que ce gars-là n'a pas d'importance avec l'équipe. Je ne crois pas. Sinon, le Canadien de Montréal, c'est aussi entendu avec Alex Newhook, c'est-à-dire qu'on a prolongé le contrat d'Alex Newhook qui va toucher un salaire moyen en partir de 2027 là, de 5,55 millions. Une belle augmentation pour Alex Newhook. Sinon, ben comme je l'ai dit, le Canadien, c'est 57 joueurs qui vont être au camp d'entraînement. Quoique aujourd'hui, il va en avoir 56 parce que Caden Goulet n'y sera pas, si on le sait déjà. Il commencera pas, je sais pas s'il va pas commencer la saison, mais du moins, il commencera pas le camp d'entraînement. En même temps que tout le monde, il est blessé. Et dans la Ligue nationale, les Ducks d'Anaheim se sont entendus avec Cutter Gauthier pour un contrat de 6 ans. Cutter Gauthier va gagner 3,5 millions de dollars pour un jeune qui a pas fait grand-chose dans la Ligue tant qu'à moi. C'est cher payé. Quand tu regardes la liste des mieux payés dans la Ligue nationale, là, Leo Carlson, 18 millions, Kirill Kaprizov, 17 millions, Connor Bedard, 15 et Leon Draisaitl, 14. Tabarouette, tu sais. Il n'y a pas de Connor McDavid, il n'y a pas de Sidney Crosby, il n'y a pas de, tu sais. Oui, effectivement, c'est la nouvelle réalité. Et, on s'en va dans le baseball majeur rapidement, là. Les Blue Jays qui font dur ont échappé le match hier contre les Tigers. Ils ont perdu 10-1. Et ce qui devait arriver, arriva. C'est-à-dire que les Guardians de Cleveland, eux, ont gagné. Fait que là, on commence à tirer de l'arrière. C'est deux matchs de retard, là, sur cette dernière place des séries éliminatoires. La série contre Détroit qui devrait se terminer aujourd'hui, cet après-midi. Mais mettons que là, avec ce qui vient de se passer, ça sent pas très très bon pour une participation dans les séries pour Toronto.
1: Ouais. J'ai pas d'alarme, ça mène dans les prochaines. On va parler du contrat d'Alex Newhook, évidemment du contrat d'Harbert Jacquet. C'est finalement fait pour Harbert Jacquet. 1 an seulement pour le gros 72. Qu'est-ce que ça veut dire pour Jacquet? C'est son futur à Montréal. On en parle avec Gilbert. Au retour après Benson Boone et Beautiful Things dans vos 100 000 matins. Out.

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3: La chronique est commencée avant même qu'on ouvre les micros. Ça s'est lancé et genre, il a dit gardien pour un nom. Gilbert, salut.
4: Ça va les boys?
3: Ça va toi?
4: Ah, oh, ça va bien. Écoute, je suis un peu déçu là, puis je parlais avec Fred de la signature d'Herbert Jacquet, un an de contrat. Moi, ça me dit que l'organisation est pas à l'aise avec ce gars-là, puis ça me fait un petit peu de peine parce que c'est un joueur, puis ça fait longtemps que je le dis, c'est une dimension qu'on n'avait pas avec le club avant qu'Herbert Jacquet arrive. Là, on l'a, puis on est pas capable de travailler avec, puis on signe un contrat d'un an. Ça veut dire quoi? Ça veut dire, gars, tu vas jouer ton année, puis après ça, c'est bonsoir la visite. Moi, honnêtement, là, tu sais, puis j'écoute à gauche puis à droite, là, les gens disent, là, ah, ben là, hey, on a Adam Engstrom qui s'en vient, puis on a David Reinbacher qui s'en vient. Ben oui, c'est ça, ben oui. Ouais. Ils ont prouvé bien des choses en Ligue nationale, eux autres, là. Puis, mais que ça se mette à brasser, là, contre les Panthers, là, ou contre les Sénateurs, là, ou comme nomme-les, mais que ça se mette à brasser, là, ils vont faire quoi ces deux-là? C'est une dimension dans l'équipe qu'on a besoin à Herbert Jacquet. Il faut qu'on travaille avec ces deux-là pour essayer de le mettre dans le line-up le plus souvent possible. L'intimidation, la toughness, les tapes sur la gueule une fois de temps en temps. Je regrette, là, les vierges offensées, là, bouchez-vous les oreilles parce que ça fait partie de la game encore.
3: Ah oui, mais les gens, c'est connu, quand il y a une bonne bagarre, les gens regardent par terre ou bien ils vont aux toilettes, là, ils aiment pas ça.
4: Non, mais Max, tu sais, pour avoir été sur le banc, puis, tu sais, puis avoir joué dans la ligue, puis
3: avec, oui.
4: Moi, j'ai joué avec des joueurs. J'ai joué probablement avec les deux plus toughs, Joey Kosher puis Bob Probert. Quand on se présentait, nous autres, à Philadelphie, là, ou whatever, là, tu penses-tu que ça nous dérangeait? Tu penses-tu que Steve Yzerman, ça le dérangeait pas, lui, aller au net, pis ça, pis il se passait rien? Tu sais, si quelqu'un qui le brossait un peu, tu penses que le gros cocheur arrivait au côté, ou ben, Probert, hey, don't do this, I'll take your fucking head off. C'est de même que ça marche. Non, mais tu sais, c'est ça, là, OK? Puis Herbert Jacquet, c'est ça qui amène avec le Canadien, Caroline Debine. On n'est pas capable de ça me fait de la peine qu'on n'est pas capable de travailler avec pour le mettre régulièrement dans le line-up puis le faire jouer une 10 minutes à tous les soirs.
5: Moi, je peux pas croire qu'on n'a pas vu la même affaire que nous autres en série. Tu sais, à un moment donné, ça a commencé à brasser. Les esprits commençaient à s'échauffer. Jacquet, il s'est même pas battu. Il était sur le banc, puis il s'est juste levé sa bande. Il a dit 2-3 affaires à du monde, puis oups, tout de suite, là, c'est drôle. Ils se sont calmés, l'autre bord.
4: Ben, Fred, tu sais... le Canadien va rentrer en série cette année, là, on espère que Jacquet va être là, puis je sais pas contre qui qu'on va jouer, là, mais juste la séance d'échauffement avant la game, le warm-up, là. Tu l'as vu, quand il se promène sur la ligne rouge, là, contre les Capitals, puis commence sur la ligne rouge, puis hey, à soir, tu t'énerves pas, c'est ça, le hockey, tu mets la table avant de manger, c'est ça que ça prend, puis je regrette, là, puis je comprends que c'est un cinquième choix au total, là, David Reinbacher, là, puis Adam Engstrom, là, il y a eu des beaux moments et tout ça, mais Adam Engstrom, moi, j'ai trouvé sous pression l'année passée, puis quand ça brossait un peu, il s'effaçait un petit peu, là. Moi, j'aime moins ça un petit peu aller dans le coin quand ça brasse et tout ça. Fait que, est-ce que c'est ça qu'on veut comme cinquième et sixième défenseur?
3: Mais non.
4: Si on a Alex Carrier, là. On a Carrier qui va être là. Carrier est là. Je souhaite qu'on le signe parce que Carrier, c'est un bon guerrier, puis il va être là, puis il va faire la job. Mais de l'autre bord, là, tu sais, je regrette, là, mais ça nous prend un gars, un tough, un matador, un gars qui est capable de jouer un 8-10 minutes, puis qui va imposer le respect, puis tu sais, qui va être un petit peu intimidant, puis ça fait partie des clubs champions, ça prend ça dans un club. T'as pas le choix d'avoir ça.
3: Ben oui, puis tu sais, de toute façon, Gilbert, là, quand on regarde ça froidement, le contrat d'un an à Jacquet, moi, ce que j'entends, puis tu sais, on aura la chance d'en parler à BPM plus tard aujourd'hui avec Nicolas Cloutier, notre collaborateur, c'est il aurait eu d'autres options sur la table de présenter des contrats plus longs. Est-ce que ça se peut que lui, de son côté, il se dise comme, hey, là, ça va faire. Joue pas, tout ça. Garde-moi un an. Je vais jouer une bonne, solide année. Puis, un moment donné, je vais aller faire sauter à la banque ailleurs d'un club qui me veut réellement.
4: Ouais, mais en même temps, Max, il faut que tu joues.
3: Ouais, c'est sûr.
4: Je joue. Parce que moi, là, personnellement, là, puis j'ai rien contre, puis je trouve que Martin Saint-Louis fait un job phénoménal. On l'adore et tout ça. Mais c'est normal, pour avoir été derrière un banc avec des coachs en chef, c'est normal que des fois, un coach en chef n'est pas à l'aise avec quelqu'un quand il met sa glace. Tu sais, c'est Stéphane Robida là qui gère les défenseurs, je comprends, mais en même temps, Stéphane Robida, il faut qu'il réponde à Martin Saint-Louis. Martin Saint-Louis, des meetings avec lui avant la game, tout ça. Puis quand Martin Saint-Louis dit à Stéphane Robida, « Don't put him on the ice anymore. » Et ça m'est arrivé souvent, là. Donc, pour les parce que, il a pas confiance en lui. Puis, ça, là, c'est pas rien de personnel, là, en Saint-Louis et Jacky. Il doit avoir une belle relation, tout ça. C'est juste comme joueur de hockey, ça fit pas avec peut-être les coachs qui sont en place. Puis ça, il y a rien qu'on peut faire pour ça. Puis Harbert Jacky, lui, là, son qu'est-ce qu'il faut qu'il fasse cette année, là? À chaque fois qu'il y a une chance de jouer, là, puis Max, ça fait je sais pas combien de fois que je le dis, puis je te le dis, puis je sais que je suis vieux, puis je radote, là, je comprends, là, mais faut que tu gardes ta game simple.
3: Ouais.
4: Donne pas une occasion au coaching staff de douter de toi. Tu sais, quand Herbert Jacquet commence à essayer de faire des flocs-là sur la glace, puis des jeux fancy, puis se mettre dans le trouble, c'est pas ça qu'on veut. C'est pas ça qu'on veut. Fait que tabarouette, c'est garde ta game simple, frappe, dégage le devant du net. Une fois de temps en temps, quand ça brasse, faut que tu sois là. Puis éventuellement, ils vont prendre

0: au but. Moi, dans mon livre, là, un gars comme ça, c'est un pro. C'est un pro, là, t'as pas besoin de soucier d'un pro. T'arrives à l'aréna, t'es préparé. Tu sais, Max, rappelle-toi, on avait été du côté de New York, puis t'avais fait une entrevue avec
1: Caulfield.
0: Puis quand on est arrivé à l'hôtel, il s'en allait jogger dehors parce qu'il y avait une journée off. Fait que c'est un gars qui prend soin de sa condition physique et tout ça, puis il va être prêt. Puis à 5,5 millions, je sais que c'est beaucoup d'argent quand on regarde ça là, pour 4 ans, mais en même temps, avec le plafond salarial qui monte et tout ça, un gars qui va jouer... Tu sais, troisième centre, possiblement des fois deuxième centre, ça va devenir peut-être un aubaine avec les années. Fait que moi, je suis bien content parce que c'est un gars en plus qui peut nous protéger des avances en fin de match. Va jouer des avantages numériques. Tu sais, quand c'est corsé, il est là, puis on l'a vu, il a scoré des gros buts. Qu'on ne t'aime pas, il a scoré un gros but. Puis en overtime contre Buffalo, il a scoré un gros but. Tu sais, on a besoin des gars comme ça, des gars d'énergie. Puis c'est une très bonne signature pour le Canadien.
2: Si on n'avait pas manqué le 3 mois de saison à cause de sa jambe cassée, il aurait marqué 20 buts l'an passé, ça c'est sûr.
0: Exactement.
2: Pour faire ça facile.
0: Il y a de la vitesse, Fred. Il y a de la vitesse. Quand t'as de la vitesse, les bonnes choses arrivent.
1: Ouais, vraiment, puis j'ai ben hâte de voir justement comment ça va fonctionner avec tout ce beau monde-là signé chez le Canadien. Gilbert, merci. On va se rejaser assurément à bientôt. Puis nous autres, on se passe l'après-midi tantôt.
0: Salut les boys!
1: Salut Gilbert! Gilbert Lalonde de BPM Sports, 7h15. Voici Roxane Bruno. 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

0: C'était le débat des chefs hier. Qui l'a gagné? Qui l'a perdu? Selon qui ou quoi? Qu'est-ce qui s'est dit dans ce débat-là hier? C'est quoi les moments forts, les moments moins forts? On en parle avec Michel Scarpino de la salle des nouvelles d'Arsenal Média. On fait ça au retour dans vos 100 000 matins.
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11: Bon mercredi, c'est Louis-Philippe Arnoirel. Un homme de 19 ans a été interpellé et arrêté dans le stationnement des galeries de Saint-Hyacinthe vers midi dans la journée d'hier. L'individu est habillé en noir, portant une cape et un chapeau selon le Journal de Montréal. Un sabre japonais a été trouvé dans sa voiture en plus de deux couteaux. Personne n'a été menacé. Les agents de la Sûreté du Québec sont à enquêter sur ses intentions. Par ailleurs, le service de police de l'agglomération de Longueuil a procédé à l'arrestation de Ricardo Rosemont le 7 août dernier dans le cadre d'une enquête portant sur des infractions de nature sexuelle alléguées. L'individu qui utilisait le pseudonyme Rico a rencontré sa victime sur les réseaux sociaux pour ensuite agir comme son proxénète de décembre à juin et les enquêteurs ont des raisons de croire que d'autres personnes pourraient détenir de l'information pertinente en lien avec cette enquête. Le SPAL lance un appel au public afin d'identifier toute victime potentielle ou tout témoin qui aurait été en contact avec le suspect de 25 ans présentement détenu. Il fait face à des chefs d'accusation de proxénétisme, de traite de personnes, de publicité, de services sexuels, d'avantages matériels et de voies de fait graves, entre autres. De retour dans les Mascoutins, le groupe Robin a annoncé hier un projet d'agrandissement à son hôtel Holiday Inn Express de Saint-Hyacinthe, depuis où des travaux sont amorcés afin de faire évoluer l'établissement vers un concept de double bannière réunissant l'enseigne existante avec Candlewood Suites. La livraison est prévue pour 2027. Ce chantier prévoit l'ajout de 40 chambres, dont des studios et des suites aménagées en mini-appartements longue durée. L'espace d'accueil actuel doit aussi être modernisé. Et pour terminer, en grève depuis le 1er août, les travailleurs de l'usine d'ArcelorMittal à Contrecœur viennent de rejeter la dernière offre de l'employeur dans une proportion de 61%. Ils sont 300 membres du syndicat des métallos affiliés à la FTQ qui travaille à l'usine Ouest sur la rive sud. Le litige porte essentiellement sur les augmentations de salaire. C'est ce qui complète vos actualités Arsenal Média. Passez une bonne journée sur nos ondes.
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0: Montérégie, présentement, on a déjà 18 degrés pour Saint-Hyacinthe et les environs, puis il va faire chaud aujourd'hui. Là, on prévoit un maximum à 26 avec le facteur humidex. Là, on pourrait même ressentir jusqu'à 33. Mettons que ça nous change pas mal là, de hier matin. Pour le reste, ça va être alternance à les nuages pour toute la journée. On a un petit 30% de probabilité d'averse là, qui s'ajoute cet après-midi. Ça durera pas bien longtemps, le mauvais temps, parce que déjà demain, là, c'est super beau. Soleil maximum 23, puis une fois que le soleil s'installe, il s'installe au moins jusqu'à dimanche. 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Merci d'être là ce matin.
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14: Michel Scarpino de la salle des nouvelles d'Arsenal Média s'amène dans les prochaines. C'était le débat des chefs hier, le premier de trois. Les chefs sont en action pour les deux prochains soirs. Puis c'est un bon warm-up, c'était bon, ça a brassé, on a abordé des enjeux très importants. Et Michel Scarpino va venir en discuter avec nous autres dans les prochaines minutes. On fait ça après Fun. Voici We Are Young.

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1: Très heureux de le retrouver en direct de la salle des nouvelles d'Arsenal Média. Michel Scarpino, salut.
2: Salut Max, bon matin.
1: En pleine campagne électorale, c'était le débat hier et le format est intéressant. Ils sont cinq devant Paul Larocque à TVA qui dirige le débat demain de maître, qui essaie du mieux qu'il peut de faire en sorte qu'il n'y ait pas trop de gens qui se coupent la parole, qui se parlent un par-dessus l'autre. On a pas appris grand-chose hier, mais on a appris à découvrir la personnalité de certains chefs, notamment la vitesse d'esprit d'Éric Duhem qui en a planté tout un à Rue Bagazal quand on a parlé d'épicerie publique.
2: Oui, effectivement, qui disait que la seule fois où il en avait vu, là, c'était dans les voyages à Cuba, effectivement, là. Ça a été une des répliques assez mordantes de la soirée. Puis, tu sais, tu m'ouvres la porte, effectivement, un débat comme celui-là, à cinq, c'est pas toujours évident. Puis, on s'attend à de la cacophonie, puis ça arrive, là. C'est effectivement arrivé. Tout le monde veut prendre la parole. Tout le monde veut parler en même temps. Mais c'est une bonne occasion de voir ce que les gens ont dans le corps. Il y en avait trois des candidats, justement, qui avaient jamais participé à un débat hier, qui l'ont fait, là, en tant que chef d'une formation politique. Puis tu sais, on savait pas trop à quoi s'attendre. On se disait, bon, qu'est-ce qu'ils ont dans le corps exactement? C'est quoi leurs idées? De quelle façon ils peuvent les développer là, en présence des adversaires? Puis c'est ça qui a été fait hier. Puis ça, en ce sens-là, je trouve l'exercice là, super intéressant. Là. Évidemment, ce qui ressort, c'est que la chef caquiste, Christine Fréchette, a encaissé des attaques là, lors de ce premier débat face à face. Et puis c'est normal. Tu sais, quand t'arrives d'un gouvernement qui a 8 ans d'âge, t'as beau pas avoir été premier ministre durant toute cette période-là, t'as quand même fait partie du gouvernement. Oui. Ben, veux pas, là, ça fait
1: leur
2: partie.
1: Leur bilan, c'est ton bilan.
2: Ben oui, c'est ça exactement, puis t'as à le défendre. Puis on voit des candidats de la CAQ qui participent à des débats régionaux un petit peu partout, qui ont à défendre de la même manière là, le bilan du gouvernement. Là, c'est un tir groupé. On va appeler ça comme ça, ce qui nous attend. Sûrement.
1: On choisit toujours des grands thèmes aussi qui touchent les gens beaucoup. Évidemment, bon, le prix du panier d'épicerie, le coût de la vie, puis tout ça. Mais il y en a plusieurs des chefs hier qui ont choisi de parler d'immigration, de nombre d'immigrants qu'on pourrait accueillir, de comment le Québec se présente comme terre d'accueil. C'est un terrain où on peut aller chercher de l'électorat, là.
2: Ah oui, effectivement, dépendant de ta position, il y en a qui trouvent qu'on accepte trop en termes d'immigration, d'autres c'est pas assez là. Le chef conservateur, lui, trouve que l'immigration trop importante, ben ça a accéléré la crise du logement et des services. Il disait que parmi les quelques 200 000 demandeurs d'asile au Québec, ben certains viennent profiter de nos services. Il disait aussi que les Québécois étaient accueillants, c'est vrai, mais Québec a quand même des limites. Sa vision est celle de Ruba Gazal, qui est la co-porte-parole de Québec solidaire. On le sait là, c'est différemment totalement différent. Madame Gazal, elle, pense que l'immigration, ben, ça peut aider à faire face aux défis démographiques, mais que ça prend une immigration intégrée qui parle le français. Puis ça, en matière d'immigration, on pourrait s'en parler longtemps parce que t'arrives dans les grands centres, c'est une réalité, mais tu vas arriver dans les plus petits centres où là, les entreprises en ont besoin, c'est une toute autre réalité.
1: Assurément, puis il y a des entreprises qui les accueillent de façon différente. Tu sais, il y a un club de golf dans le coin de Québec qui a bâti en marge du club de golf un bâtiment simplement pour accueillir les travailleurs qui arrivaient d'ailleurs pour pouvoir travailler sur le terrain au courant de l'été, puis ça a réglé un problème là-bas d'entretien, puis ils sont pas les seuls à faire ça, il y en a plusieurs.
2: Oui, c'est vrai, exactement. Effectivement, on pourrait s'en parler très, très, très longtemps. Max, il y a eu plusieurs citations savoureuses, oui. Là, je pense à celle de Charles Milliard qui disait Nordvolt, c'est votre gouvernement. Nemaskan, c'est votre gouvernement. Spifa, de nouveaux termes qu'on a appris il n'y a pas si longtemps, là, c'est votre signature, justement. Puis il y avait la citation de Mme Fréchette qui disait « Moi, je suis pas François Legault, je suis Christine Fréchette, je viens avec ma propre façon de faire. » Justement, puis son arrivée au poste de première ministre, on le sait, c'est quand même récent, là, mais elle doit défendre le bilan de gouvernement avec ses Nordvolt, sa clique, et puis depuis quelques jours, SIFA, là, dont on a appris l'explosion au niveau des coûts.
1: Oui, assurément. Puis là, la grande question, Michel, c'est qui a gagné ce débat-là? Là, évidemment que selon nos allégeances, c'est le chef pour qui tu vas voter qui, dans ta tête, l'a gagné, même s'il a mangé des claques à la gueule.
2: Ben oui. Bon, chacun en a mangé, hein? Tout le monde en a mangé,
1: là.
2: Oui, effectivement. Il y avait un sondage TVA léger que je trouve très intéressant qui a été réalisé hier soir après le débat, qui montre que 38% des répondants pensent que c'est Paul Saint-Pierre Plamondon. Christine Fréchette est arrivée en deuxième place avec 15%, c'est quand même une bonne marge, là. Suivi d'Éric Duhem à 14%, Charles Milliard et Ruba Gazal sont allés respectivement chercher 11 et 10%. Qu'est-ce que ça va signifier dans l'isoloir? Ben, on va le savoir le 5, mais Max, je pense qu'on peut tous aller se faire des provisions popcorn quand même, parce que on risque de veiller tard.
1: Absolument, ça va être très bon, puis c'est la journée juste avant le match d'ouverture du Canadien à la maison au Centre Bell contre les Hurricanes à Caroline. Fait que deux soirs à se coucher
2: grosse
1: tard.
2: Semaine.
1: C'est grosse semaine.
2: Grosse semaine.
1: On va se le dire, grosse semaine. Michel, un gros merci.
2: Hey, merci à vous autres.
1: Salut, Michel Scarpino, d'Arsenal des Nouvelles, d'Arsenal Média. Phoenix de Marshmallow et Particle Domain. On écoute ça tout de suite. Au.

0: Portugal Domain et Marshmallow avec Phoenix à 36 minutes. Vanessa Boulay s'amène dans les prochaines très très hâte de lui jaser. C'est toujours bon ces chroniques à Vanessa parce que ça nous permet justement d'aller plus loin un peu dans les discussions qu'on peut avoir à propos de nous-mêmes. Puis tu sais, souvent elle parle de rough love, elle dit à quel point c'est important des fois d'être pas dur avec soi-même, mais de se dire les vraies affaires à nous-mêmes. Mais c'est ça qu'on va faire ce matin avec son segment. Ton corps n'est pas seulement quelque chose à regarder. C'est le titre du segment d'aujourd'hui. On fait ça avec Vanessa. Au retour dans vos 100 000 matins. Restez là.
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6: Voici l'info travaux de la ville de Saint-Hyacinthe pour la semaine du 14 au 19 septembre. 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

0: là. Vanessa Boulay, salut!
1: Bon matin!
0: Hey, content de te retrouver. Puis surtout, le sujet cette semaine, je le trouve très bon parce que ça va toucher plein de monde. Tu nous arrives avec une étude qui touche à la fois les réseaux sociaux, l'image corporelle et la façon qu'on a de percevoir notre corps.
1: Ouais, puis ça m'a vraiment accroché parce que, bon, c'est ça, c'est une étude qui s'est intéressée à l'impact des différents contenus des réseaux sociaux. Évidemment, on sait à quel point ça peut avoir un impact sur notre quotidien. Fait que, tu sais, sans grande surprise, c'est comme un mouvement qui met énormément l'accent sur la...
2: Hop. Yep, yep. C'est devenu tout noir.
0: On l'a perdu?
2: On l'a perdu.
0: Colin, on l'avait en plus.
2: Pourtant,
0: hein?
2: Là, il est plus là.
0: Peux-tu te déconnecter et te reconnecter? Puis c'est fou parce que ça va faire un lien un peu avec le sujet Sydney Sweeney aux États-Unis. Je ne sais pas si vous avez vu. Vanessa, est-ce qu'on t'a retrouvé?
2: Non, elle vient de partir. Okay. J'imagine qu'elle va revenir.
0: Sydney Sweeney, qui est une actrice qui est très jolie, qui là apparaît dans une publicité pour une maison, un sports betting, dans le fond, là, une maison de Paris, de laquelle elle est actionnaire.
1: Hello.
2: Bon.
1: Hey, je suis désolée.
0: Ça arrive.
1: Donc, c'est ça. Un mouvement qui met, dans le fond, l'accent sur la minceur, les idéaux physiques aussi, puis évidemment, qui ont des effets négatifs sur l'humeur puis la perception de soi. Puis, tu sais, il y a vraiment quelque chose que j'ai trouvé intéressant puis super pertinent, parce que même le contenu qui est un peu, tu sais, plus body positive, il amenait les participants à porter davantage attention à leur apparence physique. Ouais. Tu sais, ça m'a fait réfléchir, parce qu'évidemment, bon, vous le savez, je travaille dans le milieu du fitness, alimentation, transfo physique, puis c'est sûr que je vais pas arriver ce matin en vous disant qu'il faut plus se soucier de notre apparence, parce que ça serait hypocrite. Mais je me suis... Me suis posé une question à savoir, tu sais, à force de regarder notre corps, justement, est-ce qu'on oublie parfois de remarquer tout ce qu'il est capable de faire versus, tu sais, oublier justement cette fameuse apparence-là?
0: Ben, tu sais, à force de le regarder, puis d'oublier ce qu'il est capable de faire, justement, quand on commence à s'entraîner, c'est quand même parce qu'on veut, à la base, juste changer ça, notre physique, là.
1: Ben absolument, tu sais, je pense qu'il y a plusieurs raisons évidemment qui peuvent amener un individu à s'entraîner. Ça peut être des enjeux de santé, ça peut être justement pour avoir plus d'énergie, être plus fort, mieux vieillir. Mais tu sais, soyons francs, là, il y a une méchante bonne gang qui va commencer à s'entraîner parce que améliorer l'apparence physique, ça soit perdre du poids, changer de silhouette, devenir plus musclé, être mieux dans ses vêtements. Tu sais, il y a rien de mal là-dedans, vraiment pas. Moi, j'ai des objectifs physiques aussi, mais je pense que ça reste vraiment évidemment une motivation extrinsèque, puis on veut obtenir des résultats, mais justement, cette motivation-là peut être fucking puissante pour commencer, mais le problème, c'est qu'avec l'apparence physique, puis l'objectif vraiment juste un petit peu superficiel, entre guillemets, c'est que si ça devient ta seule raison de t'entraîner, ben, tu sais, si les résultats tardent, si ton corps change pas à la vitesse que tu voulais, c'est pas ça qui va t'aider à te lever à 5h30 le matin.
0: Tu sais, ce qui t'amène au gym, c'est pas nécessairement ça qui va te garder là-bas, là.
1: Absolument pas. Puis c'est les vieux de la vieille, un peu comme moi, ben c'est ça. T'sais, quand ça fait plusieurs années que tu t'entraînes, il n'y a aucun objectif esthétique suffisamment puissant pour te motiver justement tous les jours dans un quotidien. Puis je pense qu'à un moment donné, il faut que quelque chose d'autre soit installé. Fait que je pense qu'on peut commencer par cet objectif-là de changer notre physique, mais à un moment donné, il faut passer à autre chose. Il faut que ça devienne un mode de vie. Puis c'est ça, à un moment donné, bouger, c'est simplement devenu quelque chose que tu fais. Ben, il faut passer à d'autres objectifs puis aller outre, justement, cette transformation-là physique.
2: Vanessa, ouais. C'est juste le but, c'est de la transformation physique. Est-ce qu'il n'y a pas des risques de pouvoir ou de vouloir prendre des raccourcis des fois? Puis ça ne doit pas être super bon, là.
1: Ben il y a ça aussi, tu sais, je pense que avec ça, on a tendance à vouloir aller plus rapidement. Fait que tu sais, les régimes drastiques, ces affaires-là, des fois on va s'entraîner trop aussi, puis au final c'est contre-productif. T'sais, on en parlait souvent. Je pense que le temps reste un outil super précieux, mais définitivement, tu sais, je pense que un des meilleurs conseils que je peux donner quand tu veux justement te remettre en forme et tout ça, tu sais, il faut vraiment trouver des vraies raisons valables pour pouvoir y rester, là, tu sais.
0: Ah oui.
1: Pouvoir entrer dans ta paire de jeans, là, ça t'offre pas la run.
0: Tu sais, puis c'est pas juste de vouloir d'arrêter de vouloir aimer ce qu'on voit, c'est d'ajouter autre chose à notre façon de voir notre corps, dans le fond, là.
1: Absolument. Tu sais, je pense qu'il faut élargir un peu notre définition du progrès, tu sais, parce que justement, si ton seul objectif c'est esthétique, ben ton progrès va nécessairement être évalué uniquement sur ton apparence. Mais tu sais, encore là, on en parle souvent. Tu sais, si tu t'entraînes ou tu sais, que ce soit au gym, peu importe en quelle discipline, tu sais, à un moment donné, est-ce que tu cours plus longtemps, tu cours plus vite, tu soulèves plus lourd, tu es plus endurant, tu récupères plus facilement. Mon Dieu, l'éventail peut être vraiment grand. Tu sais, si on s'y attarde, finalement, ça devient super intéressant. Puis tu sais, je sais c'est ce que j'aime là-dedans. Il y a plusieurs façons de gagner. T'sais, même si ton apparence change pas cette semaine parce que tu as établi différentes nouveautés ou différents comportements, ben tu as plusieurs wins là-dedans quand même.
0: Ah, sûrement. Puis tu as les réseaux sociaux qui compliquent beaucoup les choses parce qu'on est constamment exposé au physique des autres. Des fois, c'est assez frontal. Puis il y a des gens qui, justement, malheureusement, des fois, se sentent pas bien à se faire exposer à autant de contenu des fois.
1: Ben c'est ça, tu sais, je pense que c'est le piège aussi de la comparaison. Tu sais, je pense qu'on le fait tout à un certain moment de notre vie aussi. Puis tu sais, c'est ce que je trouve fascinant dans l'étude justement, c'est parce que même quand on a un discours positif par rapport au corps, tu sais, on continue à parler énormément quand même de quelque chose qu'on regarde. On reste toujours quand même dans le physique, tu sais. Puis tu sais, les médias sociaux, on se troll, on voit un corps, une transformation, tu sais, tout est omniprésent. Fait que c'est sûr que c'est facile de se comparer, mais encore là, faut faire attention à qui on se compare, l'expérience de l'autre, le parcours de l'autre. On sait jamais ce que l'autre a vécu et où il est rendu aussi, tu sais. La génétique, et là, on peut entrer dans un autre segment complet.
0: Ah, mais ça, c'est carrément d'autres choses. C'est l'apparence, ça peut être le point de départ sans devoir nécessairement rester notre destination. Puis entre-temps, vous allez peut-être découvrir d'autres choses aussi dans ça, c'est faire attention à soi. À la base, j'y allais pour changer ma silhouette, mais il y a peut-être d'autres choses qui vont naître dans votre désir d'entraînement. Là.
1: Ben exactement. Puis, tu sais, je pense que c'est ce que j'aimerais peut-être laisser ici aujourd'hui. Tu sais, je pense qu'on a tout le droit de commencer. Puis moi, la première, j'ai voulu perdre du poids. C'est comme ça que j'ai commencé à m'entraîner. Puis finalement, ben, j'ai découvert une passion pour la muscu. Je capote sur courir. Tu sais, j'ai essayé des sports que j'ai pas aimés. J'en ai essayé d'autres. Tu sais, en même temps, j'ai développé ma constance. Fait que, tu sais, ma confiance en moi. Puis, tu sais, je pense que l'apparence peut vraiment être une porte d'entrée. Mais tu sais, j'espère qu'en chemin, justement, les gens vont trouver d'autres choses, d'autres raisons de rester, parce qu'un jour ton corps va changer, tes objectifs vont le faire aussi, ta vie va changer, mais tu sais, l'entraînement devient quelque chose que tu fais parce que tu aimes être fort ou tu sais, plusieurs raisons. Tu sais, au final, tu es en train de construire une relation avec le mouvement qui peut durer toute une vie, puis c'est ça qu'il faut qu'il reste.
0: Ouais, assurément. Vanessa, merci beaucoup de ton temps ce matin. J'invite les gens à te suivre sur les différentes plateformes, sur Instagram majoritairement, Vanessa.boulet, B-O-U-L-A-I-S. Salut!
1: Hey, bonne semaine!
0: Salut, bonne Salut. Semaine! Vanessa Ciao. Boulet, toujours bon, toujours intéressant. Wesley Sweeney s'embrasse présentement aux États-Unis. Là. Elle s'affiche pour une compagnie de laquelle elle est actionnaire. Puis là, elle est à moitié tout nue sur ses photos avec un ballon de football, un ballon de soccer, un ballon de basket. Ouais. Puis là, ça fait réagir. Puis là, il y a plein de gens qui montent au front en disant « ça n'a pas de bon sens ». Puis j'ai adoré le commentateur australien parce que ça a fait le tour du monde qui dit « ok, mais quand David Beckham fait des publicités en bobette, la journaliste, elle répond, mais ça, c'est pas pareil, c'est un modèle.
2: Ouais, c'est ça.
0: OK, c'est ça.
2: Deux poids, deux mesures.
0: Elle
2: aimait ça à elle, voir David Beckham en
0: bobette. Ouais, c'est ça. Mais ça, c'est correct pour elle.
2: Oui, c'est ça.
0: Fait que c'est ça. C'est à double variable, souvent. OK, Gabriel Fredette avec Le Bon Choix. En haut.
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0: À défaut d'avoir le talent d'être un sportif professionnel, je travaille un peu dans le sport par la bande. Avec ma, mettons, ma job ici, ma job à BPM Sport, on travaille dans le sport. Vous savez qu'il y a des jobs dans le sport qui sont loin d'être « tu joues » parce que t'es pas assez bon, mais qui sont quand même très payantes. Et je vais vous sortir un top des salaires surprenants des jobs dans le monde du sport. T'sais, mettons, Fred, comme ça, vite, là, indépendamment du fait que t'as le talent ou pas, là, quel poste aurais-tu aimé occuper dans le monde du sport, mais pas le sportif en tant que tel?
1: Coordonnateur défensif dans la NFL.
0: Coordonnateur défensif, yes, avec les écouteurs.
1: Avec les écouteurs, tout ça, puis dire, mort, vous plantez mes tabarouettes.
0: C'est très, très bon. Je suis convaincu que c'est très bien payé. Je sais pas si c'est dans le top que je vous présente dans les prochaines minutes. On fait ça au retour dans vos samedis matins. Restez là.
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3: Bon mercredi, ici Louis-Philippe Arnois Harel. La chef caquiste Christine Fréchette a encaissé les attaques au premier débat des chefs lors du face-à-face de TVA hier soir. Le chef péquiste Paul-Saint-Pierre Plamondon et le chef libéral Charles Milliard ont attaqué le bilan économique de la CAQ, l'accusant d'avoir gaspillé les fonds publics. La première ministre sortante a défendu son équipe renouvelée et a promis de la stabilité, de la prévisibilité et pas de référendum. La santé, le coût de la vie, la souveraineté et le français ont aussi dominé les échanges entre les cinq chefs. Un deuxième débat sera diffusé à nouveau ce soir et le dernier aura lieu le 23 septembre à Radio-Canada. La présidente de la Commission européenne, Ursula von der Leyen, affirme que l'Europe souhaite que le Canada devienne un membre associé de l'Union européenne. Madame von der Leyen a fait cette déclaration lors de son discours annuel sur l'état de l'Union au Parlement européen, alors que le premier ministre Mark Carney était dans l'auditoire. Pendant son allocution, Madame von der Leyen a fait savoir que le Canada et l'Europe doivent repenser de toute urgence leur partenariat et aller au-delà d'un simple accord de libre-échange. S'adressant directement à Monsieur Carney, elle a ensuite mentionné qu'elle aimerait travailler avec lui pour ouvrir la voie au Canada afin qu'il devienne le premier membre associé de l'Union européenne. Et pour terminer, de retour au pays, l'ancien premier ministre du Canada, Stephen Harper, approuve la décision de Mark Carney de s'être retiré des négociations commerciales avec les États-Unis. Lors de son discours de clôture au sommet canadien de l'investissement hier, M. Harper a affirmé que, bien que c'était un choix difficile, il était nécessaire puisque le Canada doit réduire sa dépendance aux États-Unis. Selon l'ancien chef conservateur, ce sera une opportunité pour le Canada de redécouvrir un programme à long terme pour la prospérité économique. Il a affirmé que le Canada ne pouvait pas laisser l'administration du président américain Donald Trump vider sa capacité industrielle de sa substance. C'est ce qui complète vos actualités Arsenal Media. Passez une bonne journée sur nos ondes.
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0: Ben après le tournoi de golf qui a lancé officiellement les activités de cette saison 2026-2027 pour le CH, ben c'est l'ouverture du camp d'entraînement aujourd'hui. On a annoncé hier du côté du Canadien de Montréal qu'il y aurait 57 joueurs qui vont être invités au camp, qui vont faire partie du camp d'entraînement. Bon, il va en avoir 56 ce matin à Brossard là, parce qu'on a confirmé que Caden Goulet sera pas du camp d'entraînement, du moins va commencer le camp d'entraînement plus tard, là, lui qui est blessé présentement. On en a aussi profité pour annoncer deux belles annonces. Premièrement, Harbert Jacquet, c'est réglé. C'est pas réglé pour longtemps, là. Il a signé un contrat d'un an de 1,5 million de dollars. On verra bien ce qui va se passer pour la suite. Faut pas prendre ça pour un désaveu. Tu sais, dans le sens où, OK, Kirby Dack, on lui a donné un an parce que lui, ça va faire les deuxièmes, huitièmes, vingtièmes chances. Mm-hmm. Mais je pense que Jacquet voulait surtout évaluer ses options pour voir un peu comment c'était pour se dérouler cette saison. C'est sûr que s'il joue la moitié des matchs, puis il joue à peine 8 minutes par match, à un moment donné, il va vouloir aller jouer ailleurs. Et sinon, on a aussi annoncé la prolongation de contrat pour Alex Newhook. Lui qui va gagner une belle grosse augmentation, là, 5,55 millions là, pour les prochaines années à partir de l'année 2027-2028. Fait qu'il reste plus vraiment de dossier à part celui de Josh Anderson là, qui pourrait être prolongé aussi. Là, son contrat vient à la fin de la saison. Sinon, du côté du baseball majeur.
1: Oui.
0: Oh, les Blue Jays en ont échappé une hier. Ils ont perdu 10-1 contre les Tigers de Détroit. Et là, ce qui devait arriver est arrivé. C'est-à-dire que les Guardians de Cleveland, eux ont gagné. Ça veut dire qu'on se détache tranquillement pas vite. Ou si vous prenez ça du côté de Toronto, c'est qu'on s'éloigne d'une place en séries éliminatoires. On est à 2 matchs des Guardians. On a même été devancé au classement là, dans cette course aux séries éliminatoires par les Rangers qui eux, se sont rapprochés là, à 1 match des Guardians. Fait que, mettons que ça sent pas super bon. C'est pas un bon moment de la saison pour tomber à flat là, pour les Blue Jays. Mais bon, ils ont encore des chances. Ils sont pas tout à fait éliminés à l'heure où on se parle.
1: Là. OK. Oh, il y a plein de jobs dans le monde du sport que j'aurais aimé faire. J'aurais aimé ça travailler sur une équipe de Formule 1. C'est cool, c'est un traveling band qui se promène partout dans le monde. Mais ces jobs-là, est-ce que ça vaut la peine? Mais donc, t'es pas assez bon pour être sportif. Ça, c'est mon cas. Quelles sont les alternatives pour travailler dans le monde du sport? Instagram a répertorié des jobs cool dans le monde du sport et je veux vous les partager après les Counting Crows et Mr. Jones. C'est tellement bon, cette chanson-là. On écoute ça tout de suite. 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
1: Moi, j'avais des jobs comme corrects étudiant, tu sais, puis j'aimais ça. J'ai travaillé au Ultramar, j'ai travaillé au Winners, j'ai travaillé dans des affaires de même, là, au Sportex, c'est Sportexpert, j'aimais bien ça. Oui. Puis là, je vois que dans le sport professionnel, à défaut d'être un très très ordinaire sportif, j'aurais pu me trouver des jobs étudiants ou des jobs de vie, de ma carrière, littéralement, dans le sport professionnel. Tu sais, par la bande un peu avec BPM, j'y touche au sport, ouais. Mais on est loin de la raquette puis du bâton en tabarouette, on va se le dire. Parmi les offres de jobs, c'était répertorié sur un site sur internet que je trouve très bon. On dit que cheerleader, c'est une des jobs qui peut être les plus intéressants parce que c'est une job à temps partiel et qu'il y a des clubs qui payent jusqu'à 75 000 $ wow. US par année. Devine de toute la NFL quelle facile. Équipe est la plus cheap?
2: Ah, cheap.
1: Avec ses cheerleaders.
2: Je pense que ben ça peut être les Steelers de Pittsburgh parce qu'ils en ont pas.
1: Non, c'est non. Pas les Steelers, c'est les Cowboys de Dallas.
2: Ah, pour vrai?
1: Les pourtant. Cowboys. C'est l'équipe qui vaut le plus cher dans le football professionnel. Pis le salaire moyen d'une cheerleader est à 22 500 $ pour les Cowboys de Dallas parce qu'elles se font dire c'est un privilège.
2: Ah
1: de
2: oui, c'est ça.
1: Pour les Cowboys de Dallas.
2: Ça va t'amener ailleurs.
1: Sais-tu quoi le salaire de base de quelqu'un qui apporte de l'eau aux joueurs dans la NFL? T'es en action 17 soirs par année.
2: Puis même encore. La moitié? Ah non, c'est tu voyages avec l'équipe?
1: Tu voyages avec l'équipe
2: aussi. Ça, c'est cool, ça.
1: Ah, ben, tu voyages, en fait, je sais pas. Peut-être que t'arrives dans une ville, puis ils ont déjà les waterboys, puis ils t'habillent.
2: Tu travailles de toute façon.
1: Mais toi, t'as 9 soirs par...
2: Ouais. Ben, je veux dire 100 000 $.
1: 53 000 US.
2: Quand même.
1: Pour 9 soirs par année. Ça, c'est le salaire de base. C'est pas mal plus payant que bad boy dans le baseball majeur. Le bad boy, semble-t-il qu'une rotation, parce que tu peux pas être bad boy 83 soirs par année. Là, c'est beaucoup. Il y a 164 games dans le baseball majeur. On dit qu'un bad boy va travailler à peu près le quart des matchs et qu'il va faire à peu près 20 000 $.
2: Quand même.
1: Écoute, 20 000 $, là, c'est pas beaucoup pour les soirs travaillés. Sauf que, si vous êtes bon avec les automobiles, tu es bon avec les autos, Fred?
2: Dans quel sens?
1: C'est capable de changer un pneu?
2: Oui.
1: C'est capable de changer un pneu vite?
2: Oui.
1: En NASCAR, les gens qui s'occupent de changer les pneus gagnent entre 150 000 et 300 000 $ US.
2: Wow!
1: Ça, c'est quand même cool.
2: Quand même pas mal.
1: NBA. Ben, si vous êtes dans la NBA, que vous vous occupez de l'horloge, là, mettons, il y a le jeu, tu payes sur play, il y a plus de jeu, tu payes sur stop, il y a le jeu, tu payes sur play, il y a plus de jeu, tu payes sur stop. 28 000 $ par année, salaire de base.
2: Quand même.
1: Pour une quarantaine matchs, de matchs. Ouais. 40 soirs par année, mettons. 500-600 par soir. Caddy, dans le golf professionnel. Ça, tu me disais que t'aurais aimé ça, Caddy.
2: Ça, j'aurais aimé ça.
1: Caddy, ça dépend. Ça dépend du golfeur avec qui t'es. Oui, tu peux faire des millions ou pas une cent.
2: C'est ça, parce que c'était payé au pourcentage. Hein?
1: Ouais, t'es payé au pourcentage. Et t'as des frais de base. Tous tes frais de base sont acquittés. Puis après ça, t'as une partie des gains du golfeur. Puis là, les gardiens ont des ententes avec certains golfeurs en disant, si tu gagnes pas, j'ai tel montant quand même.
2: Ouais, ouais, ouais.
1: Matt Kuchar avait fait l'actualité une couple d'années parce qu'il avait donné, il s'était entendu avec un caddie sur place parce que des fois, les gars ont leur caddie, mais des fois, ils arrivent sur un tournoi puis ils en ont pas. Fait que là, le caddie t'en propose puis t'as une liste de caddies qui sont là. Puis là, tu te dis, toi, un peu comme dans l'armée.
2: T'as de la cool, toi, hein?
1: Ouais, ouais, en puis il s'était entendu avec son caddie, il se garde, il te donne 5 000 le week-end. Le gars était comme, bah bon, good, parfait. Et Kuchar a gagné ce tournoi-là. Il l'a gagné. Kishling, il a gagné 2,4 millions. Fait là, le caddie était comme, ben, il va me donner 10% du 2,4. Non, Kuchar lui a laissé son 5 000 $ et ça a fait les nouvelles à ce moment-là.
2: Oh, il est cheap de même.
1: Ouais.
2: Ah,
1: ouais. Une des jobs les plus payantes, sans être un athlète professionnel, mais c'est des athlètes quand même, je considère, mascottes. Et devine dans quel sport les mascottes sont le mieux payés?
2: La NBA.
1: La NBA, 625 000 $ par année être mascotte. Dans la NBA, au hockey, au football, c'est un peu moins que ça. C'est au 100, 100, 200, 300. Je sais pas si Youpi a des rayures pas mal.
2: Depuis le temps qu'il fait ça quand même, il a dû économiser un peu.
1: Ouais, c'est sûr. Ben, maintenant, tu sais, quand il veut son augmentation, il débarque dans le bureau, met son poing sur la table.
2: Boum!
1: Met ses mains sur les yeux.
2: Ça doit être doux assez quand même, hein? Un ouais, coup de poing de Youpi.
1: Je veux un nouveau saut, celui-là, il pue. Ouais, c'est ça. Et en terminant, je parlais d'F1 tantôt. N'importe qui travaille en F1 dans les paddocks, à commencer par, mettons, le chef d'équipe, le directeur d'écurie, ça, c'est 1 million en montant, puis c'est 1 million d'euros. Mm-hmm. Mais un job, mettons, que t'es analyste ou assistant, ça commence à 200 000 US.
2: Ah, ben ouais.
1: Ça commence à 200 000 US, mais là, t'es dans le sport professionnel, ben, probablement, où il y a le plus d'argent.
2: À peu près.
1: En sport automobile, il y en a pas mal. Alors, voilà. Ce matin, si jamais vous voulez réorienter vos carrières, vous avez encore le temps. Les mascottes.
2: Ouais, mais moi, quand je les vois suspendus puis ça descend en haut, puis non, vous me payez pas assez cher. Oh, que non.
1: 625 000.
2: Ah, non. Risquer de mourir, ça vaut pas le prix.
1: Jean Leloup. Ah, oh.

0: Paradis Beach, Jean-Leloup, 8h16 minutes dans les prochaines. Gilbert Delorme, Savane, j'ai tellement hâte d'entendre Gilbert sur le contrat d'Arber Jacquet. Je sais qu'il aime beaucoup Arber Jacquet, mais qu'est-ce que ça veut dire, selon lui, cette signature de contrat-là? Un an, 1,5 million, une légère augmentation. Est-ce qu'il y avait d'autres années sur la table? Qu'est-ce que ça veut dire pour la suite de Jacquet avec les Canadiens? On va en parler dans la game qui s'en vient avec Gilbert Delorme de notre station sœur BPM Sport.
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3: Bon mercredi, ici Louis-Philippe Arnoirel. Un homme de 19 ans a été interpellé et arrêté dans le stationnement des galeries de Saint-Hyacinthe vers midi dans la journée d'hier. L'individu est habillé en noir, portant une cape et un chapeau selon le Journal de Montréal. Un sabre japonais a été trouvé dans sa voiture en plus de deux couteaux. Personne n'a été menacé. Les agents de la Sûreté du Québec sont à enquêter sur ses intentions. Par ailleurs, le service de police de l'agglomération de Longueuil a procédé à l'arrestation de Ricardo Rosemont le 7 août dernier dans le cadre d'une enquête portant sur des infractions de nature sexuelle alléguées. L'individu qui utilisait le pseudonyme Rico a rencontré sa victime sur les réseaux sociaux pour ensuite agir comme son proxénète de décembre à juin et les enquêteurs ont des raisons de croire que d'autres personnes pourraient détenir de l'information pertinente en lien avec cette enquête. Le SPAL lance un appel au public afin d'identifier toute victime potentielle ou tout témoin qui aurait été en contact avec le suspect de 25 ans présentement détenu. Il fait face à des chefs d'accusation de proxénétisme, de traite de personnes, de publicité, de services sexuels, d'avantages matériels et de voies de fait graves, entre autres. De retour dans les Mascoutins, le groupe Robin a annoncé hier un projet d'agrandissement à son hôtel Holiday Inn Express de Saint-Hyacinthe, depuis où des travaux sont amorcés afin de faire évoluer l'établissement vers un concept de double bannière réunissant l'enseigne existante avec Candlewood Suites. La livraison est prévue pour 2027. Ce chantier prévoit l'ajout de 40 chambres, dont des studios et des suites aménagées en mini-appartements longue durée. L'espace d'accueil actuel doit aussi être modernisé. Et pour terminer, en grève depuis le 1er août, les travailleurs de l'usine d'ArcelorMittal à Contrecœur viennent de rejeter la dernière offre de l'employeur dans une proportion de 61%. Ils sont 300 membres du syndicat des métallos affiliés à la FTQ qui travaillent à l'usine Ouest sur la rive sud. Le litige porte essentiellement sur les augmentations de salaire. C'est ce qui complète vos actualités Arsenal Média. Passez une bonne journée sur nos ondes.
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7: Montérégie, je le sais, ça pourrait être mieux, mais ça pourrait aussi être pire. De toute façon, ça dure pas bien ben longtemps. Là. Retour du beau temps à partir de demain déjà. Mais aujourd'hui, bon, alternance soleil-nuages, qui est quand même pas si mal que ça. C'est juste qu'on a un petit 30% de probabilité d'averse cet après-midi. Ça reste chaud aujourd'hui avec un maximum à 26, avec le facteur humidex, on pourrait même ressentir jusqu'à 33. Présentement, on a 21 degrés pour Saint-Hyacinthe et les environs. À partir de demain, c'est le retour du beau temps. Soleil maximum 23. C'est comme ça jusqu'à dimanche. 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
3: La game. Oh. La chronique est commencée avant même qu'on ouvre les micros. Ça s'est lancé et genre, il a dit gardien pour en ordre. Gilbert, salut.
4: Ça va les boys?
3: Ça va toi?
4: Ah, oh, ça va bien. Écoute, j'étais un peu déçu là, puis je parlais avec Fred, la signature d'Herbert Jacquet, un an de contrat. Moi, ça me dit que l'organisation est pas à l'aise avec ce gars-là, puis ça me fait un petit peu de peine parce que c'est un joueur, puis ça fait longtemps que je le dis, c'est une dimension qu'on n'avait pas avec le club avant qu'Herbert Jacquet arrive. Là, on l'a, puis on n'est pas capable de travailler avec, puis on signe un contrat d'un an, tu sais. Ça veut dire quoi? Ça veut dire, gars, tu vas jouer ton année, puis après ça, c'est bonsoir la visite. Moi, honnêtement, tu sais, puis j'écoute à gauche puis à droite, là, les gens disent, là, ah, ben là, hey, on a Adam Engstrom qui s'en vient, puis on a David Reinbacher qui s'en vient. Ben oui, c'est ça, ben oui. Ouais. Ils ont prouvé bien des choses en Ligue nationale, eux autres, là. Puis, mais que ça se mette à brasser, là, contre les Panthers, là, ou contre les Sénateurs, là, ou comme nomme-les, mais que ça se mette à brasser, là, ils vont faire quoi ces deux-là? C'est une dimension dans l'équipe qu'on a besoin à Herbert Jacquet. Il faut qu'on travaille avec ce gars-là pour essayer de le mettre dans le line-up le plus souvent possible. L'intimidation, la toughness, les tapes sur la gueule une fois de temps en temps. Je regrette, là, les vierges offensées, là, bouchez-vous les oreilles parce que ça fait partie de la game encore.
3: Ah oui, mais les gens, c'est connu, j'ai pas, quand il y a une bonne bagarre, les gens regardent par terre ou bien ils vont aux toilettes, là. Ils aiment pas ça.
4: Non, mais Max, tu sais, pour avoir été sur le banc puis, tu sais, puis jouer dans la ligue puis
3: avec, oui.
4: Moi, j'ai joué avec des joueurs. J'ai joué probablement avec les deux plus toughs, Joey Kosher puis Bob Probert.
3: Tu sais, quand
4: on se présentait, nous autres, à Philadelphie, là, ou whatever, là, tu penses-tu que ça nous dérangeait? Tu penses-tu que Steve Eisenman, ça le dérangeait pas, lui, aller au net, pis ça, pis il se passait rien? Tu sais, si quelqu'un qui le brassait un peu, tu penses que le gros cocheur arrivait au côté, ou ben Probert, hey, don't do this, I'll take your fucking head off. T'sais, c'est de même que ça marche. Non, mais, tu sais, c'est ça, là, OK? Puis Herbert Jacquet, c'est ça qui amène avec le Canadien, Caroline Debine. On n'est pas capable de... Ça me fait de la peine qu'on n'est pas capable de travailler avec pour le mettre régulièrement dans le line-up puis le faire jouer 10 minutes à tous les soirs.
5: Moi, je peux pas croire qu'on n'a pas vu la même affaire que nous autres en série. Tu sais, à un moment donné, ça commençait à brasser. Les esprits commençaient à s'échauffer. Jacquet, il s'est même pas battu. Il était sur le banc. Il s'est juste levé sa bande. Il a dit 2-3 affaires à du monde. Puis, oups, tout de suite, là, c'est drôle. Ils se sont calmés, l'autre bord.
4: Ben, Fred, tu sais... Assiste, mais tu sais, le Canadien va rentrer en série cette année, là, puis on espère que Jacquet va être là, puis je sais pas contre qui qu'on va jouer, là, mais juste la séance d'échauffement avant la game, le warm-up, là. Max, tu l'as vu, quand il se promène sur la ligne rouge, là, il se promène sur la ligne rouge contre les Capitals, puis commence sur la ligne rouge, puis hey, assois, tu t'énerves pas, parce que c'est ça le hockey, tu mets la table avant de manger, c'est ça que ça prend, puis je regrette, là, puis je comprends que c'est un cinquième choix au total, là, David Reinbacher, là, puis Adam Engstrom, là, il y a eu des beaux moments et tout ça, mais Adam Engstrom, moi, j'ai trouvé sous pression l'année passée, puis quand que ça brossait un peu, oups, il s'effaçait un petit peu, là. Oh, moi, j'aime moins ça un petit peu aller dans le coin quand ça brasse et tout ça. Fait que, est-ce que c'est ça qu'on veut comme cinquième et sixième défenseur?
3: Mais non.
4: Si on a Alex Carrier, là. Mais... on a Carrier qui va être là. Carrier est là. Je souhaite qu'on le signe parce que Carrier, c'est un bon guerrier, puis il va être là, puis il va faire la job. Mais de l'autre bord, là, tu sais, je regrette, là, mais ça nous prend un gars, un tough, un matador, un gars qui est capable de jouer un 8-10 minutes, puis qui va imposer le respect, puis tu sais, qui va être un petit peu intimidant, puis ça fait partie des clubs champions, ça prend ça dans un club. T'as pas le choix d'avoir ça.
3: Mais oui, puis tu sais, de toute façon, quand on regarde ça froidement, le contrat d'un an à Jacquet, moi, ce que j'entends, puis tu sais, on aura la chance d'en parler à BPM plus tard aujourd'hui avec Nicolas Cloutier, notre collaborateur, il aurait eu d'autres options sur la table de présenter des contrats plus longs. Est-ce que ça se peut que lui, de son côté, il se dise comme, hey, là, ça va faire. Joue pas tout ça. Garde-moi un an, je vais te jouer une bonne solide année, puis un moment donné, je vais aller faire sauter à la banque ailleurs d'un club qui me veut réellement.
4: Ouais, mais en même temps, Max, il faut que tu joues.
3: Ouais, c'est sûr.
4: Tu joues. Parce que moi, là, personnellement, là, puis j'ai rien contre, puis je trouve que Martin Saint-Louis fait un job phénoménal, on l'adore et tout ça. Mais c'est normal, pour avoir été derrière un banc avec des coachs en chef, c'est normal que des fois, un coach en chef n'est pas à l'aise avec quelqu'un quand il met sa glace. Tu sais, c'est Stéphane Robida là qui gère les défenseurs, je comprends, mais en même temps, Stéphane Robida, il faut qu'il réponde à Martin Saint-Louis. Martin Saint-Louis, des meetings avec lui avant la game, tout ça. Puis quand Martin Saint-Louis dit à Stéphane Robida, « Don't put him on the ice anymore. » Et ça m'est arrivé souvent, là. Donc, pour Emmanuel, parce que, il a pas confiance en lui. Puis, ça, là, c'est pas rien de personnel, là, en Saint-Louis et Jacky. Il doit avoir une belle relation, tout ça. C'est juste comme joueur de hockey, ça fit pas avec peut-être les coachs qui sont en place. Puis ça, il y a rien qu'on peut faire pour ça. Puis, Herbert Jacky, qu'est-ce qu'il faut qu'il fasse cette année, là? À chaque fois qu'il y a une chance de jouer, là, puis Max, ça fait je sais pas combien de fois que je le dis, puis je te le dis, puis je sais que je suis vieux, puis je radote, là, je comprends, là, mais faut que tu gardes ta game simple.
3: Ouais.
4: Donne pas une occasion au coaching staff de douter de toi. Tu sais, quand Herbert Jacky commence à essayer de faire des flocs-loss à la glace, puis des jeux fancy, puis il se met dans le trouble, c'est pas ça qu'on veut. C'est pas ça qu'on veut. Fait que tabarouette, c'est garde ta game simple, frappe, dégage le devant du net. Une fois de temps en temps, quand ça brasse, faut que tu sois là. Puis éventuellement, ils vont prendre confiance en lui. Puis ils vont peut-être lui donner un petit peu plus de glace. Tu sais, peut-être le mettre. Moi, je pense qu'Herbert Jacky, on pourrait le mettre en désavantage numérique, couper un petit peu de temps de glace à des gars comme Noah Dobson.
3: Il y a tout un shot, on va se le dire aussi.
4: Et Mike Matheson. C'est ça qu'on peut faire avec lui. Puis c'est ça que je souhaite.
3: Ben, assurément, puis c'est ça qu'on va voir. Puis tu sais, dans tout ça, j'ai marre, il nous reste à peu près une minute, là, mais on a déjà prolongé Alex Newhook à 5,5 millions. On l'a fait d'avance. On sait à quel point Kent Hughes, lui, il veut pas passer par l'arbitrage. Il veut régler ça. C'est fait avant le temps. C'est une bonne nouvelle pour le Canadien. C'est le seul qui a l'expérience de la Coupe Stanley, Alex Newhook.
4: Ben, je pense que c'est une bonne nouvelle parce qu'Alex Newhook, c'est un gars qui, tu sais, il travaille, puis on l'a vu sur le troisième trio, on l'a vu au centre, on l'a vu à l'aile, on l'a vu sur le deuxième trio. Il tue des punitions. L'année passée, dans les playoffs, il a marqué des gros buts. Moi, dans mon livre, là, un gars comme ça, c'est un pro. C'est un pro, là, t'as pas besoin de se soucier d'un pro. T'arrives à l'aréna, t'es préparé. Tu sais, Max, rappelle-toi, on avait été du côté de New York, ouais. Là, puis t'avais fait une entrevue avec
3: Caulfield.
4: Puis quand on est arrivé à l'hôtel, il s'en allait jogger dehors parce qu'il y avait une journée off. C'est un gars qui prend soin de sa condition physique et tout ça, puis il va être prêt. Puis à 5,5 millions, je sais que c'est beaucoup d'argent quand on regarde ça, là, pour 4 ans. Mais en même temps, avec le plafond salarial qui monte et tout ça, un gars qui va jouer... Tu sais, troisième centre, possiblement des fois deuxième centre, ça va devenir peut-être un aubaine avec les années. Fait que moi, je suis bien content parce que c'est un gars en plus qui peut nous protéger des avances en fin de match, va jouer des avantages numériques. Tu sais, quand c'est corsé, il est là, puis on l'a vu, il a scoré des gros buts. Qu'on t'aime pas, il a scoré un gros but. Puis en overtime, contre Buffalo, il a scoré un gros but. Tu sais, on a besoin des gars comme ça, des gars d'énergie. Puis c'est une très bonne signature pour le Canadien.
5: Si on n'avait pas manqué le 3 mois de saison à cause de sa jambe cassée, il aurait marqué 20 buts l'an passé, ça c'est sûr.
4: Exactement.
5: Pour faire ça facile.
4: Il y a de la vitesse, Fred. Ouais. Il y a de la vitesse. Quand t'as de la vitesse, les bonnes choses arrivent.
3: Ouais, vraiment, puis j'ai bien hâte de voir justement comment ça va fonctionner avec tout ce beau monde-là signé chez le Canadien. Gilbert, merci. On va se rejaser assurément à bientôt. Puis nous autres, on se passe l'après-midi tantôt.
4: Salut les boys!
3: Salut Gilbert! Gilbert de BPM Sport.
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0: Puis dans 38 minutes, encore une vingtaine de minutes avant l'arrivée de Chuck Noël et le meilleur de la musique, manquez pas Larac Gonzalez sur leur disant. J'ai très, très hâte d'entendre Georges Larac sur le contrat d'Arbor Jockey. Ça va être très bon. Ça, c'est dès midi sur nos ondes ici à Haut. Puis nous autres, encore une vingtaine de minutes ensemble jusqu'à 9h.
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1: C'est sûr qu'on parle beaucoup du début de saison du Canadien de Montréal qui s'en vient assez rapidement. Déjà, là, c'est l'ouverture du camp d'entraînement aujourd'hui. Mais il n'y a pas juste le Canadien de Montréal qui commence sa saison. Le bataillon de Saint-Hyacinthe aussi. Et le but, ben, c'est cette année de conquérir la fameuse coupe. L'année passée, on est passé tellement après, là, à un match. On a perdu au match numéro 7. Fait que cette année, ben, on va tenter de la gagner, la fameuse coupe. Puis on a pensé que c'était bon d'aller peut-être faire une petite mise au point avec l'entraîneur-chef Dominique Lapensée. Puis on va même essayer de faire ça, là, assez régulièrement au courant de la saison. Fait que dans quelques minutes, manquez pas Dominique Lapensée, entraîneur-chef du bataillon de Saint-Hyacinthe. On s'entretient avec lui tout de suite après Post Malone qui nous chante Circles dans le meilleur de la musique sur les ondes du haut 106.5.

0: Les saisons de hockey recommencent, et je dis les saisons parce que bien sûr, il y a celle du Canadien de Montréal, il y a celle des équipes de la Ligue de hockey junior maritime Québec, mais il y a aussi celle de notre équipe préférée à Saint-Hyacinthe, le bataillon qui commence sa saison. Puis on est chanceux parce qu'on l'a au bout du fil, c'est l'entraîneur-chef Dominique Lapensée. Entraîneur-chef peut-être, mais aussi co-actionnaire, là, ça c'est nouveau cette année. Salut Dominique.
1: Salut, ça va bien?
0: Ça va bien, merci toi.
1: Oui, super, merci.
0: Hey Dominique, on va commencer avec ton nouveau rôle. C'est le fun ça d'être co-actionnaire de l'équipe?
1: Oui, effectivement, très, très, très content de faire partie de l'aventure à un autre niveau. J'avais mis beaucoup d'heures depuis le début parce que je voulais que ça fonctionne, puis c'est quelque chose que j'avais mentionné de bonheur dans l'affiliation avec Guillaume, même Maxime dans le temps, puis je voulais que le club reste longtemps à Saint-Hyacinthe, je suis un gars de la place. Je voulais que ça reste avec nous pour longtemps, puis avec le temps que je mettais là-dedans, ben je trouvais ça important pour moi d'avoir la possibilité peut-être d'avoir un autre rôle un petit peu plus différent aussi en plus du coaching. Fait que je suis bien content que Guillaume ait accepté de m'embarquer dans l'aventure.
0: Quoi, actionnaire, c'est-tu un peu comme un directeur général? Ça veut dire que tu vas être impliqué dans les opérations hockey?
1: Ben, on l'est tout le temps. Tu sais, nous, on depuis le début, même avec Maxime dans le temps, là, quand on était qui était Maxime et Guillaume seulement comme actionnaire, on était moi puis Martin comme coach. Martin était assistant DG. On prend toujours les décisions, que ce soit hockey à quatre. Donc là, on est rendu seulement avec trois encore, moi, Martin puis Guillaume. On prend toujours les décisions, même si le titre de directeur général officiel revient à Guillaume. C'est toujours des discussions qu'on a à trois. Des points de vue différents, des fois on parle de joueurs que Martin peut connaître, que Guillaume peut connaître, que moi je peux connaître sur un autre aspect peut-être plus des fois personnel, mieux que le hockey. Fait qu'on est capable de prendre les meilleures décisions quand on fait le travail à gang.
0: Ben bravo, là, c'est un bel honneur pour toi Dominique, puis en plus de vouloir garder le sport vivant, de vouloir garder l'équipe à Saint-Hyacinthe, ben ça c'est tout à votre honneur les gars. Maintenant je vais te mettre ton chapeau d'entraîneur-chef, parce que là c'est une nouvelle saison qui commence, la saison passée assez mal finie, c'est-à-dire ça a été une super belle saison, vous avez atteint la finale, mais vous avez pas été capable de gagner le dernier match qui aurait permis de mettre la main là sur le titre. Cette année on s'en sur quoi?
1: Ben, tu sais, nous, à tous les années, c'est le même principe. On va finir dans le top du classement, dans le top 4, parce que ça nous donne l'avantage de la glace durant les séries. Puis je pense que l'année passée, ça nous a profité de finir dans ce bout de classement-là. Le septième match contre Québec, ça a été joué chez nous, etc. Fait que on trouvait ça vraiment important. Je pense que la Ligue, de plus en plus, à chaque année, est relevée. Plus de joueurs qui reviennent, plus de joueurs qui ne quittent pas le Québec, qui commencent déjà leur après-carrière junior universitaire directement chez nous. Je pense que ça va être encore relevé avec l'équipe d'Ottawa qui font des bonnes signatures. J'enligne encore le top 4. Puis après ça, tu sais, je veux dire, durant la saison, on va avoir des hauts et des bas. C'est de traverser les tempêtes pour essayer de garder tout le monde le plus en santé possible, avoir la meilleure équipe possible sur la glace, travailler fort, mettre du vidéo là-dedans, etc., garder les gars sharp comme qu'on peut dire. Mais je pense qu'on peut espérer encore une très bonne saison de la part du bataillon.
0: Ça va être quoi le plus grand défi en début de saison, coach?
1: Ben, c'est toujours la cohésion. Tu sais, on change toujours des joueurs. On a fait des transactions cet été. Le noyau reste sensiblement quand même semblable, mais autour, c'est de greffer tout ça, puis c'est de faire pogner, si on veut utiliser le terme, le gâteau rapidement pour que on soit capable de suite créer des chimies entre certains joueurs, entre certains coéquipiers pour avoir la facilité, vu que les pratiques sont peu minimes dans ce qu'on a comme saison. Fait que plus vite qu'on est capable de faire pogner la chimie entre les gars, plus vite que c'est plus facile d'identifier des compagnons de trio puis des partenaires de défense.
0: Ouais, parce que c'est un défi pour vous autres, Dominique. Hein? Les gars, la plupart des gars qui jouent pour toi, ils ont d'autres jobs. Là. C'est le hockey, ça reste une passion. Ils sont payés un petit peu, mais ça reste qu'ils ont un autre job aussi. Fait que de faire marcher tout ça, ça doit être compliqué.
1: Ben c'est difficile parce que là, on parle de travail, mais on parle aussi de famille. Fait que dans la semaine, la natation, le hockey, le soccer, le baseball avec les enfants, là, après ça, mélanger avec les devoirs ici, ça, tu sais, les faire sortir de la maison pour pratiquer, c'est très difficile. Puis on voudrait pratiquer, puis les gars demandent des pratiques. C'est des heures de glace vraiment dans les arénas près de chez nous qui est vraiment indisponible, puis qui fait que ça rend la tâche compliquée. Mm-hmm. Fait que c'est sûr que c'est pour nous, c'est primordial que ça commence tôt de trouver des solutions puis de trouver des pièces de puzzle qui vont ensemble, parce que c'est très, très, très difficile d'avoir des heures de glace pour être capable de pratiquer. Fait que coordonner tout ça. On veut bien faire, mais louer des heures de glace à 9h20, ouais. 9h30 le soir pour une pratique quand que j'ai des gars qui partent de Tremblant, puis j'en ai qui partent de Drummond, puis de Vaudreuil. Je veux dire, il faut être quand même un petit peu réaliste dans la patente. C'est déjà là que le vendredi, ben ça fait des grandes journées quand même. T'sais, j'ai des charpentiers-menuisiers, j'ai des policiers, j'ai des plombiers. Tiens, je veux dire, j'ai du monde qui font un peu tous les métiers. Fait que, tu sais, part à 4h le matin, va travailler, finit à midi 1h, s'en vient à l'aréna. Puis, tu sais, je veux dire, il peut être un mois à super bien aller. Puis là, oups, tu sais, des fois, des petits problèmes à la maison, une petite charge de travail différente. Ça arrive à l'aréna le vendredi ou samedi, un petit peu plus fatigué. Des fois, c'est plus dur. Fait que, c'est de coordonner tout ça ensemble. Mais, tu sais, c'est pas des excuses parce que tout le monde fait partie d'un peu du même problème dans notre ligue. Mais, c'est vraiment d'avoir tout le monde sur la même page le plus rapidement possible. C'est vraiment notre gros défi là, en début de saison. Puis on a deux pratiques pour commencer la saison. On a une la semaine dernière samedi, puis on a une encore samedi cette semaine après le match hors concours de Sorel le vendredi. Fait que, on profite vraiment de ces deux pratiques-là pour vraiment instaurer déjà le système de jeu, etc., pour être sûr que le plus rapidement possible, on soit tous sur la même page.
0: Ça veut dire que les matchs pré-saison ont bien de l'importance. Il y en a un qui arrive là, du côté de Sorel le 18 septembre. Le premier match au stade LP Gaucher, ça va être le 25 septembre. Ils sont importants, ces deux matchs-là.
1: Oui, vraiment beaucoup. Puis, tu sais, c'est pas un camp d'entraînement professionnel où on peut se permettre d'essayer des choses puis de faire jouer du monde pour voir, tu sais, mettons, dans un an ou deux, ils vont être rendus. Tu sais, nous, c'est souvent du court terme dans notre ligue parce que, tu sais, on peut bien signer un gars 2 ans, on veut bien signer un gars 5 ans, mais tu sais, les charges de travail, elles changent. J'ai porté à être à l'extérieur pour le travail, quoi que ce soit. Il manque 10-15 games, on vient de foire d'appartement. Ouais. Fait que, tu sais, nous, c'est vraiment tout le temps du court terme, un an ou deux maximum. Puis on focus beaucoup là-dessus. Fait que les games hors concours, quand on a juste deux, puis les gars sont pas rémunérés durant les matchs hors concours, fait qu'on essaie de pas trop ambitionner non plus en bouquant. Comme entraîneur, on aimerait toujours en avoir 3 puis 4 pour essayer des choses puis donner du millage à tout le monde, mais je comprends aussi l'envers de la médaille. T'sais, on a quand même des gros sacrifices familiales pendant 10 mois de pas être à la maison ou de donner une surcharge de travail aux madames qui restent à la maison avec les enfants ou que l'aspect familial est un peu différent quand le papa est au hockey. Fait qu'on essaie de leur en mettre le moins possible en début de saison.
0: On va rappeler aux gens, premier match pré-saison du côté de Sorel le 18 septembre. Vous allez être au stade LP Gaucher le 25 septembre. Vous allez recevoir le National de Québec pour le dernier match pré-saison. Puis le match d'ouverture, c'est le 2 octobre au stade LP Gaucher. Je vais te remercier, Dominique. On va essayer de faire ça régulièrement, de se parler et de se tenir au courant de ce qui se passe avec le bataillon de Saint-Hyacinthe. Fait que, au coach, bonne saison. Puis aux co-actionnaires, bien, félicitations encore pour cette belle promotion, Dominique.
1: Merci, gang, puis venez nous voir. On est très contents d'avoir la ville de Saint-Hyacinthe en arrière de nous, les partisans. On avait hâte que ça commence, puis ça a déjà répondu présent avec la fin de semaine. Tout le monde était content à l'aréna. Fait que bien hâte de vous voir au stade LP Gaucher.
0: All right, bonne saison, Dominique.
1: Merci beaucoup.
0: Salut.
1: Bye.
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0: Alors voilà, c'est fini pour vous à 100 000 matins. On va se retrouver mardi prochain à nous autres.
1: Pour parce toi, que, toi.
0: Pour moi, c'est oui. Ça. Toi, t'es là demain avec Olivier Bombardier. Vendredi avec Olivier Bombardier. Je m'en vais en reportage. Alors, c'est notre cadeau de 10 ans. C'est notre cadeau de 10 ans, ma blonde. Puis bon, on s'en va à Paris pour le show de Céline. Puis on passe cet après-midi. Fait qu'on voulait vivre ça parce que c'est historique. Puis on s'est dit, c'est le troisième qu'on va voir. Parce que là, elle joue ce soir, elle joue vendredi. Puis après ça, elle joue samedi. Nous, on va voir le show numéro 3. Fait qu'elle va être rodée. Oui. On va lui donner une chance, ça commence.
1: Peut-être la dernière fois aussi, là.
0: Ouais, c'est peut-être son dernier show. Fait que j'ai bien hâte de vous parler de ça mardi à mon retour. Et je te ramène des croissants beurre, Fred, promis.
1: Ouais, non, un beau chandail de Céline.
0: T'aimerais ça?
1: Ouais.
0: Non.
1: Non.
0: C'est ça que je me disais, ça va être décroissant. À mardi tout le monde, à demain avec Fred et Oli, salut.
1: Salut.
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2: 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Bon début de journée, mon nom est Chuck, je m'installe avec le meilleur de la musique au travail en ce milieu du mois de septembre. On est aussi le milieu de la semaine. Ça passe vite, on continue comme ça, on va continuer à pousser bien bien fort. Les trois accords s'en viennent dans les prochaines minutes. Kingdom of Fear de Cameron Whitcomb. Lui, il va être du côté du Festival Western de Saint-Tite en fin de semaine ce vendredi. Et pour commencer, The Rembrandts, I'll Be There For You sur le meilleur de la musique à haut.

Jeff Posey s'en vient sur le meilleur de la musique au travail. Et juste avant, si t'as joué un peu au jeu NHL 2027, t'as remarqué qu'ils ont fait un bel effort sur la musique, en tout cas. Je sais pas sur les graphiques, sur la face des joueurs, mais sur la musique, ils ont fait vraiment une belle job. Mais il y a des tunes qui ont dû coûter plus cher que d'autres, même qu'il y en a qui ont pas été capables de se payer, j'ai l'impression. Parce qu'on n'entend pas la chanson de but des Red Wings de Détroit, c'est la prochaine tune. C'est Without Me de Eminem sur le meilleur de la musique à haut.

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1: 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Un site spécialisé sur la bouffe a fait une liste des pires crimes culinaires. Et on a bien sûr la fameuse pizza à l'ananas. Il y a le ketchup sur le steak, les céréales avec de l'eau. On voit aussi une image d'une toast au beurre de peanut avec des pickles dessus, des raisins secs dans un mac and cheese, des guimauves avec des patates douces. Ça, j'avais jamais entendu parler de ça. Tandis que des avocats dans la crème glacée, ça, j'ai déjà vu ça. Pas sûr que je l'essaierai, mais j'ai déjà vu ça. Et celui qui pourrait peut-être sembler le moins pire, là, du chocolat sur du bacon. Je sais pas qu'est-ce qui est le pire pour toi là-dedans, ou si t'en as un autre, d'autres suggestions de crimes contre la cuisine. Tu peux m'écrire ça, ça va me faire plaisir de te lire. Un crime musical, je pense que ce serait un film de Shrek sans une toune de Smash Mouth. All Star s'en vient à haut.
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0: Je pense qu'on pourrait apprendre aux artistes internationaux, au lieu de crier à la foule, « Hey, ça va ou comment ça va? » On pourrait leur apprendre à dire « Hey, ma gang de malades, ça serait complètement fou. » On écoute Daniel Boucher, la Désise en haut.
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1: Chabouzy a été annoncé en début de semaine pour le festival Stagecoach 2027, le gros festival country qui est un peu le petit frère de Coachella avec une programmation vraiment impressionnante. Puis si on veut pas se rendre en Californie puis on veut pas patienter, ben c'est une bonne nouvelle parce qu'il vient le 24 septembre prochain à la Place Belle à Laval, tout simplement. C'est un show qui s'appelle Outlaws Never Die et on l'a dans les prochaines minutes avec Cowgirl sur le meilleur de la musique à haut.

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9: Bon mercredi, ici Louis-Philippe Arnoy-Harel. Le service de police de l'agglomération de Longueuil a procédé à l'arrestation de Ricardo Rosemont le 7 août dernier dans le cadre d'une enquête portant sur des infractions de nature sexuelle alléguées. L'individu qui utilisait le pseudonyme Rico a rencontré sa victime sur les réseaux sociaux pour ensuite agir comme son proxénète de décembre à juin et les enquêteurs ont des raisons de croire que d'autres personnes pourraient détenir de l'information pertinente en lien avec cette enquête. Le SPAL lance un appel au public afin d'identifier toute victime potentielle ou tout témoin qui aurait été en contact avec le suspect de 25 ans, présentement détenu. Et en grève depuis le 1er août, les travailleurs de l'usine d'ArcelorMittal à contre-cœur viennent de rejeter la dernière offre de l'employeur dans une proportion de 61%. Ils sont 300 membres du syndicat des métallos affiliés à la FPQ qui travaillent à l'usine Ouest sur la rive sud. Le litige porte essentiellement sur les augmentations de salaire. C'est ce qui complète vos actualités Arsenal Média. Passez une bonne journée sur nos ondes.

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2: Jane Down a réussi à avoir son 26e numéro 1 en carrière à la radio rock. C'est impressionnant ça, en 25 ans de carrière, on en a passé des airs du rock. Tu sais, au début, c'était les grosses années de Nickelback, Linkin Park, on se démarquait au travers de ça. Par la suite, les grosses années des groupes comme The Killers, on a réussi à se démarquer au travers de ça. Plus aux alentours de 2010, les Muse, Black Keys, et on était encore là. Par la suite, c'était les grosses années des Imagine Dragons, The 21 Pilots, mais dans le rock... Ben, qui était là encore? Shinedown. Et là, ils sont là en 2026 avec Young Again, leur dernier hit. Et c'est là dans deux petites secondes sur le maire de la musique à eau.
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1: Les gens au Québec ont été unanimes. C'est tout un show qu'ils donnent sur scène, que ce soit à Hochelaga à Montréal ou à Fono à Québec plus récemment. Somber a un aura de rockstar. Il est 6 pieds 7 en plus. Il a le sens de la rythmique comme ça se peut pas. Il a une dégaine sur scène. Il habite vraiment littéralement la scène. Et en plus, quand tu tapes son nom sur Google, on me suggère tout le temps Sombrero à la place de Somber. Bref, il s'en vient avec toi, F212. Et on a Collective Soul qui sera là dans les prochaines minutes sur le meilleur de la musique à haut.
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2: Bon mercredi, ici Louis-Philippe Arnoy-Harel. Le service de police de l'agglomération de Longueuil a procédé à l'arrestation de Ricardo Rosemont le 7 août dernier dans le cadre d'une enquête portant sur des infractions de nature sexuelle alléguées. L'individu qui utilisait le pseudonyme Rico a rencontré sa victime sur les réseaux sociaux pour ensuite agir comme son proxénète de décembre à juin et les enquêteurs ont des raisons de croire que d'autres personnes pourraient détenir de l'information pertinente en lien avec cette enquête. Le SPAL lance un appel au public afin d'identifier toute victime potentielle ou tout témoin qui aurait été en contact avec le suspect de 25 ans, présentement détenu. Et en grève depuis le 1er août, les travailleurs de l'usine d'ArcelorMittal à contre-cœur viennent de rejeter la dernière offre de l'employeur dans une proportion de 61%. Ils sont 300 membres du syndicat des métallos, affiliés à la FTQ, qui travaillent à l'usine Ouest sur la rive sud. Le litige porte essentiellement sur les augmentations de salaire. C'est ce qui complète vos actualités Arsenal Média. Passez une bonne journée sur nos ondes.

nous avons choisi en Montérégie en ce milieu de semaine, mercredi déjà, mon nom est Chuck, on est ensemble jusqu'à l'heure du lunch et l'arrivée de la Rack et Gonzalez. On a maintenant You Somebody Kings of Leon sur le meilleur de la musique à Saint-Hyacinthe. Oh!

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1: 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Le calendrier 2027 de la Formule 1 a été dévoilé et le Grand Prix du Canada aura lieu encore une fois cette année au mois de mai. Donc, on répète l'expérience de devancer un peu dans le calendrier du Grand Prix du Canada qui aura lieu du 21 au 23 mai à Montréal. On a Coldplay qui s'en vient dans les prochaines minutes avec Viva la Vida sur le mer, la musique à eau.
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Larac et Gonzalez s'en viennent dans les prochaines minutes sur l'heure du lunch. 100% sport, 100% divertissement. Ben, des choses à jaser avec le début du camp d'entraînement du Canadien en plus de ça. D'ici là, love somebody, Morgan Wallen. Et pour l'instant, Joseph Poirier, Midnight Life. Mon nom est Chuck. Je te souhaite un très beau mercredi. Goodbye!

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11: Bonjour, ici Boris Chassaigne. L'Europe souhaite ouvrir la voie au Canada pour qu'il devienne le premier membre associé de l'Union européenne. La présidente de la Commission européenne, Ursula von der Leyen, a fait cette proposition lors d'une visite du premier ministre Mark Carney à Strasbourg en France. Les chefs des 5 principaux partis politiques du Québec vont ce soir se livrer à un deuxième débat en 2 jours. Après avoir croisé le fer à TVA hier, c'est chez Novo Info que les chefs auront rendez-vous. La chef caquiste Christine Fréchette avait été hier la cible de la plupart des attaques. Et environ 11 300 milliards de tonnes métriques de glace provenant des glaciers du Groenland et de l'Antarctique ont fondu depuis 1979, selon une nouvelle étude publiée dans la revue Scientific Data. Les 5/6 de cette fonte ne sont pas dus à l'air plus chaud, mais à des eaux plus chaudes. C'était vos manchettes.

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3: 11h54.
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7: Bon, mercredi 16 septembre, bienvenue dans Larac Gonzalez. J'espère que vous allez bien à la maison, que vous passez une superbe journée. Nous, ici, ça commence à devenir concret. Là. Il y a du hockey, les joueurs se rapportent aujourd'hui. Messieurs, comment allez-vous?
8: Comment ça va le peuple?
9: Ah, ça va bien.
7: Ça va bien. Belle journée, c'est une belle journée.
9: Ben, oui, c'est bon.
7: Georges, t'as dormi un peu?
8: Une heure.
7: Une heure?
8: Oui. Ça, j'ai un double expresso là en ce moment, mais...
7: Ah,
8: j'ai pas le choix.
7: T'as signé l'annexe que je t'ai envoyé par courriel.
8: Ouais, j'étais un peu fatigué. J'étais un peu fatigué aujourd'hui, je l'admets. J'ai dormi une heure, mais...
9: C'est normal.
8: Ça valait la peine.
7: Ouais?
8: Ouais, ça valait la peine.
7: C'était un bel événement.
8: Ouais, c'était un événement à lever des fonds. C'était un casino qu'on a fait. Des gens qui payaient pour jouer avec... toute l'édition actuelle des Oilers avec les nouveaux avec des anciens joueurs aussi qui étaient là. Puis j'ai pas mal rencontré toute l'édition, donc j'ai parlé avec Babcock, Fermenton, pas mal tous les joueurs.
9: Oh, t'as parlé avec Babcock?
8: Oui, pas mal tout le monde.
7: Babcock, je
8: j'ai pensé Gonzo Dinané à la joke.
7: Pour vrai, tu y aurais fait?
8: À la joke, j'ai pensé.
7: Ça aurait été écœurant.
8: Gonzo, je le connais un peu parce que...
7: Tu l'as croisé souvent, j'imagine?
8: Oui, mais pas juste ça. Dans la série Pittsburgh contre Détroit, finale de la Coupe, tu sais, quand les joueurs, on arrive comme avant, il y a comme une...
7: C'est vrai, il y a un genre de media week, là.
8: Oui, il y a comme une... On avait comme une journée conduite, il y a comme une resort à Pittsburgh. J'étais là pour relaxer, puis lui aussi était là. On était là en même temps.
7: Fait que vous étiez dans le bain tourbillon en même temps.
8: Non, c'est pas une affaire de... C'est des resorts qui tirent à l'arc, des activités dans la forêt comme ça.
7: Nourrir les écureuils.
8: Non, c'était des activités comme ça. Tirer de l'argile aussi, des choses comme ça. Puis on s'est retrouvés là en même temps pour se ressourcer, puis on s'était parlé beaucoup là. Fait que tu sais, je le connais un peu quand même de là, pareil. Puis non, il m'a jamais demandé mon téléphone, rien. Okay. Mais c'est hâte de voir comment cette équipe-là, elle est quand même très... Ça me fait penser aux Canadiens, les Oilers. C'est une équipe qui est très, très, très tissée.
7: Ouais.
8: Puis quand je parlais à des joueurs...
7: Georges, si tu fais deux finales de la Coupe cette année, j'imagine que ça rapproche, puis pas à peu près.
8: Mais justement, parlant de ça, les gars, ils disaient qu'ils avaient hâte à cette année parce que, tu sais, la Floride, deux finales, ils ont manqué les séries parce que tout le monde était blessé. Puis les gars, ils disaient, nous, on a joué contre eux autres pendant deux ans, puis on était amachés aussi, fait que... Même si on fait des séries l'an passé, d'avoir ce repos-là, ils ont vraiment hâte que la saison commence parce que là, ils ont faim. Fait que, tu sais, c'est hâte quand même de voir ça, tu sais, de voir des gars de même, on leur parle et tout, puis...
7: Tu sais, quand t'as Connor puis Léon en partant, là, dans leur fenêtre, dans leur... tu sais, t'as pas le choix, là, d'être une équipe aspirante à chaque année. C'est des gars qui ont faim, qui étaient au match numéro 7 de la finale de la Coupe, t'étais à côté, là.
8: Ah, et puis, ils ont l'air en forme, là. Tu sais, tu les regardes pis tout ça, là. Le camp d'entraînement commence aujourd'hui. Puis non, les gars sont prêts, sont en forme. Là.
7: Bon, tu veux, bonne nouvelle pour les fans des Oilers.
8: Mais malgré tout ça, même si je les aime et tout, je pense quand même que Serge va faire plus de points cette année que les Oilers.
7: Qui sont dans une division favorable, les Oilers, par exemple. Tu sais, ils vont affronter des équipes qui sont peut-être plus prenables que le Canadien de Montréal. Hey,
8: Big, avant de commencer, on n'a pas le choix de donner aux gens le premier détail du premier rassemblement.
7: Premier rassemblement, tu veux dire du Canadien ou le premier voyage?
8: Ben, voyage.
7: Ah, le voyage, tu veux dire.
8: On n'a pas le choix de donner le premier voyage.
7: Non, mais le premier rassemblement va être avant le premier voyage.
8: Oui, c'est ça, pour le premier match canadien. Le premier voyage de foot. Parce que là, il y a seulement 6 autobus de disponibles. La dernière fois, je sais qu'on en a fait 12.
7: On n'a pas fait 12.
8: Oui, Big.
7: 12?
9: C'était de l'autobus en tête, ça.
8: T'as oublié?
7: L'année passée, c'était pas 12.
8: Ouais.
7: Non, c'était pas 12 l'année passée.
8: Ben, garde ça au-dessus de 10. C'était au-dessus de 10 l'année passée.
9: Ah, ça, là, on en a juste 6. C'est peu importe, c'est beaucoup
8: c'était,
9: de monde.
8: Big, c'était pas mal 12. C'était, là, on en a juste 6.
7: Juste 6.
8: Ouais.
7: Juste 6.
8: Juste 6.
7: OK? Fait que let's go, là.
8: Fait que là, mesdames et messieurs, quelle équipe, c'est quoi l'équipe de l'heure en ce moment dans la NFL?
9: Équipe de l'heure.
8: Une des équipes de l'heure.
7: Ben, il y en a une couple qui ont trébuché à la semaine 1.
9: Non, non, une des équipes de l'heure, c'est les Bills.
8: Exactement.
7: Attends, puis quelle est l'équipe, je dirais, la plus populaire sur la côte Est ici au Québec?
8: Ça, c'est fou.
7: C'est quelle équipe de la NFL la plus populaire au Québec?
9: C'est les Bills.
7: Moi, avec, je pense que c'est les Bills.
9: Ah, oui, définitivement, définitivement.
7: Tu sais, puis là, c'est le nouveau stade cette année à Buffalo. Pareil, c'est pas achetable, c'est pas, tu peux pas y aller, y a pas de billets, y a pas ci, y a pas ça.
8: Fait que là, ce qu'on a fait avec Voyage Gendron, c'est que pour pouvoir être beaucoup, si c'était au stade des Bills, oublie ça, on aurait comme 10 tickets.
9: Là, c'est au
8: même. Mais là, à New York, contre les Jets, qui ont une équipe, tu sais, on s'entend, c'est pas les Bills, mais.
7: Ils ont gagné la semaine passée, les Jets.
8: Ils ont des bons morceaux quand même. On s'entend, mais l'affaire qui est le fun là-dedans, ce que j'ai hâte de voir, c'est qu'il y a beaucoup de fans des Jets au Québec. Parce qu'on l'a vu, Gonzo. Ouais. Il y avait 10 autobus de monde en vert.
7: Du monde en vert.
8: Mais là, dans les 6 autobus, les gars, si on vous pose la question, en termes de pourcentage, il va y avoir combien de pourcentage chez les fans des Bills versus ceux des Jets?
9: Un pourcentage?
8: Oui.
7: Ah, moi, je dirais...
9: 90-10.
7: Ah, à ce point-là?
8: 90, attends, 90 pour?
9: Ben oui, on prend les Bills.
8: Ouais, mais Ben, attends. Les Jets, quand on fait ça, il y a plein de fans des Jets ici, là.
7: Ah, il y en a beaucoup. Moi, j'aurais dit 70-30.
9: Ah, ouais.
8: C'est le 15 novembre, mesdames et messieurs. Voyagegendron.com, réservez tout de suite votre place. Ça va se remplir assez vite. Est-ce que vous êtes fan des Bills, des Jets, ou si vous voulez une expérience football avec nous, avec le tailgate pour la game et tout, comme on fait à chaque année?
7: Le tailgate est solide. Honnêtement, là, tu sais, on sait qu'il y en a plusieurs qui l'ont vécu juste pour le tailgate, mais de se retrouver, mettons, là, je sais pas, moi, entre 300 et 500 ou 600 Québécois dans un tailgate à New York avec l'ambiance. DJ Rob est souvent là. On est là, je veux dire, la bouffe, l'abondance, l'alcool. C'est un événement en soi, le tailgate. Puis après, ben oui, t'as le match. T'as le match des Bills contre les Jets. C'est un match de division. Il y a du temps libre aussi à Manhattan qui est là pendant la fin de semaine.
9: Times Square!
7: T'sais, loger, en tout cas, c'est du stock. Là.
8: Ouais. Fait que ça, c'est un de nos premiers voyages qu'on vous partage. Puis vraiment, j'ai hâte de voir. Moi, je pense que ça va être plus des fans des Jets quand même, Ben.
7: Moi, je pense que c'est les Bills.
8: Tu penses?
9: Deux doigts dans le nez.
7: C'est-tu l'année des Bills? Est-ce que c'est l'année des Bills? Il y a beaucoup de gens qui auront, beaucoup de fans des Bills qui pourront pas aller à Buffalo cette année, que ça va coûter trop cher. Ils vont se dire, hey, les gars organisent ça à New York.
9: Ben oui.
7: Et puis en plus, on va passer une petite journée à, tu sais, Times Square, on va se promener.
8: Ouais, mais
7: Ben,
8: t'as-tu vu comment des fans des Jets qu'il y avait l'année passée?
7: Il y en avait beaucoup. J'ai été étonné, moi. Ouais.
9: Ce sont des gens faits forts, hein.
7: T'as-tu donné le prix, en plus?
9: Tu le pries là-dedans?
8: Non, le prix est pas cher.
7: Pas cher, là.
8: Écoute, ça, c'est pas cher.
9: Il y a une nuitée là-dedans puis un petit déjeuner.
7: T'as l'autocar de luxe, une nuit au New Jersey, déjeuner, billet pour le match, le tailgate, parce que le tailgate, on s'entend, c'est la bouffe, la boisson et tout ce que ça comprend.
9: Ouais.
7: Puis, comme on disait, en plus, ça, c'est un tailgate Oktoberfest, puis t'as du temps libre à Times Square. 6,95 en occupation d'eau.
8: Ça, c'est en canadien, là, fait que c'est très bon.
9: Le match est à 13h le dimanche.
7: Ouais.
9: Ça, c'est parfait aussi. Voyage... Parce qu'à 16h, tu reviens tard.
7: Ouais. Voyagegendron.com, voyage avec un S. Donc, voyagegendron.com. De toute façon, on vous en parlera abondamment dans les prochains jours, les prochaines semaines.
8: Jusqu'à temps que ça
7: s'en place. Ça vient d'arriver, là, ça sort du four. Notre petite fille, elle est toute chaude encore.
8: D'ailleurs, on a 6 autobus au complet, il en reste 4. Fait que si vous voulez réfléchir, faites ça assez vite. Ça va se remplir assez vite.
9: Il en reste 4?
8: Oui, il en reste 4.
9: Tabarouais. En quoi? En 30 secondes?
8: Non, parce que quand... On s'entend qu'à l'interne, ça a déjà été divulgué qu'on faisait ce voyage-là.
9: OK.
8: Fait que avec le monde à l'interne, le monde pouvait déjà réserver. Le monde avait déjà réservé.
9: Il y en a déjà... Il en reste juste 4?
8: Oui, il en reste juste 4.
9: Faites ça vite si ça vous intéresse.
8: Non, mais... C'est
9: à la fin de la semaine, il n'y en a plus.
8: Non, ça c'est sûr. Ça c'est sûr.
7: Ben, on en ouvrira un 7e. Si on met de la pression puis qu'on dit que c'est pour le peuple, là,
9: Mais Georges Chanteau a dit qu'il y en avait 6, that's it.
8: Ouais. Non, pour celle-là, il y en a pas plus.
7: Non,
8: c'est le maximum. C'est pour celle-là. Okay. Après ça sera un autre voyage. Mais tu sais, tu peux voir les Bills live, tu sais, je veux dire. Il n'y a pas beaucoup de chances de
9: ça. Ça va à peine pour les Bills, Josh Allen et compagnie, ça c'est certain.
7: Mais ça,
8: hey, puis, Ben, on remercie notre auditeur, Marty.
9: Je porte fièrement mon macaron.
7: Moi, j'ai pas de chaîne, les boys. Ouais, moi, j'ai les sous-verts, moi.
8: Marty, juste une chose.
7: Les sous-verts, puis un signe de la ville
8: Marty
7: de Cincinnati.
8: Qui avait perdu un pari avec nous, qui dit qu'il honore son pari. Le pari, c'était des chandails. Mais c'est pas grave,
9: il nous a fait ça, là.
8: J'aimerais mieux un chandail, mais c'est correct. Ils ont fait des médaillons.
7: Hey, j'ai les souverains, moi. Mais quatre. Comment ça va donner quatre frisbees à mon gars?
8: Fait qu'il a pas fait son harpon parce qu'il nous a fait des médaillons.
9: Il a fait quelque chose, il a fait quelque chose.
8: Mais c'était quand même un chandail de Paris.
7: C'était si ça, hein?
8: Si vous êtes fan des Seahawks, le premier qui vient ici de San Larry West, je vous le donne. Je vous donne mon médaillon parce qu'il ressemblait à Mr. T, ça me tombe pas. Fait que, je sais pas si vous avez des fans des Seahawks qui sont pas loin,
9: moi,
8: mais...
9: Moi, je vais le garder mien, il est trop beau.
8: Si vous venez ici, je vous le donne.
7: Est-ce que vous avez eu des chaînes parce que vous avez gagné le Super Bowl, puis moi, je n'ai pas eu, parce que j'ai jamais gagné
9: ça,
7: le Super Bowl?
9: C'est des sous-verts, toi. T'as jamais gagné le Super Bowl.
7: Parce que la typo en dessous de mon club, là, pour ceux qui le voient avec le format vidéo, on dirait comme quasiment un truc funéraire, là. Là, quelqu'un est mort, là. J'espère que c'est pas les Bengals qui sont morts, là. D'après moi, c'est mon année, là.
9: Oh, calme-toi, c'est ton année. Hey, il y a une pas... victoire, d'après moi, c'est mon année.
7: Je le disais avant.
9: Ça en peur.
8: On va voir contre les Bengals, Ravens, ben, ça va être un split.
7: Non, mais je voulais juste, j'ai juste le goût d'être confiant parce que ça fait tellement longtemps que j'ai pas...
9: Ben oui, ça vaut.
7: Tu sais que je vais le manger en pleine gueule puis que je vais...
9: ça peut arriver.
7: Laisse-moi mon fun une couple de semaines.
9: OK, c'est bon, moi, Chum, je m'excuse.
7: Ah, j'ai jamais gagné, mon Dan.
8: Moi, Gonzo, je te souhaite vraiment gagner la division.
7: Ah, c'est gentil. C'est gentil. Mais là, en fin de semaine, on va déjà manger une claque, fait que...
8: Pourquoi tu dis ça?
7: C'est pas super. Ben, mettons qu'on a un gros, gros test en fin
8: de semaine. Jouer?
7: En fin de semaine, on joue contre les Texans.
9: Ouais, là, ça, c'est vrai que c'est un test. Sauf que les Bills ont inscrit 36 points contre.
7: Ouais, mais exactement. Penses-tu qu'ils vont vouloir en donner un autre 36 cette semaine, cette défense-là?
8: Moi aussi, j'ai un test.
7: Ouais?
8: J'ai Jacoby Brissett.
7: Exact.
9: Moi aussi, j'ai un test. George.
8: Qu'est-ce que t'as donné?
7: Toi, Ben, cette semaine?
9: J'ai le Tennessee, les Titans.
8: Oh, wow! Quelle belle cédule!
9: Si je commence pas 2-0, ça fait dur.
8: Ouais, ouais, ça c'est...
9: D'ailleurs, dans Survivor, c'est ce game-là que j'ai pris. J'ai pris mes Eagles.
7: Ouais, par 7.
9: J'aurais pas... Ouais, par 7?
7: Ouais, ils sont 7.
9: OK.
7: Ouais, c'est normal. Là. Mais il y a beaucoup de gros favoris cette semaine également. Il y a quand même les Bucks 8.5. T'as les Ravens 8.5 aussi. T'as les Chargers par un touché. Et les Niners, c'est le plus gros écart avec 2 touchés. Les Niners contre les Dauphins.
9: Ah ouais, les Niners par 14? Ouais,
7: 2 touchés. Ils sont à la maison contre les Dauphins.
9: Ça a viré de bord pareil, hein, San Francisco.
7: Je comprends, mais les Dauphins, tu sais, ils se sont fait...
9: Les Dauphins, c'est
7: par les Raiders, fait que...
9: Malik Willis, come on.
7: Ils sont sur la route, en plus, ça sera pas joli. Martin Saint-Louis parle aux médias en cette ouverture de camp d'entraînement du Canadien de Montréal. On le disait, un camp d'entraînement où les joueurs se rapportent et, il y a certains examens médicaux, Georges, mais pas de tests physiques.
8: Non, les gars sont bien je peux te confirmer que les gars sont bien contents de ça. Bien content de ça. J'espère juste qu'il n'y aura pas de blessure cette année parce que...
7: Tu sais qu'il y a beaucoup d'équipes qui chialent déjà. Hein?
8: Mais non, mais Gonzo, c'est normal, puis c'est sûr. Tu sais, c'est sûr parce que comment tu peux être sûr à 100% que la personne est en forme?
7: Ouais,
8: la saison commence assez vite.
7: Les organisations chialent pas nécessairement pour avoir un classement de qui est le plus vite, qui est le plus ci, qui est le plus ça. C'est juste que ça leur donne des données aux équipes médicales pour voir l'évolution en cours de saison aussi. C'est data.
8: C'est-tu une des... Sais-tu à quel style de joueur ça fait le plus mal, ça?
7: À qui?
8: Aux recrues qui vont dans un premier camp professionnel qui, avec les tests physiques, ils laissent leur marque de commerce. Ce que tout fait ouvrir les yeux des gens en partant avec tes tests physiques, que tu regardes ça, t'es comme, oh, wow. Tu sais qu'ils font ouvrir les yeux, là.
7: En disant, ce gars-là, il s'est donné cet été.
8: C'est important, ça. Ouais. Mais là, il n'y en a plus. Puis ça, c'est important, ça, parce que vu que c'est écourté, il y a déjà des équipes qui vont déjà statuer suite en partant, ceux qui vont jouer des matchs hors concours ou pas, parce qu'il y en a presque pas, puis ils vont tout de suite, sinon on se rapporte en Ligue américaine. Mais au moins les tests physiques, quand tu avais des bons tests, ils disaient, c'est mérité une game, je garde. Mais là, il n'y en a plus.
7: Moi, je suis curieux de voir les matchs hors concours cette année. Mais, parce qu'on en a enlevé, certaines journées, c'est des équipes divisées.
8: Mais il y a un élément qu'ils ont gardé que les joueurs aiment moins, c'est le test de gras. Ça, c'est là. Parce que ça fait partie
9: des tests
8: physiques. Ah. Ouais, le test
7: avec
8: de gras.
7: Les pinces, là.
8: Parce que tu dois... Quand t'es dans la Ligue nationale, tu dois être à 10% et en bas.
9: En bas de 10?
8: Ouais,
7: en bas de 10.
8: 10 et en bas. Pour jouer à la Ligue nationale.
9: Mais c'est sacré moyen.
7: C'est avec la pince, là, la pince de métal, là.
8: Ben, j'étais à 9.5 à 255 livres.
9: Hey, tabac. Ouf.
8: 9.5.
9: À 255? 9.5? Ouais. Wow.
8: Ouais. Mais tu sais, je me battais. Quand je m'entraînais, Ben, là, c'était pas juste pour être en forme au camp. C'est pour ma vie, parce que je me battais pour ma vie à chaque fois. Quand tu te bats, puis tu peux mourir dans un combat, quand tu t'entraînes l'été, tu vas être en forme. Tu peux pas être out of shape parce que sinon tu vas payer quand tu vas te battre.
9: Mais on va dire les vraies affaires. T'as été, la nature t'a avantagé à certains égards. Ouais. Parce que jamais. T'es pas un gars, t'es pas sur le bench à tous les jours.
8: Jamais.
9: Pis non. Il est pas gêné de le dire.
8: Non, moi
9: c'est des troncs d'arbres, ces bras.
8: Non, mais Ben,
9: t'as moi, des troncs ben, d'arbres.
8: Je faisais du yoga. C'est power flow yoga, c'est ça que je faisais.
7: Non, avantagé par la
8: parce
7: nature.
8: Que, absolument. Parce que si je m'entraînais trop, je serais devenu trop gros parce okay. que j'avais pris trop de masse. Fait que j'étais pas
7: ça
8: un,
7: pas
8: j'étais
7: été
8: pas
7: bon,
8: un
7: ça.
8: Gars de poids et halter. Vous pouvez en parler à Stéphane Dubé, il va vous le dire.
7: Oh, on a dit qu'on allait l'appeler cette semaine. Ouais. Faudrait l'appeler demain ou
8: j'ai jamais été un gars de...
9: T'avais dit, hey, moi, mettre 4 plates, là.
8: Mais c'est parce que Ben, tu sais, il y a des gars, il y a des athlètes qui s'entraînent mal parce que t'entraînes dans l'haltérophile, tu lèves trop de poids.
7: Puis
8: tu te blesses. Le hockey, c'est un sport où tu dois bouger, tu dois être...
9: Absolument.
8: Tu sais, on parle de faire des... Être en déplacement de mouvement, pliométrie et tout, de faire des poids, mais tout en te déplacement, pas en restant statique en faisant 4 plates, ça sert à rien.
9: Non.
8: 4 plates, tu sais quoi, tu vas péter ton bâton sur le dos de quelqu'un, tu sais, il y a tellement de jeunes qui s'entraînent mal aujourd'hui, puis qui pensent qu'il faut lever le bench, c'est ce qui est plus important, puis ils ont des pipes, mais ils patinent pas.
9: Je te suis.
8: Ouais. Mais bref, c'est la chronique training.
7: Ça paraît bien avoir des pipes, tu sais.
8: Ouais.
7: Tu sais, quand tu sors, mais...
8: Chess bro.
7: Le Canadien sera sur la glace demain. Avec les premiers entraînements, on aura les premières combinaisons, les gars. Le groupe qui va être divisé. Et on va avoir des trios. Mais aujourd'hui, on va bien sûr beaucoup discuter du contrat de Harper Jacky parce que c'est fait, c'est dans la boîte. Et également, on va parler de cette prolongation de contrat octroyée à Alex Newhook.
8: Puis d'ailleurs, manquez pas le débat au deuxième bloc. Parce que moi et Gonzo, on va avoir un débat sur, parce qu'on va vous poser la question, selon vous, puis pensez-y Ben, on va te poser la question en premier avant que moi et Gonzo débattent, parce que ça se peut qu'on ait un débat très chaud, qu'on va vous demander...
7: On va débattre.
8: Qu'on va demander aux gens de quel côté vous vous rangez à la fin de notre débat, mais on va vous demander quelle serait votre utilisation de Harper Jacky maintenant qui est signé. Moi et Gonzo, au deuxième bloc, on débat là-dessus. Ça va être un débat chaud.
7: Ouais, mais j'ai une question pour toi.
8: Oui?
7: Son utilisation, on peut pas dicter tout de suite son utilisation. C'est pas en raison du contrat qu'on peut savoir comment on va l'utiliser, Georges.
8: Gonzo... Oh, prépare ton débat. Quand? Tu diras ça au débat.
7: Enfin.
8: Dévoile pas tes cartes tout de suite. Je sais où tu vas aller, je te connais. Tu sais où est-ce que je vais aller, tu me connais.
7: Ah, ben, je pense pas.
8: On va débattre, puis après ça, on va demander les gens de trancher de quel côté vous vous rangez. On fait un vrai débat. Ça fait longtemps qu'on n'a pas fait un vrai, là. On ferait un vrai débat après, puis les gens vont trancher après.
7: Tu veux un débat, toi?
8: Ouais,
7: je veux un débat.
8: Parce que là, je t'annais, là.
7: Comment t'es tanné?
8: Là, je t'annais, là. Puis on va débattre pour vrai, là.
7: Ça. Et là, il y a beaucoup de gens qui disent, tout ça pour un an, 1.5. Ben oui.
8: Mais il y a une chose par contre, Gonzo.
7: Il veut jouer.
8: Gonzo, je vais te dire, il y a une chose là-dedans. Il fait très bien de signer un contrat à court terme, parce que je te l'ai dit quand j'en ai parlé de ça. Si ce gars-là, le Canadien, ne le fait pas jouer, ça sert à rien de signer un contrat à long terme, puis après ça, ce contrat-là, ça te sort de la Ligue nationale. Là.
7: Ouais.
8: Il y a des équipes qui le veulent, qui vont faire jouer à tous les matchs. Fait que c'est pour ça que là, en ce moment, OK, on signe un petit contrat de 1 an, voir ça va être comme une utilisation, pour décider pour la suite qu'est-ce que je fais, qu'est-ce qui est mieux pour ma carrière. C'est ça qu'il doit penser.
7: Est-ce que c'est son dernier contrat avec le Canadien de Montréal? Est-ce que c'est sa dernière saison avec le Canadien de Montréal? Je pense qu'il y en a plusieurs qui pensaient, moi le premier,
9: je pensais pas
7: qu'il allait revenir, honnêtement.
8: Non, moi non plus.
7: Moi, j'étais sûr qu'il allait transiger cet été.
8: Moi aussi, Gonzo, je pensais pas qu'il allait revenir, mais même si, Martin, on s'entend, c'est pas son préféré, là, quand tu regardes l'élément que l'équipe que t'as, ils se sont dit, c'est quoi, on n'a pas le choix.
7: Mais t'as entendu Nicolas Cloutier qui était avec vous avant. Il a parlé à l'agent de Jacky et il disait, en fait, ce qu'on a voulu faire dans le clan de Jacky, c'est de se reparler à la fin de l'été pour voir s'il y avait eu du mouvement de personnel chez le Canadien de Montréal. Est-ce qu'on aurait échangé un gars comme Ryan Backer? Est-ce qu'on a échangé un gars comme Engstrom? Est-ce qu'on aurait pris la décision d'échanger Jacky? Tu comprends? Ce qui aurait peut-être affecté la hiérarchie puis l'organigramme, là, tu sais, la profondeur chez les défenseurs du Canadien de Montréal. Finalement, il y a personne qui a été changé. Là, il commence à avoir du monde, là, au camp.
8: Ouais.
7: Mais ce qui avantage le Canadien de Montréal et surtout Jacky là-dedans et d'autres défenseurs, c'est qu'on a confirmé chez le Canadien de Montréal, Georges, ce que t'as dit comme nouvelle la semaine dernière, comme quoi Caden Goulet finalement a été opéré à nouveau. Et on parle de 4 à 5 semaines d'absence pour Caden Goulet.
8: Non, comme vous savez, il y a, ça fait 3 semaines de ça, Gonzo?
7: Quand
8: on a parlé au trainer de...
9: Ah oui, oui.
8: On parlait au trainer qui nous a tout expliqué dans le cas de Goulet, combien de temps qu'il allait manquer.
7: Ah ouais, alors c'est...
9: On dit 4 à 5 semaines.
7: 4 à 5 semaines.
8: Moi, j'ai pas dit son nom.
7: Pour retrouver la forme.
8: Charlie.
7: C'est ça que ça fait quand tu dors une heure. Hein?
8: Charlie. Je m'excuse, Trader. Charlie.
7: Oh, man. T'as rien dit,
8: j'aurais dû te changer.
7: Martin Saint-Louis qui vient de dire on va changer de mal de place. Martin Saint-Louis qui vient de dire dans les derniers instants qu'il était pas très inquiet pour Goulet. Il dit écoutez, tu sais, je pense qu'il va bien récupérer. On veut de la santé pour Kevin Goulet, c'est important. Puis en même temps, ça va amener des questionnements aussi au cours de ce camp d'entraînement-là. Qui va profiter le plus de cette absence de Kevin Goulet? C'est-tu Jack Eye? Est-ce que c'est Struble? Est-ce que c'est Engstrom? Est-ce que c'est Ryan Backer? Donc, ça va être une des questions qu'on pourra discuter cette semaine.
8: Oui, oui, exact. Avec mais j'espère que t'es prêt, Gonzo, pour le débat, parce que je vais au moins avoir cette énergie-là à m'astiner avec toi. J'ai hâte de voir comment les auditeurs vont trancher. Mais t'es mieux d'être prêt.
7: Laisse pas tout sur ce débat-là. Après, il nous reste quand même une heure et demie à faire, là.
8: Ça va dépendre comment que t'es.
7: C'est mais moins de deux heures et demie.
8: Normalement, t'es bien aiguisé, là. Mais
7: ouais, je me suis réveillé courbaturé, moi, par contre.
8: Ouais, mais t'as quoi, t'as
7: quoi? J'ai un colis.
8: Qu'est-ce qui se passe?
7: Je sais pas, j'ai mal dormi, je sais pas, j'étais placé croche. Je me suis réveillé, j'étais tout croche. J'ai pris deux Advil, là, je suis correct, mais.
8: Il faut que je te demande comment positionner ton cou pour pas que t'aies de torticolis quand tu fais quelque chose.
7: Non, moi, c'est là que ça me pogne.
9: C'est deux par année.
7: Ah, plus que ça.
9: Plus que
7: ben
9: ça.
7: Oui, torticolis.
9: Ah, ouais.
7: Ah, je te dirais que c'est...
8: Quelle position tu te places, Gonzo?
7: Ah, je suis contorsionniste à temps partiel.
9: Donc, avec madame, dormez-vous dans le même lit ou faites chambre à part?
7: Ben non, on dort dans le même lit. Chambre à part.
9: Ah, il y a plusieurs couples qui font chambre à part.
7: Ouais.
8: Ben, arrête de niaiser.
9: Oh, tableau de bord.
7: Ben,
9: c'est vrai
7: que j'en connais un couple de chums qui font chambre à part.
9: Oh, oui, monsieur.
8: Puis c'est quoi les raisons?
9: Non, soit l'un l'autre. Il y en a qui préfèrent être seuls dans leur chambre.
8: Oh, ouais.
9: Il y en a plus que tu penses.
7: Non, mais c'est pas la première fois que je me fais poser la question, parce qu'il faut dire que moi, à la maison, tu sais, je veux dire, ma blonde, elle se lève à 4 heures, là, le matin, là, pour partir travailler.
9: Ouais.
7: Fait que, tu sais, quand tu te lèves à 4 heures, des fois, ça réveille l'autre. Fait que je connais des gens, quand c'est pas le même horaire, des fois, c'est chambre à part. Mais non, je fais pas chambre à part. Fait que.
9: D'accord.
7: Mais je suis quand même bien, là, tu sais, notre matelas de l'année passée, l'oreiller qu'on avait.
9: Ouais, l'oreiller, ça a changé.
8: Chambre à part, wow.
9: Ouais. Moi, il y a deux choses qui ont changé ma vie, tu le sais, hein.
8: Ah, vas-y, c'est quoi?
9: L'oreiller, l'an passé, le nouvel oreiller.
8: Oui, l'oreiller, oui.
9: Et avant ça,
7: Le Mile High Club.
9: Le bidet.
7: Ah, le bidet!
9: Plusieurs s'en sont achetés. D'ailleurs, à chaque fois qu'un auditeur achète un bidet, ça m'écrit.
8: Ben, sais-tu quoi? Il faut l'essayer.
7: Mais voyons donc. C'est la toilette japonaise.
8: Non, mais moi, je veux celle qui a la séchoire belle.
9: Toi, c'est la toilette japonaise.
7: Toi, c'est la toilette japonaise.
9: Toi, c'est la toilette. Je te le dis, Georges, tu vas me remercier.

0: mais à Philadelphie, on a refusé de l'utiliser.
1: Complètement.
2: Vous en aviez.
0: Ouais, mais Ben, moi, c'est, il me semble. Ouais, mais Ben. Moi, je me suis dit, si quelqu'un s'est assis là-dessus, puis c'est pour ça le jet qu'il y a eu, et ça retrouve sur le bol.
3: Ben non. Vous savez tellement pas ce que c'est. Moi, je vous le dis, quand je fais des voyages, c'est ce qui me manque le plus.
1: Mais je veux dire quelque chose. On l'a dit l'année passée, là. Tu sais, hook us up. Ils sont encore clients ici, eux autres?
3: Oui, bateau.
0: Ouais, bon, ouais, mais attends, ils ont-tu la...
3: Il faudrait que je leur demande. Ils ont peut-être ajouté à Cadillac.
1: Je pense que, ouais, Marc Soumaco était sur le dossier.
3: Ah, ouais, donc.
1: On va aller faire un tour.
3: Ah, c'est vrai, t'as pas eu de faire de quoi avec nous autres.
0: Ben, ouais. Okay. Okay, je suis prêt. Ben, je suis prêt.
3: T'es prêt? Bon, enfin.
0: Prêt.
3: Monde de l'ouverture.
1: Parfait, ça. OK, on va parler au retour de la pause. Puis ratez pas aujourd'hui, là, vous le savez, c'est terminé les contrats de 8 ans. Là, fait qu'on va pouvoir parler de Cutter Gauthier, de tous ceux qui ont signé aussi.
0: Si on a soif, on a une petite course. Ça te soit comme un abreuvoir.
3: C'est de l'eau. C'est de l'eau froide. Les gars, vous êtes tellement arriérés avec ça.
0: Là, on peut se brosser les dents avec ça, là.
3: Mais non, mais... C'est de... Prenez pas l'eau d'avant. C'est de l'eau. C'est de l'eau neuve.
1: Ouais, non, eau pas eau. C'est quand que tu vas te mettre ta tête là-dedans.
0: Ouais, mais de l'eau neuve du bol, tu sais.
3: De l'eau du bol ou de l'eau du robinet, genre, avant que t'aies...
0: Ouais, mais quand tu vas aux toilettes, ça, le bol, il y a quand même...
3: Ouais, ouais, il y a des cernes pis tout ça, je comprends. Tu vas pas direct dans le bol.
1: Parlons de nos cernes pendant la pause, OK? On va aller à la pause! Au retour!
0: Prépare-toi, Nick!
1: Et sous contrat, et on va parler également du contrat d'Alex York.
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1: Bon, OK, on le disait, ouais. Martin Saint-Louis a parlé aujourd'hui. C'est le fun, chez le Canadien de Montréal, tout le monde va être présent, parce que tout le monde est signé, à part qu'il y a Nguyen Goulet qui est blessé. Mais c'est

0: Une bonne nouvelle. Et on commençons avec Jack Hight. On va parler de New York au prochain bloc. Schwinn va être avec nous un peu plus tard également. Max Truman va venir faire son tour. Ça débute officiellement demain sur la glace pour le Canadien de Montréal. Mais George, ça a été quoi, tu sais, ta réaction quand t'as vu le contrat d'Arbor Jack Hight, 1 an et 1,5 million de dollars?
1: Moi, j'ai trouvé que c'était très stratégique de son camp parce qu'on veut voir ça va être quoi l'utilisation que le Canadien va avoir avec lui avant de décider si on veut signer un contrat à long terme avec l'équipe ou pas, parce que s'il joue pas, ça va baisser sa valeur. Si tu as un contrat plusieurs saisons puis tu joues pas beaucoup, après ce contrat-là, ta carrière dans la Ligue nationale, elle est finie. Donc c'est parfait de signer un an, voir ce qui va arriver pour voir si oui ou non, avec le rôle qu'il y a avec l'équipe pour lui, qui est dans son prime, si c'est correct de rester avec l'équipe ou pas. Mais maintenant, je te pose la question avant d'y répondre, Gonzo.
0: Vas-y.
1: Prépare-toi. Pour toi, Big, ce serait quoi ton utilisation de Jack avec l'équipe cette année?
0: Pour moi, je souhaite qu'on l'utilise plus chez le Canadien de Montréal. J'espère que... Comment dire ça correctement?
1: Mais c'est quoi? Ça serait quoi ton utilisation?
0: Mon utilisation, ça va être lui qui va me dicter combien de temps je vais l'utiliser puis quand je vais l'utiliser. Parce que ses performances, malheureusement, Georges, je comprends qu'on veut amener le côté physique de Jack Hight, mais c'est quand même la constance qu'on doit aller chercher chez Jack Hight. Parce que quand il joue bien, quand il a joué en série, là, c'était quoi? C'est contre Tampa Bay qui jouait super bien. Sortait le puck rapidement, faisait sentir sa présence. Quand il est ce type de défenseur-là, j'ai aucun problème. Il faut qu'il soit dans le line-up. Mais est-ce que ce gars-là va jouer 84 matchs avec le Canadien de Montréal cette année? Je pense pas. T'as Engstrom qui est là, qui a une année de plus, qui d'après moi, en plus, c'est un gars qui est plus mobile, qui est plus dans le style de Martin Saint-Louis. T'as Ryan Backer qu'on va vouloir aussi amener, qu'on va vouloir faire jouer un petit peu plus. Struble va se battre avec lui. Fait qu'il se bat encore pour un 6 ou un 7, Jack Hight. Fait que je vois pas comment il pourrait jouer. Il peut jouer un peu plus que l'année passée, mais je m'attends pas à ce qu'il joue tous les matchs.
1: OK. Pour commencer, Gonzo, ce qui m'écœure dans le cas de Jack Hight, c'est qu'à chaque fois qu'il fait une erreur, c'est souligné, c'est encerclé, puis on pitch en dessous de l'autobus. Mais quand c'est n'importe quel autre défenseur, c'est correct, ça fait partie du processus d'apprendre.
0: Non, Schubert aussi, il se fait tasser rapidement.
1: Je t'ai pas interrompu.
0: Ben, il se fait tasser rapidement.
1: Je t'ai pas interrompu.
0: Ouais, vas-y, on parlera après.
1: Lui, là, à chaque fois qu'il fait une erreur, on le souligne, puis tout ça. Jack Hight, là, quand il joue, là, puis quand t'es toujours sur quelqu'un qui est physique, qu'est-ce que ça fait? Quand il a peur de faire des erreurs, des fois, il va être moins physique, parce que s'il prend une punition, on pitch en dessous de l'autobus. S'il fait quelque chose, on pitch en dessous de l'autobus. Jack Hight doit jouer à tous les matchs. Jack Hight est aussi important qu'Olivier avec, on s'entend, à Columbus. La présence qu'il y a quand il est là, Caulfield a déjà dit, les joueurs sont plus rassurés. Tu m'as parlé tantôt, Gonzo, de tous les défenseurs qu'on a, de la compétition qu'il y a avec. Il n'y a aucun de ces autres défenseurs-là qui amène l'élément de respect que Jack Hight a. Puis quand il est dans le line-up, les gars se sentent plus gros. Puis les joueurs de talent qu'on a, t'enlèves un gars de même du line-up, si on part à Demidov, Hudson, puis un joueur étoile parce qu'on n'a pas habillé notre général Gonzo qui est là, de quoi qu'on va avoir de l'air?
0: Je la comprends, cette facette-là. Puis je pense que c'est une facette qui est super importante pour le Canadien de Montréal parce que, rappelle-toi, je veux dire, on a fait de la radio, ça fait quoi? Ça fait 12 ans qu'on fait de la radio ensemble là ici. Combien de temps, combien de fois on a dit que le Canadien s'était fait tasser rapidement puis facilement, puis c'est une équipe de petits, puis on faisait ce qu'on voulait à Montréal. Depuis que Jack Hight est là, on le fait plus. Mais l'affaire, c'est qu'il joue pas, Georges. C'est ça le problème aussi, c'est qu'il joue pas parce qu'on l'habille pas, parce qu'on trouve qu'il prend pas des bonnes décisions avec la rondelle, parce qu'on, comme tu dis, quand il fait des erreurs, on l'enlève. Le gars, il est pas en confiance non plus. Si tu le sais que tu vas faire une erreur, tu le sais, t'as joué. Si tu le sais que dès que tu vas sur la glace, tu fais une erreur, qu'est-ce que tu penses que lui, il pense dans sa tête? Il est nerveux. T'sais, t'as-tu le goût de pouvoir jouer en confiance, de savoir que t'es apprécié, de savoir que tu peux jouer, que tu peux faire des erreurs? Il est pas rendu là, il est quand même limité au niveau du talent. Ça reste un défenseur de troisième paire, là, Jack Hight.
1: Premièrement, Gonzo, j'ai pas dit que c'est un top 4, puis j'ai pas dit que c'est un gars qui devrait jouer 20 minutes par game.
0: J'aurais complété, quand tu parles de Mathieu Olivier, juste de comprendre, de dire que c'est au niveau de l'aspect...
1: Oui, mais Gonzo, je comprends, parce que c'est un attaquant, mais quand même, Jack Hight, Gonzo, là...
0: Il est pas aussi important que Mathieu Olivier pour son club.
1: Ah, Gonzo, oui, il l'est.
0: Non, mais quand tu le dis, tu veux dire au niveau de la protection.
1: Exactement.
0: Au niveau hockey.
1: Non,
0: c'est juste ça.
1: Gonzo, je te parle au niveau de la protection. Exact. J'ai pas dit que c'était le même genre de joueur. Mais l'affaire là-dedans, j'ai pas dit que Jack Hight, c'est un top 4. Un sixième, c'est correct.
0: Ouais.
1: Puis c'est un gars que, OK, c'est pas un gars de 20 minutes par game, c'est correct. La troisième paire, de toute façon, c'est à peu près 12-14 minutes en moyenne que normalement ils vont jouer. Mais je te rappelle, Gonzo, qu'il y a déjà une période où ce qu'il a déjà joué ce temps-là, mais on le laissait plus tranquille. Mais là, on commence une nouvelle saison. Si Martin peut lui foutre la paix, le laisser jouer au hockey, puis le laisser être agressif, de prendre des punition d'agressivité, de rester l'agresseur, là, là il va jouer en confiance, puis il va pas avoir peur de pogner une punition en frappant quelqu'un en se disant « Je suis pas une punition, mon entraîneur va me pitcher en dessous de l'autobus. »
0: Mais c'est ce que
1: il
0: je te
1: faut
0: dis.
1: Le laisser tranquille, puis le laisser jouer à tous les matchs. Parce que Gonzo, l'autre affaire aussi, c'est que s'il y a 7 défenseurs, puis tu fais une rotation avec lui constamment, puis il a peur de faire une erreur, puis pas se faire échanger. Tu devrais tout de suite le mettre en confiance, qu'il joue à tous les matchs, puis là, il va s'améliorer, il va en faire moins d'erreurs, puis là, il va rester agressif, parce que dans l'équipe Gonzo, il y a combien de joueurs qui peuvent être l'agresseur que le Canadien en ce moment? Il y en a combien?
0: Comme Jacky, il y en a personne. Il y a personne.
1: Toutes les autres, c'est tous les mêmes styles de même défenseurs qui montent la poque, puis si ou ça.
0: Défensivement, t'as pas assez de joueurs physiques. Ça, on le signe, là. C'est pas que c'est des joueurs qui craignent le jeu physique.
1: Puis tu veux pas qu'ils jouent à tous les matchs.
0: Non, je peux pas. Non, il peut pas. Il est limité. Au niveau du hockey, je suis désolé, mais il peut pas jouer 84 Gonzo, matchs. Attends, honnêtement, Georges, quand c'est un sixième Jacky qui sera jamais un quatrième. On est-tu d'accord là-dessus?
1: Oui, on est d'accord.
0: Il va jouer sur une troisième paire toute sa vie. C'est correct. Ça veut pas dire que c'est pas un bon défenseur dans la Ligue nationale de hockey puis qu'il peut pas devenir un bon 5 ou 6. Plus un 6 qu'un 5, mais tu comprends. Chez le Canadien de Montréal, il commence à avoir du monde puis pas à peu près. Là, la blessure à Goulet va l'avantager. Il va rater quoi, Goulet? Une dizaine de games à peu près? Fait que dans ces 10 matchs-là, c'est une audition pour Jacky, Struble, Engstrom, Reinbacher.
1: J'ai une question pour toi.
0: Ils sont 4.
1: J'ai une question pour toi.
0: Ça tombe bien, j'en ai une autre après pour toi.
1: Si on le mettait au balotage, il y a combien d'équipes qui sauteraient pour aller chercher?
0: Il y en a une méchante gang qui lève la main.
1: Une autre question
0: pour toi. Un an, 1.5.
1: Une autre question pour toi. S'il y a une autre équipe qui va le chercher, est-ce qu'il va jouer à tous les matchs?
0: Pas toutes les équipes.
1: Non, mais je te dis, si une équipe va le chercher...
0: Ça dépend c'est qui.
1: Gonzo.
0: Non, mais ça dépend c'est
1: si
0: qui.
1: Si l'équipe va le chercher, Gonzo, c'est parce qu'il veut jouer à tous les matchs. Moi, ce que je te dis, c'est que s'il se retrouve ailleurs, puis c'est très bien, parce qu'une équipe qui va le chercher, qu'il veut vraiment, ils vont le prendre pour jouer à tous les matchs. Fait que, il est assez bon pour jouer dans une autre équipe à tous les matchs, mais à Montréal, tu veux qu'il fasse une rotation avec des défenseurs qui sont tous pareils, qui frappent pas, qui jouent sur le bout de la palette.
0: Oui, mais ça revient à une chose, on l'a dit. Dans son développement, pis de la manière qu'il est arrivé, quand Jacky est arrivé, man, c'était un héros, te rappelles-toi, là.
1: L'histoire. Il l'est encore.
0: Il l'est encore. Mais au niveau de son utilisation puis de la prise de confiance, ça n'a pas nécessairement été le chemin qu'on pensait que ça allait prendre. Tu comprends?
1: Oui, mais laissez-le jouer, puis laissez-le être agressif.
0: Oui.
1: Puis tu vas voir ce que ça va faire.
0: Souvent, on a quand même évoqué le fait que, sous les ordres de Martin Saint-Louis, c'est peut-être pas le style qui est préconisé ou recherché à tout prix.
1: Martin Saint-Louis, en passant à Gonzo, qui a joué 1000 matchs à Ligue nationale, il était protégé grâce à des joueurs comme qui?
0: Ah oui. C'est arrivé à tous les joueurs.
1: Il devrait comprendre l'importance d'avoir ce gars-là dans le line-up.
0: Je comprends, mais souvent, ce qui lui est reproché, c'est de pouvoir prendre les bonnes décisions dans certaines situations où il va sortir du jeu, où il va prendre, tu sais,
1: Gonzo,
0: c'est correct. On l'a dit. C'est normal, il est conscient que dès qu'il fait une erreur, il est sorti de la game.
1: Tu veux-tu qu'on parle des certains matchs que Madison puis Dobson ont eu des crampes au cerveau?
0: Ben
1: puis il y a eu aucune conséquence à rien. On disait rien. Mais Jacky, il fait une erreur, c'est sur la select, puis il joue pas le prochain match.
0: Parce que Jacky est dans une lutte pour un poste avec Struble. Dès que
1: Struble,
0: quand il faisait des erreurs, lui aussi, il était sorti.
1: Struble, il fait peur à qui quand on joue contre des équipes?
0: Ben, il fait peur à c'est un gars qui est capable d'être physique plus que certains autres défenseurs quand même chez le Canadien de Montréal, Struble.
1: Le côté intimidateur, protecteur.
0: Il est pas intimidateur, il est capable de se défendre.
1: Quand Struble joue, est-ce que Hudson, il est comme là, il est 6 pieds 2 puis il est plus gros?
0: Non.
1: Quand Jacky est là, Big, une présence rassurante, ça change un vestiaire au complet.
0: J'ai jamais dit le contraire. Je vais te poser une autre question.
1: Vas-y.
0: Maintenant, tu voudrais qu'il en joue 84, OK?
1: Oui.
0: Avec tous les joueurs qui sont à Montréal présentement, il n'y en a pas eu de transaction. Reinbacher est encore là, c'est un droitier, c'est un cinquième choix, on a parlé cette semaine, on va vouloir le mettre en valeur. Struble est encore là. Engstrom, on y tient beaucoup. Beaucoup d'équipes qui ont appelé l'année passée, on ne l'a pas transigé, Engstrom. Combien de matchs il joue, Herbert Jacky, cette année?
1: Je sais qu'il va pas jouer 84 matchs.
0: Non, je suis juste curieux de t'entendre parce qu'il y a du monde en masse.
1: La question que je t'ai demandé, c'est ça serait quoi ton utilisation? Je sais que le Canadien va pas le faire jouer 84 matchs, Big. S'il en joue, selon moi, il va en jouer genre une cinquantaine, entre 50 et 60. Tu sais, je le sais, là, on parle d'utilisation du Canadien, mais la question, c'est pas qu'est-ce que le Canadien va faire, c'est combien de matchs tu lui ferais jouer et pourquoi. C'est pour ça que c'est ça qu'on va poser aux gens comme question.
0: Compte tenu des défenseurs qui sont encore à Montréal, il jouera pas plus. Que... Il y en a joué 65 ouais, l'année passée.
1: Gazzo, la question, c'est pas qu'est-ce que le Canadien va faire. Moi, je m'en fous de la compétition de 5, 6, 7.
0: Ouais, mais c'est quand même, la réalité,
1: hey, Goulet, il est pas là. Fais une rotation avec les autres que t'as nommés entre eux, là. Engstrom, Rheinbacher, tous ces gars-là, ensemble, qu'on va compétitionner ensemble pour un spot. Mais Jack High doit jouer à tous les matchs pour le garder
0: non,
1: à la si joue, Gazzo, il y a une chose que je te garantis. Si Jack High joue à tous les matchs, là, son niveau de confiance va augmenter. Il va être plus physique.
0: Ça, j'y souhaite.
1: Puis sa valeur va augmenter. Là, les gens vont dire, oh, wow, c'est beau de le voir être agressif, de pas avoir peur de faire des erreurs. Puis là, tu vas avoir des façons complètement différentes.
0: Complètement d'accord avec toi sur cette facette. Là où je suis pas d'accord, c'est que Jack High doit être dans le lot des autres défenseurs que tu as nommés.
1: Il n'y a pas assez
0: fait de choses pour être écarté complètement de ça.
1: Ryan Backer, qui a joué deux matchs à Montréal, il en a fait assez des affaires.
0: Ben
1: lui, on devrait le mettre tout de suite à sa place,
0: George.
1: C'est ça?
0: Il a été repêché, 5e overall.
1: On s'en fout, Big, il a joué deux matchs à Montréal.
0: Il a joué deux matchs parce que ça fait 3 ans qu'il est blessé. C'est normal qu'on lui donne une chance de jouer.
1: C'est, Big, qu'il ait une chance, j'ai pas dit qu'il joue pas.
0: Je l'envoie pas sur le top 4, je te dis qu'il va se battre avec les autres. Dans le fond, t'as Engstrom, t'as Jack High, t'as Struble, t'as Ryan Backer. T'as 4 gars pour 2 spots.
1: Fais une rotation avec ceux-là, à part Jack High laissé dans le line-up à tous les matchs.
0: Pourquoi Jack High serait exempté de cette rotation-là? Juste parce que le facteur intimidation.
1: Oui.
0: Ouais, mais ça reste un match de hockey, George. Y a pas juste, OK, j'intimide quelqu'un, fait que je vais jouer 15 minutes.
1: T'as-tu vu notre division? T'as-tu vu les Kachuk en Floride?
0: Il va jouer contre la Floride.
1: T'as-tu vu les joueurs qui sont là, intimidants, qui sont là?
0: D'ailleurs, as-tu vu ce qu'a dit Paul Maurice aujourd'hui?
1: Qu'est-ce qu'il a dit?
0: Et je sais que vous voulez tous la même chose. Là. Vous voulez que je mette Bennett avec les deux Kachuk. Et j'ai pas le goût qu'il se retrouve en prison. Et tu sais, carrément, Paul Maurice.
1: Non, mais bien, la division dans laquelle qu'on est, comment les équipes sont nantis, comment les équipes sont plus grosses, Washington et compagnie, t'as besoin de Jack High à tous les matchs.
0: Moi, j'espère une chose. L'année passée, Jack High a eu un temps de jeu de 11-25. J'espère qu'il va pouvoir avoir plus de minutes dans un match. Parce que c'est pas en restant au bout du banc puis en jouant 9-30,
1: des fois 10. C'était non justifiable souvent quand il jouait en bas de 9 minutes. Ça avait aucun sens. Aucun sens.
0: T'sais.
1: Mais bref.
0: Là, les gens, ils sont partis sur Ryan Backer. Hey, oubliez ça, là. Je veux dire, il a joué 2 games. On va attendre. C'est sûr que le Canadien va le faire jouer. Là. En plus, Goulet est blessé, là.
1: Là, quand on va ouvrir les lignes, on a hâte de voir qu'est-ce que vous pensez de ça. Ça sera quoi votre utilisation de Jack High quand on va ouvrir les lignes plus tard. Mais en attendant, avant d'ouvrir les lignes, on va faire un petit sondage. Tommy ou Jacob, vous êtes là. Quel côté vous rangez pour Jack High? Du côté de Gonzo ou de mon côté par rapport à son utilisation? Puis à 1h40 à peu près, on prend les lignes puis on vous demande quel côté vous êtes.
0: Quand il va être solide là, puis qu'il va avoir pris confiance, tu le sais, moi c'est le type de joueur que j'aime.
1: Ouais, c'est ça, mais si tu veux que ce soit solide, prends confiance pour que tu le fasses jouer
0: c'est
1: à tous les matchs.
0: C'est pas moi qui coach le Canadien,
1: Gonzo,
0: tu comprends?
1: On ne demande pas ce que le Canadien va faire, on demande ce que toi tu ferais. Mais toi, tu mettrais dans une rédemption avec Brian Backer qui a joué 2 matchs à Montréal. Bravo.
0: Oui.
1: Je te félicite.
0: Oui, complètement
1: un gars
0: différent.
1: Qui n'a pas joué, qui amène aucune, qui va se blesser encore, qui amène aucune espèce de robustesse.
0: Il se blessera.
1: Il frappe, hein?
0: Oui, parce que le Canadien va être une meilleure équipe de hockey si Ryan Backer se développe comme étant un défenseur top 4.
1: Est-ce que le Canadien, Gonzo sans Jack High, ils vont se faire frapper, ils vont se faire intimider?
0: Ben,
1: ça va-tu une meilleure équipe?
0: Il y a des matchs, tu n'auras pas besoin de Jack High cette année, je te le dis tout de suite.
1: Big, t'as toujours besoin de cet élément-là. On est dans une division qui gagne les équipes, comment ils sont nantis.
0: C'est une ligue aussi qui est rapide. C'est une ligue qui bouge rapide. Hey, avec un Engstrom qui est capable d'être là, qui est mobile, qui est capable d'y aller d'une première passe plus rapidement,
1: qui a un IQ hockey. La Floride, Engstrom, puis Washington, puis Buffalo.
0: Ben, c'est parfait. Jack High jouera contre Buffalo, Washington, puis la Floride, puis Engstrom joue les autres, puis peut-être Ryan Backer aussi, ou un Struble.
1: Non, Big. Si tu veux qu'il y ait confiance, de jouer à tous les matchs.
0: Ils vont se partager
1: Arrête
0: à la tarte.
1: Arrête de niaiser.
0: Ils vont se partager à la tarte. Bon, alors, en pause, au retour, Alex Newhook.
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0: Ah, oh, c'est parti.
1: C'est pas mal 50-50. Mais oubliez pas, hein, quand on vous pose la question, puis le débat, c'est quand on dit, ça serait quoi votre utilisation? Pas ce que le Canadien va faire. Serait quoi votre utilisation si vous étiez le coach, là, like Jack High?
0: Non, mais est-ce qu'il joue tous les matchs ou il joue pas tous les matchs? Est-ce que Jack High est dans une rotation?
1: Puis c'est vous autres. Qu'est-ce que vous feriez? Pas ce que le Canadien va faire. Le clan de Gonzo, c'est Gonzo, il dit, il devrait pas jouer à tous les matchs. Moi, je dis qu'il devrait jouer à tous les matchs. Pas ce que le Canadien va faire.
0: Dans une rotation.
1: Puis ceux qui sont du côté de Gonzo, ben vous méritez pas Jack High. Puis c'est ça, qui aille jouer ailleurs d'abord, puis qui mette ça dans les dents si vous êtes du côté de Gonzo. Vous comprenez pas c'est quoi l'importance d'avoir un homme fort dans votre équipe. Vous le méritez pas si vous êtes dans son clan
0: de
1: Gonzo.
0: Si c'était un de 12, ce serait plus facile de le faire jouer qu'un de 6.
1: C'est pas ça la question, Gonzo. C'est quoi l'utilisation que vous feriez quand vous l'aurez?
0: Ce gars-là, il joue pas assez bien pour jouer 84 matchs encore dans la
1: ligue. Lui, il mérite pas. Gonzo ne mérite pas Jack High.
0: S'il avait été changé à Calgary, mettons, là.
1: Il aurait joué à tous les matchs.
0: Ben, sûrement. Ben, il prendrait confiance en jouant plus souvent aussi, puis en jouant plus de minutes, puis en jouant plus de...
1: Tu vois, en sachant ça, tu dis quand même qu'il n'aurait pas joué à tous les matchs.
0: Mais c'est pas moi le coach!
1: Gonzo, arrête de me parler du coach. Ouais, j'ai dit, si toi t'étais coach, ça serait quoi ton utilisation?
0: Calgary, c'est une équipe qui est en reconstruction. Le Canadien de Montréal sort du carré.
1: Arrête de me parler du coach. Si toi t'es coach, c'est quoi ton utilisation?
0: Rien que te dire. Calgary, t'es en reconstruction. Il pourrait jouer 15 minutes là-bas.
1: Si toi t'es Martin Saint-Louis, c'est quoi ton utilisation de Jack High?
0: Pour moi, présentement, il est en rotation avec les autres que je t'ai donné.
1: Tu ne mérites pas.
0: Exact.
1: Tu ne mérites pas. Parfait. T'es mieux de pas pleurer avec s'en aller pour qu'on se frappe.
0: Ah, ça, on va pleurer, par exemple, quand on va s'en aller.
1: Ben, c'est ça.
0: Ben, il va pleurer.
1: Bon, ben, tu veux pas qu'il s'en aille. Dis que tu veux qu'il joue à tous les matchs, d'abord.
0: Ben, mais il joue pas assez bien, mais il joue à tous les matchs.
1: S'il joue à tous les matchs, tu l'as dit toi-même, il va prendre confiance, il va mieux jouer.
0: Ouais, mais quand il va jouer contre Floride, contre Buffalo, contre Washington, contre Floride, tant mieux.
1: Big.
0: C'est parfait, c'est ce qu'on veut.
1: Fait que tu penses qu'il est juste bon pour jouer contre des équipes physiques, puis des équipes moins physiques, tu ne fais pas jouer.
0: Ben, des fois, t'en as pas besoin, effectivement.
1: Ah, c'est ça. Fait que là, sa confiance va l'affecter, puis tu vas dire, il est où, Jacques?
0: Là, écoute, je suis pas son babysitter, là.
1: Business, si t'es son coach, tu ne mérites pas.
0: OK, contrat d'Alex Newhook maintenant. Alex Newhook, il restait un an à son contrat. On le sait. 2,9 millions, 25 ans. Finalement, hier, on annonce une prolongation de contrat de 5,5 millions pour 4 autres années. Ça va l'amener à 30 ans. Georges, qu'est-ce que t'as pensé de la prolongation de contrat de Newhook?
1: Mais, tu sais, bravo, là, tu sais, à New York, encore une fois, parce qu'il rentre encore une fois dans la hiérarchie salariale. On s'entend, là, New York, même si, en ce moment, on le voit au centre du deuxième trio avec Ryder puis Demidov, New York, c'est un troisième joueur. Un ailier de troisième, ouais. Tu sais, de troisième trio. Troisième trio. L'année passée, on le dit, là, après Dobesch, c'était le MVP du Canadien de Montréal, New York. Puis New York, en santé, avec la vitesse et tout, c'est un gars qui a énormément de Canadien de Montréal. Il se mérite de commencer au centre sa deuxième. Puis ce contrat-là qu'il a écrit, qu'il a signé, j'ai rien contre ça. C'est parfait. C'est un gars qui est rapide. Un gars qui a pas peur, qui rentre dans le tas. Il rend de fiers services au Canadien de Montréal. Puis moi, je suis vraiment impressionné, Gonzo. L'année passée, après sa blessure, on s'est tous demandé quand il va revenir, va-t-il être capable d'être le même joueur qu'il était en début de saison, tu te souviens? Puis d'insérer, t'es le meilleur attaquant. Puis quand tu regardes ça, que la signature qu'il y a eu, j'ai aucun problème avec ça.
0: Moi, je trouve que c'est une autre très bonne signature pour Kent Hughes et Jeff Gorton. Revenons sur les faits. Tu l'as dit, l'année passée, 10 points en 15 matchs. Il se blesse, finit la saison avec 25 points en 42 matchs. Si on additionne la saison et les séries éliminatoires, c'est quand même quelqu'un qui a marqué 20 buts en 61 matchs, les gars. 20 buts en 61 matchs. Tu sais, pour un gars qui a été utilisé à l'aile, qui a été utilisé au centre, et surtout, comme tu disais, des gros buts importants en séries éliminatoires. Il a marqué 7 buts en 19 matchs, il a eu 10 points en 19 matchs en séries éliminatoires, avec une utilisation qui était pas mal plus élevée à 17 minutes, contrairement à 14 minutes 29 en saison régulière. 5,5 millions pour un gars qui joue sur ton troisième trio, là, ça va être ça la norme dans les prochaines années. Puis c'est un gars qui est rapide, comme tu dis. Il n'y en a pas beaucoup des rapides comme lui chez le Canadien de Montréal. C'est un gars qui peut dépanner au centre, dépanner à l'aile, peut jouer en des avantages numériques, peut jouer sur une deuxième vague en avantages numériques. Moi, j'applaudis cette signature-là.
1: En passant, par curiosité, Ben, si on pose la question, toi, t'es le coach. C'est quoi ton utilisation de Jack Eye? On te l'a pas demandé tantôt.
17: Non, mais moi, mon utilisation de Jack Eye, c'est de le faire jouer.
1: T'es coach.
17: Si je suis l'entraîneur, s'il a compris le message qu'il doit jouer en dedans de ses limites, là, Et jouer ça simple, le fameux KISS system. Là.
1: Ouais.
17: Moi, je le fais jouer, il y a pas grand match qui joue pas.
1: That's it, Ben. Ben, il comprend l'importance d'avoir Jack Eye dans la
17: game. Ah non, moi, c'est important pour moi.
0: Qu'est-ce que tu fais avec les autres?
1: Explique-y à Gonzo, explique-y. Ben, il comprend.
0: Non, attends un peu. Attends, j'ai une question pour lancer Ben, par exemple.
17: Ouais.
0: C'est correct, ça, c'est dans un monde avec des licornes, des arc-en-ciel.
1: Non.
17: Mais c'est quoi ta question, toi?
0: Ben, c'est parce qu'il y en a d'autres à faire jouer aussi. Fait que toi, tu renvoies Engstrom à Laval, puis Struble, tu renvoies Engstrom à Laval.
1: Il a joué deux matchs. Entre
17: Engstrom.
1: Engstrom.
0: Tu rentres tout le monde à Laval, puis tu gardes Jack Eye et Struble, puis tu refais les rotations. Fait que Struble va jouer une dizaine de games cette année.
1: Ben, tu m'en gardes, en passant, tu m'en gardes trois, là, en passant. Pourquoi tu dis juste deux?
0: Non, mais
1: sept défenseurs, là.
17: Struble joue 10-15 matchs,
0: là. Au début, avec Goulet. Donc, Struble joue 10-15
1: matchs. Goulet blessé, là. Goulet pas là, là.
17: Est-ce que Struble intimide qui que ce soit dans la Ligue nationale?
0: Non.
17: On aurait tous pensé.
0: Voilà.
1: Écoute, il parle.
0: C'est pas parce que vous êtes deux que je suis soudainement intimidé.
1: Le doyen te parle.
0: Ouais, on en reparlera quand on verra les chiffres, vous allez voir. Voyons donc.
17: Non, mais si Jack Eye, le message est compris puis qu'il applique à la règle, il faut qu'il joue le plus souvent possible.
0: Ouais, mais c'est la vraie question, c'est quoi l'appliquer?
1: Ben, s'il joue à tous les matchs, c'est pas de ça à l'appliquer. Il va prendre confiance, tu l'as dit toi-même.
0: Je lui souhaite, Georges.
1: La question, c'est pas ce que tu souhaites, c'est qu'est-ce que tu ferais si t'es coach. Tu te dis, tu mettrais dans une maudite
0: crème de rotation. Oui, je l'aimerais dans la rotation.
17: Quand tu rentres travailler, mettons que tu rentres travailler, là, puis à chaque jour, t'as un gars de sa tente.
1: Exact. Dis-y.
17: Est-ce que tu performes aussi bien que si on te laisse aller et que tu joues dans tes limites, t'animes dans tes limites?
0: Complètement autre chose.
17: Mais non,
0: complètement. Ben oui. Hey, attends. Là, vous êtes en train de me peindre sur. Non. L'année passée, qu'est-ce que j'ai dit l'année passée?
17: Quoi?
0: J'ai dit que je souhaitais à Arbor Jack Eye d'aller jouer ailleurs. Parce que il serait mieux utilisé, il serait plus utilisé, ce serait mieux pour la suite de sa carrière dans la Ligue nationale de hockey. Il a pas été transigé, il est encore ici cette année. Fait que là, on va parler de son utilisation. Mais on l'a dit souvent, puis on s'attendait à une transaction cet été. Il a pas été transigé, il revient.
1: Ouais, mais c'est pourquoi
0: là, ils sont quatre.
1: Pourquoi tu penses qu'il a pas été transigé, Big? Parce qu'on n'avait pas d'éléments pour le remplacer à Montréal.
0: Ben, dans ce cas-là.
1: Puis on a réalisé que dans la vision dans laquelle on est, on a besoin de sa présence à tous les matchs.
0: Dans ce cas-là, faisons-le jouer.
1: À tous les matchs.
0: On verra.
1: Et voilà, tu vois, tu réponds toi-même à la question du débat. Il y a juste les fous qui ne changent pas d'idée. Bravo, Gonzo.
0: Non, je n'ai pas changé
1: d'idée. Bravo,
0: bravo. Il sera dans la rotation. Non. Il sera dans la rotation. Tu vas voir. C'est quoi son plafond à New York? C'est un gars qui va rester 40-50 points de sa vie?
1: Parce qu'éventuellement, Gonzo, il va descendre sur le troisième trio. Entre 40-50.
17: Ouais, pas mal d'accord.
0: Cette année, peut-être avec un rôle un peu plus grand, par contre.
1: C'est comme un couteau suisse. Il peut être partout.
0: Cette année, c'est joué avec Ryder puis avec Demidov. Là.
1: Ouais, ça va être une grosse...
0: ça va être une
1: deuxième trio.
0: Ça va être une ligne rapide. Alors, on verra pour cette année, mais c'est encore une fois à 2.9 cette année. C'est une très belle aubaine pour Alex Newhall.
18: Tout à fait.
0: On va aller en pause. Au retour, on fait le tour de ce qui s'est passé hier dans la Ligue nationale de hockey, entre autres avec Cutter Gauthier. On va parler d'Hellebuck aussi. Pas évident, les Jets de Winnipeg. Et ratez pas à compter de 13h également. Mathieu Chouinard débarque, Max Schumann, et on prendra vos appels. On est avec vous jusqu'à 14h.
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1: Tu sais, Gonzo, peux-tu te dire quelque chose par rapport à notre armée?
0: Ouais.
1: Moi, je trouve ça hot, notre armée, parce que quand je regarde le sondage, je vois 54% qui supportent Jack High. Je vois qu'il y a 50% des gens qui connaissent le sport. Bravo. Bravo, membres de l'armée. Vous êtes des vrais. Vous connaissez l'importance de Jack High dans le line-up. Vous êtes des vrais, puis vous méritez que Jack High reste.
0: Moi, je veux juste je respecte 100% de l'armée et non pas 55%. Je suis dans l'inclusion et j'insulterai pas 55% de l'armée aujourd'hui.
1: J'insulte personne, j'ai dit que quand 54% comprennent l'importance de Jack High, qu'ils connaissent le hockey, je vous dis bravo. Puis ceux qui sont dans le champ, vous le méritez pas. Vous méritez pas.
0: Ils sont pas dans le
1: vous jeu. Méritez pas d'hommes forts
0: c'est
1: dans votre équipe.
0: C'est des gens réalistes qui connaissent le hockey, genre.
1: Qui méritent pas d'hommes forts, pas en tout, qui veulent qu'on se fasse brasser comme dans le temps. Bravo. Bravo.
0: Hey, Cutter Gauthier, 100 ans avec les Ducks. C'est un contrat de 6 ans finalement, 13,5 millions. Encore une fois, c'est la raison pour laquelle Chris Kreider est avec le Canadien de Montréal aujourd'hui. Ça commence à faire beaucoup d'argent hein, chez les Ducks d'Anaheim.
1: Ouais, mais là, tu sais, Gonzo, les gens voulaient pas le perdre. Tu sais, Pat Verbeek voulait pas le perdre. Puis là, tu sais, je vais te dire, avec le plafond, on s'entend, là, c'est ce que Briard a fait.
0: J'ai une question pour vous autres. C'est Guillaume Villemer qui sortait tout ça, OK? J'ai une question pour vous autres. Écoutez-la bien, OK? Puis à la maison, vous pouvez répondre. Vous prenez qui? Carlson Gauthier-Lacombe, ce qui équivaut à 40,5 millions de dollars. Ou vous prenez Suzuki Caulfield, Slavkovski, Hudson, Demidov. À 41.3.
17: Poser la question, c'est y répondre.
1: Arrête de niaiser. Ben,
0: c'est la raison pour laquelle je fais la nomenclature des...
17: C'est bien.
0: Imaginez. Puis, je vais répéter, là. Carlson, Gauthier, Lacombe. 40.5. Jusqu'en 2031. Ensuite, Suzuki, Caulfield, Slav, Hudson, Demidov. 41.3.
1: Ouais, mais Big, si tu veux faire
0: le
1: ça...
0: Big,
1: si tu veux faire ça, tu peux aller à Edmonton, puis mettre Connor... puis Liane, puis faire une...
0: Oui,
1: mais... Tu peux faire ça aussi avec les autres aussi.
0: Oui, mais gardons des jeunes joueurs avec des jeunes joueurs. Je comprends que Suzuki puis Caulfield, c'est quand même des joueurs qui ont signé leur contrat, ça fait un petit bout, mais...
1: Non, mais c'est pour ça que je t'ai dit, si tu veux faire ça, prends Connor, Liane, puis un autre défenseur, puis tu me demanderas après qui tu prends.
0: Oui, ce qui reste là-dedans, c'est qu'on est là à encenser Hughes et Gorton et les joueurs du Canadien de Montréal d'avoir dit oui, d'embarquer dans ce noyau-là. Tu sais, quand t'as ton noyau dur à 40 millions, là... Jusqu'en 2030, le Canadien est très bien positionné.
1: Mais non, ça c'est sûr.
0: Très, très bien positionné.
1: Connor Lebuck. Qu'est-ce qu'on pensait d'ailleurs du propriétaire Illich qui a dit que Larkin pourrait passer toute la saison à Détroit?
0: Oui, mais en même temps, on a aussi confirmé que Sean Orkoff allait avoir la lumière verte pour pouvoir faire des moves.
1: Mais je te l'ai dit, hein? Je te l'avais dit que ça allait être son plus gros dossier, hein? Qu'elle allait définitivement être décideur si oui ou non on allait enlever l'intérim. Comment il va gérer ce dossier-là?
0: Moi, j'aime pas quand les propriétaires se prononcent comme ça sur la place publique.
1: Non, moi non plus, j'aime pas ça.
0: Et je trouve que M. Molson, ici à Montréal, au moins pour ça, il a mis des gens en place qui sont compétents, qui sont payés pour faire ça, puis c'est eux qui prennent les décisions.
1: Ouais, exact.
0: OK. Mais bon. Connor Lebuck, un autre cirque à Winnipeg. Est-ce que ça sent la grève? Là, les équipes continuent à lowballer les Jets de Winnipeg. Lowballer, dans le jargon, c'est que c'est des offres ridicules pour le moment pour les Jets de Winnipeg.
1: Je vais te dire, là, le problème pour les Jets, c'est que Lebuck, contrairement à Larkin et n'importe quel autre joueur, c'est un gardien de but qui a fait énormément d'argent dans sa carrière. S'il reste à la maison, ça veut dire qu'il n'y a aucun problème de rester là toute l'année. Il n'y a pas besoin de l'argent. Puis malheureusement pour les Jets, quand une saison commence, tous les jours qu'il va rester à la maison, sa valeur elle va baisser dans une éventuelle transaction. Parce que là, ils savent que avec le stand qu'ils viennent de prendre, le Hellebuck, là, si t'es le propriétaire, tu sais-tu quoi? Notre goaler numéro un, on va s'asseoir, puis sais-tu quoi qui mange la merde? T'as Skinner dans la net. T'as aucun asset pour remplacer ce gars-là une saison qui commence. T'as de la misère à remplir tes gradins à Winnipeg, puis tu vas garder ce gars-là à la maison, puis commencer à perdre. Oublie ça, là. Tu sais, pour un gardien de but, là, sa valeur est big à chaque semaine qu'il va rester là. Lui, il s'en fout à l'époque. Que sa valeur va baisser ou pas. Lui, là, il a tellement fait son argent que tu peux pas niaiser avec cette situation-là. Faut que tu trouves une façon d'avoir le maximum que tu peux pour ce gars-là parce que, dans un mois, là,
0: mais en même temps,
1: dans un mois, tu trouveras plus preneur, là.
0: Tu sais, déjà maintenant, c'est encore drôle qu'il y ait 3 ou 4 équipes qui frappent à la porte parce que quand t'es au camp d'entraînement, ton équipe est supposée être faite.
1: Mais sauf que, tu te poses une question. Je sais qu'on n'a pas de place, là. À la boxe, on trouve à Edmonton, qu'est-ce qui arrive?
0: C'est une pièce maîtresse.
1: Hellebuck se retrouve à Caroline, qu'est-ce qui arrive?
0: C'est peut-être une deuxième coupe cette année.
1: Hellebuck se retrouve à Buffalo, qu'est-ce qui arrive?
0: Il gagne peut-être à l'Atlantique. Hein. C'est...
1: Non, mais Big, Hellebuck...
0: Connor Hellebuck,
1: c'est peut-être le meilleur
0: gardien de but de la Ligue. Si c'est pas le meilleur, c'est le deuxième meilleur.
1: Ouais, exact.
0: Mais tu sais quoi, il est top 3, c'est sûr.
1: Ouais.
17: En saison régulière.
0: Oui, en saison régulière.
1: Ouais, mais Ben, c'est pas grave. Ce gars-là... t'amènes en série facile, puis avec une bonne équipe devant lui, tu peux gagner la coupe avec.
17: Oui. Oui, je suis d'accord.
0: Mais là, présentement, il y a les Sabres, il y a les Hurricanes, puis il y a les Devils. Parce que les Devils, avec Nico Daws puis Jake Allen...
1: Ouais, mais les Devils, t'sais, on s'entend, lui, c'est Sabres puis Hurricanes.
0: Pour gagner, c'est sûr. Mais en même temps, les Devils ont certains morceaux aussi qui sont intéressants.
1: Les Devils m'énervent moins.
0: Ouais, les Devils, c'est aux États-Unis aussi.
1: Ouais.
0: Tu vas aller jouer là-bas, c'est bien. On verra, mais c'est une méchante patate chaude, puis le camp des Jets ouvre, puis on parle juste de Connor Lebuck, puis les gars, on entend parler d'absolument rien d'autre. Merci beaucoup d'avoir été avec nous sur le réseau O. Vous venez nous rejoindre sur le YouTube de BPM Sports si vous voulez poursuivre la conversation sportive. Sinon, vous poursuivez en musique et vous voulez pas rater de l'autre côté. J'imagine que Georges va essayer lui aussi de l'influencer. Le Schwinn va être là dans 2 minutes, puis là, j'imagine qu'on va essayer de le soudoyer pour parler de Jack Hyde des 84 matchs. On va parler de New York également. Restez là, on revient dans 2 minutes.

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14: Bonjour, ici Boris Chassaigne. L'Europe souhaite ouvrir la voie au Canada pour qu'il devienne le premier membre associé de l'Union européenne. La présidente de la Commission européenne, Ursula von der Leyen, a fait cette proposition lors d'une visite du premier ministre Mark Carney à Strasbourg en France. Les chefs des cinq principaux partis politiques du Québec vont ce soir se livrer à un deuxième débat en deux jours. Après avoir croisé le fer à TVA hier, c'est chez Novo Info que les chefs auront rendez-vous. La chef caquiste Christine Fréchette avait été hier la cible de la plupart des attaques. Et environ 11 300 milliards de tonnes métriques de glace provenant des glaciers du Groenland et de l'Antarctique ont fondu depuis 1979, selon une nouvelle étude publiée dans la revue Scientific Data. Les 5/6 de cette fonte ne sont pas dus à l'air plus chaud, mais à des eaux plus chaudes. C'était vos manchettes.
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2: Il y avait du stock dans cette émission-là. Larac et Gonzalez qui seront de retour, évidemment, demain à compter de midi. Moi, je retiens que même avec une heure de sommeil, deux espressos, ça fait la job pour Georges. Allumé comme pas un. Malgré une très, très courte nuit. Je pensais que je m'étais levée de bonne heure ce matin, mais ça n'a rien à voir avec son horaire à lui. Bienvenue dans votre mercredi après-midi. Le meilleur de la musique à eau avec Jean Leloup, avec Rhymes, avec Mumford & Sons. On aura du Gap Prodette également, Portugal, The Man et Somber pour donner le coup d'envoi à votre mercredi. Merci.

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un gros milieu de semaine, notamment pour la gang de la disque qui nous ont dévoilé les différentes nominations. Qui sont les artistes, selon vous, qui raflent tout côté nomination? On verra ensuite, lorsque la soirée sera animée par Pierre Évroy Desmarais, ce que ça donne en termes de trophées. Je vous en donne un petit peu plus là, de viande autour de l'os, après notamment la musique de Mumford & Sons et Chris Templeton. Ah, oh.

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2: Quel événement attendu année après année pour célébrer la musique d'ici? Le 8 novembre prochain, il y aura le Gala de la Disque. On le savait, animé par Pierre-Yves Roy-Desmarais. On le savait, mais dans les dernières heures, on a dévoilé les différentes nominations. Parmi les artistes qui sont le plus nommés, justement, il y a Angèle de Poitrine et Lou-Adrianne Cassidy, 11-12 nominations. Et dans la catégorie chanson de l'année, ah ben là, ça va jouer du coude, là, avec Angèle de Poitrine, avec les gars de Bleu, Jeans Bleu, Charlotte Cardin, Fred, Jeff Posé, Les Trois Accords, Lou-Adrianne, Sale Barbe, William Cloutier également. Tous les détails sur le site de la Disque. Ou encore, on attend patiemment le 8 novembre pour célébrer notre musique avec un humoriste qui l'a l'affaire. C'est parfait pour lui, ce créneau-là. Pierre-Yves Roy-Desmarais, donc le 8 novembre prochain, Gala de la Disque. Dans les prochaines minutes, plus près de nous, Almost Monday, j'adore No More Regret. J'adore la vibe de cette chanson-là. Bon mercredi.
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Le meilleur de la musique, hein? Oh, j'évoquais le gala de la disque le 8 novembre prochain. Il pourrait repartir ce soir-là avec la statuette de l'artiste masculin de l'année, Vallière.

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1: Quelle belle nouvelle pour la gang de Simple Plan. On a reçu ça dans notre boîte courriel un peu plus tôt aujourd'hui. L'histoire de Simple Plan avec le livre I'm Just a Kid, une histoire donc du groupe, mais dédiée à la clientèle jeunesse. Un album jeunesse qui sortira le 9 mars 2027 aux éditions Les Malins. J'aime ça quand les artistes élargissent un peu les horizons. Pat Michaud avait déjà signé un livre, mais là c'est vraiment l'histoire du groupe avec des illustrations qui, pour vrai, ont l'air absolument formidables. Retenez ça le 9 mars si vous avez envie d'initier vos jeunes à l'histoire d'un groupe qu'on aime tant encore. Ben, ce sera votre occasion. I'm Just a Kid, l'histoire de Simple Plan pour les 25 ans du groupe. Et ça sort en librairie le 9 mars prochain. Temper City s'offre à vous dans quelques secondes à peine. Restez là, en haut.
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9: Bonjour, ici Boris Chessagne. L'Europe souhaite ouvrir la voie au Canada pour qu'il devienne le premier membre associé de l'Union européenne. La présidente de la Commission européenne, Ursula von der Leyen, a fait cette proposition lors d'une visite du premier ministre Mark Carney à Strasbourg en France. Les chefs des cinq principaux partis politiques du Québec vont ce soir se livrer à un deuxième débat en deux jours. Après avoir croisé le fer à TVA hier, c'est chez Novo Info que les chefs auront rendez-vous. La chef caquiste Christine Fréchette avait été hier la cible de la plupart des attaques. Et environ 11 300 milliards de tonnes métriques de glace provenant des glaciers du Groenland et de l'Antarctique ont fondu depuis 1979. Selon une nouvelle étude publiée dans la revue Scientific Data, les 5 sixièmes de cette fonte ne sont pas dus à l'air plus chaud, mais à des eaux plus chaudes. C'était vos manchettes.

L'après des vacances, bien mérité en famille, à part ça, c'est dernière journée dans le sud de la France. Promesse s'en vient dans votre mercredi après-midi à Haut et Kane Brown qui travaillerait, semble-t-il, avec Hardy sur notamment un projet secret. Évidemment, ça va sonner country, on surveille ça pour vous autres. Le voici avec Two Pair à Haut.

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1: En prévision de demain soir, salutations à tous ceux et celles qui sont à la Chambre de commerce et d'industrie Vallée du Richelieu-Rouville. Ce sera une soirée de lancement dont le coup d'envoi se fera au Château Saint-Antoine demain. Donc, la présentation, bien sûr, des activités, des formations, les moments où vous pourrez réseauter. Et pendant cette soirée même, d'après moi, il y a des poignées de main qui vont se donner, puis ça donne des projets, puis ça donne des collaborations bien intéressantes. Donc, un rendez-vous incontournable pour amorcer l'année du bon pied avec la communauté d'affaires. Et c'est la Chambre de commerce et d'industrie Vallée du Richelieu-Rouville qui vous y invite. Vous allez sur le ccivrr.com pour tous les détails. Un Canadien qui nous rend bien fiers par sa façon d'être et par les sujets qu'il aborde dans ses chansons également. Kingdom of Fear, c'est Cameron Whitcomb à O-105.
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Première année en tant qu'artiste solo de Jeff Posé pour être vraiment très payante au prochain gala de la disque. Les nominations ont été dévoilées un petit peu plus tôt aujourd'hui. Il se trouve dans plusieurs catégories, dont album de l'année avec les albums de seconde main. Là, c'est son port d'attache avec les Cowboys fringants. Voici Plus rien à eau.

Brigitte Michaud qui nous chantait « Vous êtes ici, le meilleur de la musique, vous êtes en haut assurément » et votre émission du retour à la maison parfaite pour vous raccompagner. L'émission Le Trafic, à demain, 13h tout le monde!

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17: Ici Michel Scarpino, le président Trump a accusé une nouvelle fois le Canada de ne pas en faire assez pour lutter contre le trafic de drogue, mais il ne l'a pas inclus dans la liste des principaux pays producteurs de drogue publiée aujourd'hui. Cette liste, publiée chaque année, cite l'Afghanistan, la Chine, la Colombie, le Guatemala, Haïti, le Mexique et d'autres pays considérés comme de grands producteurs de drogue. L'Europe souhaite ouvrir la voie au Canada pour qu'il devienne le premier membre associé de l'Union européenne. La présidente de la Commission européenne, Ursula von der Leyen, a fait cette proposition lors d'une visite du premier ministre Carney à Strasbourg, en France. Et puis Angine de Poitrine domine les nominations en vue du Gala de la Disque, avec 6 mentions dans les principales catégories. Louane Cassidy, Jean-François Posé et Freds obtiennent chacun la chance de remporter 4 Félix lors du Gala de la Disque. C'était vos actualités Arsenal Média.

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1: J'ai tout un ordre du jour pour vous autres. Franchement, il y a des milieux de semaine où il se passe moins d'affaires, on va le dire comme ça, puis d'autres journées où ça explose. On est dans cette catégorie-là aujourd'hui. D'abord, bonne fin de journée. Bienvenue dans votre émission Le Trafic en Montérégie à O181-O165. Faut que je vous dise que je me suis fait raconter qui était en ville en Montérégie hier. Vous en reviendrez pas. Je l'ai pas vu venir, puis on est une gang à pas l'avoir vu venir. Mais c'était de la grande pointure, là, de la grande, grande visite. Et c'était à quelques pas de la maison en plus. Allons vous dire les émotions qu'on a vécues hier soir. On va s'en jaser de ça, mais on va s'en jaser aussi de la disque parce qu'on a dévoilé les nominations. Aujourd'hui, ça vaut la peine de souligner les talents qu'on vous tourne ici à Haut notamment. Et je vous explique pourquoi Simple Plan fait également l'actualité aujourd'hui. Puis ça donne suite. Tu sais, tout est dans tout. I'm just a kid. Simple Plan, retenez ce titre-là, il y a un lien dans ma prochaine histoire. Merci de nous avoir choisis. Bonne fin de journée à vous autres.

espions le trafic au tout début de les premières secondes à 14h55. Je vous jouais I'm Just a Kid, le meilleur de la musique à O181, O165. Et c'est important dans ce qui a été sorti comme nouvelle aujourd'hui entourant Simple Plan. Je vous apprends rien, ça fait 25 ans que le band roule un petit peu partout. Ils ont décidé de se célébrer avec notamment un album jeunesse. Je dis album, mais c'est un livre jeunesse. Et I'm Just a Kid sera le titre. Donc, ce sera l'histoire du groupe, mais racontée pour les jeunes. 25 ans à avoir, à s'être promené un petit peu partout dans le monde, à avoir accumulé les disques platines, les certifications de toutes sortes. Donc, le 9 mars prochain, l'histoire de Simple Plan va paraître aux éditions Les Malins. Ça vous tente de ratisser la plus jeune génération qui connaissent peut-être un peu moins l'œuvre de Simple Plan. Ça va être le moment, je pense, qu'on soit encore plus de générations à connaître leur œuvre. Donc, le 9 mars prochain, nouveau livre cette fois pour Simple Plan. Chabouzy, lui, il y a un show qui s'en vient le 24 septembre à la Place Belle. Avez-vous vos places? Evenco.ca. Sinon, Cowgirl à O181, O165.

0: parce que je peux pas garder ça pour moi, faut que je vous raconte qu'hier, à l'aréna Isatis de Chambly, à quelques pas de chez moi, il y a eu Yacoub Dobèche qui était là pour tourner, là ça c'est la portion moins claire, pour tourner ou bien une pub ou bien sous forme de photo, il y avait besoin des estrades pour être au Isatis. Alors moi j'ai eu écho de ça parce que autour de moi, de un, mon fils avait une pratique de hockey puis il s'est fait raconter ça par le directeur de la division. Et vous savez pourquoi? Dobèche était là, puis un moment donné, il a eu besoin d'une gaine, puis là ben ça y faisait pas ou je sais pas trop, ils ont coupé la gaine. Tu sais, les dessous d'une publicité quelconque racontée par un ado qui aurait donc aimé être un petit peu plus tôt sur la glace pour pouvoir le croiser. Ceci dit, j'ai vu sur mes réseaux sociaux certaines familles qui avaient des enfants plus jeunes que les miens qui ont pu avoir accès le temps d'une photo à leur joueur préféré, Dobèche, qui était du côté de Chambly hier en journée. Pouvez-vous croire à ça? Ben ça, c'est vous me croyez, j'espère. Ça m'inquiète. Pearl Jam, Last Kiss dans un instant dans votre émission Le Trafic. 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
3: Mélange de soleil et nuages en ce moment en Montérégie. On prévoit des petits nuages ici et là pour ce soir et la nuit prochaine. Un minimum à 14 degrés. Demain, mélange soleil et nuages. Maximum à 23 avec un humidex qui nous donnera une sensation à 28. Soleil pour vendredi, 21 degrés. Soleil pour samedi également jusqu'à 18 degrés. Ah, puis après ça, c'est plus nuageux. De la pluie pour dimanche. On a actuellement 21 degrés. On ressent 25 en Montérégie.
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Les nominations en vue du 8 novembre, Gala de la Disque, sont sorties un peu plus tôt aujourd'hui. On passe en revue tout ça, le temps de vous offrir la chanson qui a notamment permis à Kevin Parent de se démarquer avec son album Pigeon d'argile, qui avait été récompensé à 4 occasions au Gala de la Disque l'année après la sortie de l'album. Boomerang, c'est avec également France d'amour, mais surtout Kevin Parent à Au 104.1, Au 106.5.

0: plaît, Denis.
1: C'était jour de révélation pour les nominations du prochain Gala de la Disque au début du mois de novembre, animé par Pierre-Yves Roy Desmarais. Je veux, avant de vous jaser de vos artistes préférés, parler de l'équipe du Centre des Arts, Juliette Lassonde, qui récolte 2 nominations. L'équipe qui est en nomination, notamment dans la catégorie équipe de diffusion de spectacle de l'année, tandis que la Salle des Jardins figure parmi les finalistes au titre de salle de spectacle de l'année. Et bravo à toute la gang. On parlait hier en plus à Marie Marchambault du Centre des Arts. Elle doit jubiler en ce moment, comme tout le reste de la gang également. Ceci dit, Angine de Poitrine et Lou-Adriane Cassidy sont en pole position en termes de nombre de nominations. Et dans plein de catégories, on retrouve des artistes que vous appréciez grandement, que ce soit Gab Fredette, Fred Greenwoods, GF Posé, Classe Moyenne, Arpin Lépine également et beaucoup d'autres qui vont faire en sorte, j'ai l'impression, de nous faire passer une belle soirée. Vous allez avoir aussi plusieurs statuettes pour certaines personnes, j'ai l'impression, c'est sûr. On souhaite bonne chance à Charlotte Cardin, à Vincent Vallière, Les Louanges, Damien Robitaille, énormément d'artistes qu'on vous tourne ici, d'ailleurs, à O181, O165. Si je me concentre sur les catégories Révélation de l'année, on a Angine de Poitrine, on a Dame d'Arèche, Gab Fredette, Catherine Sans Regret, Marie-Céleste, Spectacle de l'année, on a Ariane Moffat, Ariane Roy, Damien Robitaille, Cœur de Pirate, Émile Proucloutier, Francis de Grandpré, Les Trois Accords, Lou-Adriane Cassidy, Vincent Vallière, Viviane Audet. Et il y a tellement d'autres catégories, seigneur. Fait que je vous laisse aller fouiner ça. Je sais qu'il y a un vote du public aussi pour la chanson de l'année. Ça vous tente de vous prononcer, libre à vous. Vous êtes évidemment les bienvenus. Et Pierre-Yves Roy Desmarais nous convie à la soirée officielle, donc le 8 novembre prochain. On sera derrière notre télé. Le meilleur de la musique est ici même à O181, O165 et la game avec Max et Fred ce matin et Gilbert Delorme, bien sûr. Il a été question notamment des contrats qui sont dorénavant confirmés pour New Hook et Jack Eye également. Rediffusion de ce segment de votre émission Les 100 000 matin, tout de suite après ceci.
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8: Voici l'info-travaux de la ville de Saint-Hyacinthe pour la semaine du 14 au 19 septembre. La ville de Saint-Hyacinthe invite les usagers de la route à prévoir une circulation plus dense dans le secteur de la rue Giroir-Ouest, particulièrement aux heures de début et de fin des classes. Afin de mieux gérer cette augmentation anticipée des déplacements, plusieurs modifications ont été apportées dans le secteur. À l'intersection de l'avenue Kerouac et de la rue Giroir-Ouest, des panneaux d'arrêt situés sur la rue Giroir-Ouest ont été retirés. Un panneau d'arrêt a été installé sur l'avenue Kerouac. Une traverse piétonne prioritaire sera aménagée. 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Pour tous les détails, rendez-vous sur le site Internet de la ville de Saint-Hyacinthe. Merci de votre bonne collaboration.
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1: 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La chronique est commencée avant même qu'on ouvre les micros. Ça s'est lancé et genre, il a dit gardien pour un nom. J'ai bien, salut.
2: Ça va les boys?
1: Ça va toi?
2: Ah, oh, ça va bien. Écoute, je suis un peu déçu, là, puis je parlais avec Fred, puis la signature d'Herbert Jacquet, un an de contrat. Moi, ça me dit que, tu sais, l'organisation est pas à l'aise avec ce gars-là, puis ça me fait un petit peu de peine parce que c'est un joueur, puis ça fait longtemps que je le dis. C'est une dimension qu'on n'avait pas avec le club avant qu'Herbert Jacquet arrive. Là, on l'a, puis on est pas capable de travailler avec. Puis on signe un contrat d'un an. Ça veut dire quoi? Ça veut dire, regarde, tu vas jouer ton année, puis après ça, c'est bonsoir la visite. Moi, honnêtement, là, tu sais, puis j'écoute à gauche puis à droite. Là, les gens disent, là, ah, ben là, hey, on a Adam Engstrom qui s'en vient, puis on a David Reinbacher qui s'en vient. Ben oui, c'est ça. Ben oui, ouais. Ils ont prouvé bien des choses en Ligue nationale, eux autres. Là. Puis, mais que ça se mette à brasser là, contre les Panthers là, ou contre les Sénateurs, là, ou comme nomme-les. Mais que ça se mette à brasser, là, ils vont faire quoi, ces deux-là? C'est une dimension dans l'équipe qu'on a besoin à Herbert Jacquet. Il faut qu'on travaille avec ce gars-là pour essayer de le mettre dans le line-up le plus souvent possible. L'intimidation, la toughness... Les tapes à la gueule une fois de temps en temps. Je regrette, là, les vierges offensées, là, bouchez vos oreilles, parce que ça fait partie de la game encore.
1: Ah oui, mais les gens, c'est connu, j'ai pas, quand il y a une bonne bagarre, les gens regardent par terre, ou bien ils vont aux toilettes, là, ils aiment pas ça.
2: Non, mais Max, tu sais, pour avoir été sur le banc, puis tu sais, puis jouer dans la ligue, puis
1: avec, oui.
2: Moi, j'ai joué avec des joueurs. J'ai joué probablement avec les deux plus toughs, là, Joey Cocher puis Bob Probert. Quand on se présentait, nous autres, à Philadelphie, là, ou whatever, là, tu penses-tu que ça nous dérangeait? Tu penses-tu que Steve Eiserman, ça le dérangeait pas, lui, aller au net, pis ça, pis il se passait rien? Tu sais, si quelqu'un qui le brassait un peu, tu penses que le gros cocheur arrivait au côté, ou ben, Probert, hey, don't do this, I'll take your fucking head off. T'sais, c'est de même que ça marche.
1: Ah oui,
2: c'est de même que ça marche. Non, mais tu sais, c'est ça, là, OK? Puis Herbert Jacquet, c'est ça qui amène avec le Canadien, Caroline Debine. On n'est pas capable de ça me fait de la peine qu'on n'est pas capable de travailler avec pour le mettre régulièrement dans le line-up puis le faire jouer 10 minutes à tous les soirs.
3: Moi, je peux pas croire qu'on n'a pas vu la même affaire que nous autres en série. Tu sais, à un moment donné, ça a commencé à brasser. Les esprits commençaient à s'échauffer. Jacquet, il s'est même pas battu. Il était sur le banc, puis il s'est juste levé sa bande. Il a dit 2-3 affaires à du monde, puis oups, tout de suite, là, c'est drôle. Ils se sont calmés, l'autre bord.
2: Ben, Fred, tu sais... Assiste, mais tu sais, le Canadien va rentrer en série cette année, là, puis ouais. On espère que Jacquet va être là, puis je sais pas contre qui qu'on va jouer, là, mais juste la séance d'échauffement avant la game, le warm-up, là, ouais. Tu l'as vu, quand il se promène sur la ligne rouge, là, il se promène sur la ligne rouge contre les Capitals, puis commence sur la ligne rouge, puis hey, assois, tu t'énerves pas, parce que c'est ça le hockey, tu mets la table avant de manger, c'est ça que ça prend, puis je regrette, là, puis je comprends que c'est un cinquième choix au total, là, David Reinbacher, là, puis Adam Engstrom, là, il y a eu des beaux moments et tout ça, mais Adam Engstrom, moi, j'ai trouvé sous pression l'année passée, puis quand que ça brossait un peu, Oups, il s'effaçait un petit peu, là. Oh, moi, j'aime moins ça un petit peu aller dans le coin quand ça brasse et tout ça. Fait que, est-ce que c'est ça qu'on veut comme cinquième et sixième défenseur?
1: Mais non.
2: Si on a Alex Carrier, là. Mais... On a Carrier qui va être là. Carrier est là. Je souhaite qu'on le signe parce que Carrier, c'est un bon guerrier, puis il va être là, puis il va faire la job. Mais de l'autre bord, là, tu sais, je regrette, là, mais ça nous prend un gars, un tough, un matador, un gars qui est capable de jouer un 8-10 minutes, puis qui va imposer le respect, puis, tu sais, qui va être un petit peu intimidant, puis ça fait partie des clubs champions, ça prend ça dans un club. T'as pas le choix d'avoir ça.
1: Ben oui, puis tu sais, de toute façon, quand on regarde ça froidement, le contrat d'un an à Jacquet, moi, ce que j'entends, puis on aura la chance d'en parler à BPM plus tard aujourd'hui avec Nicolas Cloutier, notre collaborateur, il aurait eu d'autres options sur la table de présenter des contrats plus longs. Est-ce que ça se peut que lui, de son côté, il se dise comme, hey, là, ça va faire. Joue pas tout ça. Garde-moi un an, je vais jouer une bonne solide année, puis un moment donné, je vais aller faire sauter à la banque ailleurs d'un club qui me veut réellement.
2: Ouais, mais en même temps, Max, il faut que tu joues.
1: Ouais, c'est sûr.
2: Faut que tu joues. Parce que moi, là, personnellement, là, puis j'ai rien contre, puis je trouve que Martin Saint-Louis fait un job phénoménal, on l'adore et tout ça. Mais c'est normal, pour avoir été derrière un banc avec des coachs en chef, c'est normal que des fois, un coach en chef n'est pas à l'aise avec quelqu'un quand il met sa glace. Tu sais, c'est Stéphane Robida là qui gère les défenseurs, je comprends, mais en même temps, Stéphane Robida, il faut qu'il réponde à Martin Saint-Louis. Martin Saint-Louis, des meetings avec lui avant la game, tout ça. Puis quand Martin Saint-Louis dit à Stéphane Robida, « Don't put him on the ice anymore. » Ça m'est arrivé souvent, là. Donc, pour Emmanuel, parce que, il a pas confiance en lui. Puis, ça, là, c'est pas rien de personnel, là, entre Saint-Louis et Jacky. Il doit avoir une belle relation, tout ça. C'est juste comme joueur de hockey, ça fit pas avec peut-être les coachs qui sont en place. Puis ça, il y a rien qu'on peut faire pour ça. Puis Herbert Jacky, lui, là, son, qu'est-ce qu'il faut qu'il fasse cette année, là? À chaque fois qu'il y a une chance de jouer, là, puis Max, ça fait je sais pas combien de fois que je le dis, puis je te le dis, puis je sais que je suis vieux, puis je radote, là, je comprends, là, mais faut que tu gardes ta game simple.
1: Ouais.
2: Donne pas une occasion au coaching staff de douter de toi. Tu sais, quand Herbert Jacky commence à essayer de faire des flops là sur la glace, puis des jeux fancy, puis se mettre dans le trouble, c'est pas ça qu'on veut. C'est pas ça qu'on veut. Fait que tabarouette, tu sais, garde ta game simple, frappe, dégage le devant du net. Une fois de temps en temps, quand ça brasse, il faut que tu sois là. Puis éventuellement, ils vont prendre confiance en lui. Puis ils vont peut-être lui donner un petit peu plus de glace. Tu sais, peut-être le mettre. Moi, je pense qu'Herbert Jacky, on pourrait le mettre en désavantage numérique, couper un petit peu de temps de glace à des gars comme Noah Dobson.
1: Il y a toute une shot, on va se le dire aussi. Là,
2: et Mike Matheson.
1: Oui.
2: C'est ça qu'on peut faire avec lui. Puis moi, c'est ça que je souhaite.
1: Ben assurément, puis c'est ça qu'on va voir. Puis tu sais, dans tout ça, Gilbert, il nous reste à peu près une minute, là, mais on a déjà prolongé Alex Newhook à 5,5 millions. On l'a fait d'avance, on sait à quel point Kent Hughes, lui, il veut pas passer par l'arbitrage, il veut régler ça, c'est fait avant le temps. C'est une bonne nouvelle pour le Canadien, c'est le seul qui a l'expérience de la Coupe Stanley, Alex Newhook.
2: Ben, je pense que c'est une bonne nouvelle, parce qu'Alex Newhook, c'est un gars qui, tu sais, il travaille, puis on l'a vu sur le troisième trio, on l'a vu au centre, on l'a vu à l'aile, on l'a vu sur le deuxième trio. Il tue des punitions. L'année passée, dans les playoffs, il a marqué des gros buts. Moi, dans mon livre, là, un gars comme ça, c'est un pro. C'est un pro, là, t'as pas besoin de se soucier d'un pro. T'arrives à l'aréna, t'es préparé. Tu sais, Max, rappelle-toi, on avait été du côté de New York, puis t'avais fait une entrevue avec
1: Caulfield.
2: Puis quand on est arrivé à l'hôtel, il s'en allait jogger dehors parce qu'il y avait une journée off. Fait que c'est un gars qui prend soin de sa condition physique et tout ça, puis il va être prêt. Puis à 5,5 millions, je sais que c'est beaucoup d'argent quand on regarde ça, là, pour 4 ans. Mais en même temps, avec le plafond salarial qui monte et tout ça, un gars qui va jouer, tu sais, troisième centre, possiblement des fois deuxième centre, ça va devenir peut-être un aubaine avec les années. Fait que moi, je suis bien content parce que c'est un gars en plus qui peut nous protéger des avances en fin de match. Va jouer des avantages numériques. Tu sais, quand c'est corsé, il est là, puis on l'a vu, il a scoré des gros buts. Qu'on t'aime pas, il a scoré un gros but. Puis en overtime, contre Buffalo, il a scoré un gros but. Tu sais, on a besoin des gars comme ça, des gars d'énergie. Puis c'est une très bonne signature pour le Canadien.
3: Si on n'avait pas manqué le 3 mois de saison à cause de sa jambe cassée, il aurait marqué 20 buts l'an passé, ça c'est sûr.
2: Exactement.
3: Pour faire ça facile.
2: Il y a de la vitesse, Fred. Ouais. Il y a de la vitesse. Quand t'as de la vitesse, les bonnes choses arrivent.
1: Ouais, vraiment, puis j'ai bien hâte de voir justement comment ça va fonctionner avec tout ce beau monde-là signé chez le Canadien. Gilbert, merci. On va se rejaser assurément à bientôt. Puis nous autres, on se passe l'après-midi tantôt.
2: Salut les boys!
1: Salut les gars! Gilbert Delorme de BPM Sports.
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0: Levez la main les adeptes de l'événement Mon Vieux Saint-Jean la nuit. D'après moi, vous êtes nombreux. 17 octobre prochain, c'est ce que l'organisation nous a demandé de réserver comme date. On revient avec une nouvelle édition. Le centre-ville qui va passer en mode électro avec, bien sûr, les DJ qui seront sur place. Il y aura de l'art numérique, de l'animation, de la bouffe, des surprises. La programmation complète, elle nous est promise pour très, très, très bientôt. Mais déjà, on sait que ça va se dérouler le 17 octobre dès 18h. Il y a moyen de s'abonner à l'infolettre aussi pour être parmi les premières personnes là, à pouvoir savoir ce qu'il y en est. Mais d'ici là, on réserve bien sûr la soirée du 17 octobre pour Mon Vieux Saint-Jean la nuit. Au 181, au 165, le meilleur de la musique pour votre retour à la maison dans le trafic en Montérégie de Verve dans les prochaines secondes.
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4: Ici Michel Scarpino, voici le bilan de l'actualité. La présidente de la Commission européenne, Ursula von der Leyen, souhaite que le Canada devienne le premier membre associé de l'Union européenne, mais des responsables canadiens ont minimisé l'importance de ce terme. Celle-ci a fait cette déclaration lors de son discours annuel sur l'état de l'Union au Parlement européen, alors que le premier ministre canadien, Mark Carney, était dans l'auditoire. Et durant son allocution, Mme von der Leyen a exposé les grands axes d'une coopération renforcée entre l'Europe et le Canada, soulignant que l'Europe souhaite porter ses relations avec le Canada au plus haut niveau possible. À son avis, les deux parties doivent repenser de toute urgence leur partenariat et aller au-delà d'un simple accord de libre-échange. Et puis le Royaume-Uni et le Canada envisagent de fusionner leurs projets respectifs de financement de la défense afin d'en amplifier les effets, a indiqué un haut responsable du gouvernement canadien. Le premier ministre est à Liverpool aujourd'hui pour sa première rencontre avec le nouveau premier ministre britannique, Andy Burnham, qui a récemment pris ses fonctions. Ottawa avait bon espoir de parvenir à un accord sur la fusion des deux propositions en vue de créer une institution commune. Les chefs des cinq principaux partis politiques du Québec vont se livrer à un deuxième débat en deux soirs. Après avoir croisé le fer au face-à-face de TVA hier, c'est chez Nouveau que les chefs ont rendez-vous. Le débat de 90 minutes de ce soir sera animé par Michel Bérère. Hier, la chef caquiste et première ministre sortante, Christine Fréchette, a été la cible de plusieurs des attaques, alors que ses adversaires ont tenté de l'ébranler sur le bilan de la coalition Avenir Québec. Ce débat sera diffusé sur Nouveau et sur Crave dès 20h. Ça complète le bilan de l'actualité Arsenal Média. On vous souhaite une bonne fin de journée à notre antenne.
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6: Ben, tu sais, je pense que c'est ça, c'est un gros bonhomme qui amène beaucoup de robustesse, mais en même temps, je pense que c'est ça, son but est de passer un peu inaperçu dans un match. C'est un peu ma force dans un sens. Tu fais pas de grosses erreurs. On cherche pas nécessairement Harbour à faire du but cette année ou à faire des gars pour des breakaways et tout. Je pense qu'on a des gars qui le font amplement. Puis si ça arrive une fois de temps en temps, c'est du bonus. Mais tu sais, je pense que Harb, c'est un défenseur que justement, quand il reste dans sa game, quand il est concentré, il est très effectif. Puis, tu sais, il est vraiment bon dans sa game. C'est quand il essaie d'en faire un petit peu trop, des fois, il se met les pieds dans les plats, puis les coachs font un petit peu moins ça.
7: C'était David Savard sur le cas de Jack Eye. C'est the talk of the town. Aujourd'hui, c'est vraiment ce qui retient l'attention, ce nouveau contrat avec Jack Eye et le Canadien. Avec 21 degrés en ce moment, une sensation à 25 à l'heure où on se parle. Demain, mélange de soleil et de nuages pour la Montérégie, maximum 23, une sensation à 28. Et du soleil également pour vendredi, alors qu'on prévoit 21 degrés.
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1: Mercredi, en cette fin de journée et dans cette deuxième heure de l'émission Le Trafic, on aura la chance d'accueillir Dominique Provost de Tourisme Montérégie pour ses idées. Encore une fois, le temps des pommes figure pas dans ses suggestions, mais elle est toujours valide. Jusqu'à tard dans le mois d'octobre, vous avez le droit d'aller aux pommes, pas de problème. Des activités extérieures sur lesquelles vous allez accrocher, j'en suis sûre, autour de 16h40, 16h45. On attend Dominique. On aura la chance de se parler d'une initiative bien fun, bien épicurienne qui commence aujourd'hui. Du même du côté de Saint-Hyacinthe. On va déjà regarder cette fin de semaine qu'est-ce qui se passe également en Saint-Jean-sur-Richelieu. Et je vais vous diffuser, tiens, un gars qui nous promet du nouveau matériel au début du mois d'octobre. Dès les premières minutes, vous saurez décidément de qui je parle. D'ici là, Cage the Elephant et The Verve. Merci d'avoir choisi le trafic en Montérégie.

retraite de l'auteur-compositeur-interprète Dumas que vous ne connaissiez peut-être pas. C'est un coureur, un fervent amateur de marathon. Et si vous avez envie de tomber dans son univers, il va nous offrir au début du mois d'octobre, dès le 2 octobre, Marathon 2 Mont-Royal. Donc, c'est un EP instrumental sur lequel on va retrouver quatre chansons et toutes en lien avec la course à pied, l'univers du bien-être autour de la course également. Donc, ce sera à ne pas manquer. Et si, par hasard, vous avez votre dossard, ben pas encore, parce qu'on va le chercher la journée même, mais pour le Marathon de Montréal, il sera également en performance du mois lors de ce bel événement-là. Comme quoi, il incarne le gars de marathon, là, et pas trop loin de lui, avec la musique, bien sûr. Le bonheur, voici Dumas, justement, le meilleur de la musique, à O181, O165.

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Je l'ai fait. 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Il y a aussi plein de belles choses à boire. On dirait qu'elle en a bu. Ah, merci. Bon, tiens, même pas là, s'en vient, il va me sortir de là, lui, c'est sûr. Dracula, ici, dans votre trafic, en Montérégie.

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0: Journée de ce mercredi où on prévoit à peine quelques nuages pour ce soir et la nuit prochaine en Montérégie, minimum à 14 degrés pour la journée de demain. Mélange de soleil et de nuages, maximum à 23. Et encore le facteur humidex qui fait partie de notre journée. Une sensation à 28 demain. Vendredi, ce sera du soleil, maximum à 21 degrés. Et du soleil également prévu pour ce samedi alors qu'on prévoit 18. On a 21 degrés en ce moment. Merci d'avoir choisi le trafic.
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0: Avant d'accueillir Dominique Provost de Tourisme Montérégie qui aura des suggestions pour cette fin de semaine, moi j'en ai une bien précise de la part de la ville de Saint-Jean-sur-Richelieu pour ce samedi 19 septembre entre 9h et 14h. Ce sera la troisième édition de la fête nourricière. Donc on vous attend rue Place du Marché, face au marché public du Vieux-Saint-Jean. Journée toujours festive, gourmande, il y a toujours de belles découvertes à faire également. Et la nouveauté cette année, c'est qu'il y aura le réparoton organisé par le mouvement écologique du Haut-Richelieu. Donc, il y aura des bénévoles sur place pour donner une seconde vie à certains de vos appareils. Ils vont même s'occuper de les réparer gratuitement. Ça peut être vélo, ça peut être des petits électroménagers, ordinateurs, radio, peu importe. C'est gratuit comme événement, mais on fait appel à votre générosité et votre solidarité. Donc, on vous invite à apporter une denrée alimentaire non périssable qui sera remise à la Société de Saint-Vincent-de-Paul de Saint-Jean et redistribuée ensuite aux plus démunis. Fête nourricière, troisième édition. La ville de Saint-Jean-sur-Richelieu vous attend en grand nombre ce samedi à compter de 9h. Somber s'amène avec My Body Isn't Ready. Je vous souhaite un excellent retour à la maison à au 104h. Au 106.5.
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9: 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Ce club est pour vous si vous aimez la science et souhaitez échanger vos réflexions dans un cadre convivial. La première rencontre aura lieu mardi 22 septembre à 18h30 au Centre culturel Humania Assurance. 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
1: Merci d'avoir choisi l'émission Le Trafic à O181-O165 en compagnie de Dominique Provost de Tourisme Montérégie. On se fait un plan de match pour la fin de semaine à venir. Salut Dominique.
2: Salut.
1: J'ai déjà averti nos auditeurs, tu parles pas des pommes.
2: Non,
1: mais ben, ça reste toujours là.
2: C'est toujours là. On va arriver avec ça, inquiétez-vous pas. Vous le savez que c'est en cours. On a d'autres suggestions à vous faire aujourd'hui.
1: Mais oui, entre autres des œuvres cinématographiques du côté de Châteauguay.
2: Ben oui, on sait que c'est la dernière fin de semaine du Festival international de Toronto. Pour ceux qui peuvent pas aller à Toronto, c'est-à-dire pas mal tout le monde, on a notre Festival de cinéma yes. Montérégie. Ça se passe du 18 au 20 septembre à Châteauguay. C'est le Festival cinéma Plan d'ensemble. Un bel événement qui met de l'avant le cinéma indépendant francophone. Beaucoup de diversité culturelle aussi qui sont mis de l'avant. C'est vraiment cool. Puis c'est très à échelle humaine. C'est ça qui est le fun aussi. Une belle programmation, je le mentionnais, des courts-métrages, des longs-métrages qui vont mettre en lumière plein de talents d'ici. Ça, c'est le fun aussi. Encourager les talents d'ici. Mm-hmm. C'est hyper important. Je mentionnais, au niveau de la diversité culturelle, il y a un pays qui est à l'honneur, qui est la Côte d'Ivoire. Fait que c'est quand même intéressant de voir ce qui se fait de ce côté-là. Ça peut ouvrir nos horizons aussi. Puis comme on parle d'un festival de cinéma, ben il y a toujours des discussions, des panels. On peut rencontrer les artisans. Fait que ça, c'est le fun aussi d'avoir cet accès-là. Puis il y a une belle cérémonie de clôture aussi qui va se passer avec la remise de prix au Manoir Duville. Tout ça est gratuit. Donc le 18 et le 19, ça va se passer au Centre culturel Georges P. Vanier. Et je mentionnais, ben le 20 septembre, c'est la cérémonie au Manoir Duville. Donc très accessible.
1: Vraiment?
2: Super le fun pour les fans de cinéma. Moi, j'en suis un. Là. Je suis un fan des Oscars. Fait que je peux pas assister à ça. Mais...
1: Ben non, c'est ce que j'allais dire, mais des événements comme ça, ça nous permet aussi de nous mettre à jour, de voir tout ce qu'on a manqué ces dernières années ou ces derniers mois, puis de faire un condensé vraiment de...
2: Puis tu sais, c'est souvent pas accessible. Il y a pas beaucoup de salles de cinéma qui vont présenter les œuvres québécoises. Fait que tu sais, c'est vraiment une belle occasion.
1: C'est les gros box-office,
2: normalement. Oui, c'est ça,
1: exact.
2: Fait que là, c'est ça. Je ramène ça à l'échelle humaine. Fait que vraiment un fun qu'on ait ça chez nous.
1: Du côté de Longueuil, le demi-marathon Sun Life, ça, c'est le fun. À chaque week-end, de l'été puis de l'automne, il y a pratiquement des courses. Puis encore là, tu dis, on ramène ça à l'échelle humaine. J'aime ça qu'il y ait toutes sortes de parcours, toutes sortes de distances.
2: Ben c'est ça qui est le fun avec les courses thématiques qu'ils ont fait. Puis on en a parlé de certaines manches, si on veut, de ce demi-marathon là. Donc cette fois-là, ça se passe du côté de Longueuil, dans les sentiers du parc Michel Chartrand, un super beau parc qui est le fun, puis que les gens sous-estiment. Puis dans les quartiers environnants, parce qu'on peut pas faire un demi-marathon que dans le parc, sinon ça va être un peu redondant.
1: Puis des événements comme ça, les gens sortent dehors en famille pour encourager. Les coureurs, c'est tellement enivrant.
2: Puis, la température est de notre côté. Donc, ça se passe ce dimanche 20 septembre. Puis, tu sais, je le mentionne et je le répète, c'est pas juste pour les grands fans de course. Il y a plusieurs distances. Évidemment, il y a le demi-marathon, mais il y a le 10 km, il y a le 5 km. Il y a le 1 km qui est super le fun à faire en famille puis de faire bouger un peu les jeunes. Puis là, ben, tu sais, c'est le 20 septembre. C'est le début de l'automne.
1: Voilà.
2: Fait qu'ils ont pensé à tout. Il y a une belle ambiance festive inspirée de l'Octoberfest qu'on va pouvoir vivre sur la place à travers la course. Naturellement, qui dit course, ben, dit médailles, podiums, des prix qui sont remis aux participants. Puis on finit ça avec une bonne bouffe qui est offerte à tous les participants pour prendre des forces, un peu de gras, là, parce qu'on veut pas que les gens soient trop en shape non plus.
1: Oh non, hey, du monde trop en forme, là. Regarde, donnez-nous un break.
2: Exact. Fait qu'il reste encore de la place. C'est sûr que le prix des billets varie selon les distances qui sont faites, là, mais c'est une belle activité qu'on peut faire en fin de semaine.
1: Je comprends. Donc, du côté de Saint-Hyacinthe, tiens, pour compenser à l'exercice physique, on vient balancer avec certains repas gastronomiques. Bref, c'est Centre-Ville Gourmand qui s'installe à partir d'aujourd'hui, d'ailleurs.
2: Ouais, un peu inspiré dans ce que Montréal à table a fait, Saint-Hyacinthe met ça de l'avant. Ça commence officiellement aujourd'hui, puis c'est jusqu'au 27 septembre. Fait qu'à travers plein d'entreprises gourmandes du centre-ville de Saint-Hyacinthe, vraiment, il y a des menus spéciaux qui vont être créés, des créations exclusives. Il y a plein de trucs originaux qui vont faire des offres inédites. Plusieurs bons restaurants. Tu sais, moi, je conseille le Millésime, si vous l'avez jamais essayé, essayez-le. Le Bill Pub, qui est bien connu. Puis un petit truc de local. Pour ceux qui vont voir un spectacle à la salle Juliette Lassonde, il y a un petit restaurant asiatique qui s'appelle le Praya, qui participe à l'événement, qui est juste à côté de la rue. La bouffe est bonne, c'est le fun. On finit le souper, on traverse directement à côté. C'est magique, honnêtement, c'est super le fun.
1: Ça sent le fait vécu, ton affaire.
2: Ouais, vraiment.
1: Merci, nous,
2: à chaque fois qu'on va à la salle, ouais, c'est ça. On va tout le temps là.
1: Ah,
2: vraiment
1: tant mieux.
2: Facile. Tu sais, il y a des restaurants, mais il y a aussi des cafés, des pâtisseries qui ont aussi des offres exclusives pour ça. Puis ce qui est le fun aussi, c'est que là, tu sais, on sait, on est dans le temps des récoltes. Fait qu'il y a plusieurs des produits locaux qui sont utilisés aussi dans les menus. Fait que c'est une belle façon de le vivre aussi de cette façon-là. Fait que vraiment cool ce que Saint-Hyacinthe fait pour cet événement de Centre-Ville Gourmand.
1: Qui se déroule jusqu'au 27 septembre. Exact. Là, on s'en va à un événement qui se déroule jusqu'au 26 septembre. En fait, on est attendu au marché public à Salaberry de Valleyfield.
2: Ah, je le mentionnais, c'est les récoltes en ce moment. Fait que c'est les meilleurs moments pour aller dans les marchés publics. Celui de Valleyfield qui est vraiment cool, mais qui finit justement samedi dans deux semaines. Fait que c'est le temps d'en profiter. Oui. Ça se passe de 9h à 13h. Naturellement, marché public, ben, on parle d'artisans locaux, on parle de produits. Je mentionnais les fruits, les légumes qui viennent juste d'être cueillis. Il y a des produits de boulangerie, de l'érable même, des produits du terroir. Et ce qui est le fun là-bas aussi, c'est qu'il y a des activités qui sont sur place. Et en fait, il y a des ateliers pour les jeunes. Tu sais, on voit que les concours MasterChef, il y en a plein qui disent, hey, moi, j'ai été inculqué quand j'étais jeune avec la nourriture. Fait que si vous voulez voir votre enfant MasterChef un jour, c'est peut-être une bonne façon
1: oui,
2: de le
1: faire. Oui, puis vous asseoir puis attendre qu'il vous serve quelque chose à un moment donné à la maison. Oui. Le bonheur.
2: Ouais, c'est ça.
1: Sans le ramassage de la cuisine, t'allais dire?
2: Non, j'allais juste dire que c'est de la pensée un peu magique, là, parce que, avant que mes enfants me fassent à manger. C'est ça.
1: Ils sont jeunes, les tiens.
2: Oui, quand même.
1: Ouais, moi, j'en ai une qui trippe quand même, pas pire. Ouais, des fois, on invite des amis à la maison, ils se partent des recettes. Je suis là, oh, wow, là, je me plaindrai pas de tout ça.
2: Mais est-ce que tu peux profiter un peu ou ils se font des recettes pour
1: non,
2: eux autres?
1: Non, c'est juste pour deux personnes.
2: C'est ça.
1: J'en fais pas partie.
2: Ils sont pas encore bons à la mesure des quantités. Rajoutez-en un peu plus, puis on a une troisième portion.
1: Maudit mathématique, hein, faut qu'ils pratiquent ça.
2: La vraie chose que je voulais mentionner par rapport à ça, c'est qu'il y a une démonstration aussi qui est faite sur place, qui va utiliser les produits qu'on peut retrouver directement dans les différents kiosques. Fait que ça, c'est cool aussi. On peut se faire inspirer de recettes, puis après ça, aller chercher les produits, puis le reproduire à la maison. Donc, vraiment le fun, c'est gratuit. Mais c'est vrai pour le marché de Valleyfield, mais c'est vrai pour tous les marchés publics. Allez-y, c'est le fun. On peut voir nos producteurs, goûter nos bons produits. Fait qu'on vous encourage vraiment à aller de ce côté-là.
1: Ça goûte pas pareil quand il n'y a pas d'intermédiaire comme ça. C'est tellement plus savoureux. Ouais. Puis en plus, souvent, il y a des éléments de décor, tu sais, des belles fleurs. Il y a des producteurs aussi qui nous offrent, tu sais, tout pour se créer un décor tranquillement d'automne à la maison, en plus de bien manger.
2: Ouais,
1: ça
2: va être beau chez vous. Le contact humain est toujours fun avec ces gens-là. C'est d'être passionné. Ça, juste pour ça, ça vaut la peine
1: vraiment
2: d'y aller.
1: Merci d'être passé en studio. Je sais que t'as des journées de fou, là. Ouais. C'est temps-ci. On est choyé que tu nous fasses encore une place. Hey, merci beaucoup.
2: Merci.
1: À mercredi prochain.
0: Un retour.

0: qu'on aurait dû m'enseigner.
1: Que vous aimiez la musique country au point de vouloir vivre cette expérience qui se prépare avec l'événement Bronco du côté de Saint-Hyacinthe les 9 et 10 octobre. Que vous aimiez faire des créations Lego également. Deux gros événements qui s'en viennent d'ailleurs à Saint-Hyacinthe. Si je vais en ordre chronologique là, pour pas perdre personne. Du 1er au 4 octobre du côté de Saint-Hyacinthe, c'est le sommet de la brique qui aura lieu. Vous avez d'ailleurs des occasions à 50% sur votre billet d'entrée pour certaines journées. Allez-y en famille, entre amis, allez satisfaire cette passion-là peut-être qui se transmet de génération en génération pour les créations personnalisées. Il y aura des ateliers, il y aura vraiment des trucs impressionnants. Et après ça, dans l'ordre des choses du calendrier, les 9 et 10 octobre, il y a la tournée Bronco Experience Country qui s'arrête à Saint-Hyacinthe. C'est votre occasion de triper avec des spectacles pas possibles, mais de danser aussi. Il y aura aussi des ateliers de danse. Il y aura des cours de toutes sortes. Il y aura la thématique également pour essayer de vous matcher. J'adore Country Crush. Allez vous informer. C'est vraiment le fun. 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
2: Ce qui s'en vient, encore des...

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4: Ici Michel Scarpino, voici le bilan de l'actualité. La présidente de la Commission européenne, Ursula von der Leyen, souhaite que le Canada devienne le premier membre associé de l'Union européenne, mais des responsables canadiens ont minimisé l'importance de ce terme. Celle-ci a fait cette déclaration lors de son discours annuel sur l'état de l'Union au Parlement européen, alors que le premier ministre canadien, Mark Carney, était dans l'auditoire. Et durant son allocution, Mme von der Leyen a exposé les grands axes d'une coopération renforcée entre l'Europe et le Canada, soulignant que l'Europe souhaite porter ses relations avec le Canada au plus haut niveau possible. À son avis, les deux parties doivent repenser de toute urgence leur partenariat et aller au-delà d'un simple accord de libre-échange. Et puis le Royaume-Uni et le Canada envisagent de fusionner leurs projets respectifs de financement de la défense afin d'en amplifier les effets, a indiqué un haut responsable du gouvernement canadien. Le premier ministre est à Liverpool aujourd'hui pour sa première rencontre avec le nouveau premier ministre britannique, Andy Burnham, qui a récemment pris ses fonctions. Ottawa avait bon espoir de parvenir à un accord sur la fusion des deux propositions en vue de créer une institution commune. Les chefs des cinq principaux partis politiques du Québec vont se livrer à un deuxième débat en deux soirs. Après avoir croisé le fer au face-à-face de TVA hier, c'est chez Nouveau que les chefs ont rendez-vous. Le débat de 90 minutes de ce soir sera animé par Michel Bérère. Hier, la chef caquiste et première ministre sortante, Christine Fréchette, a été la cible de plusieurs des attaques alors que ses adversaires ont tenté de l'ébranler sur le bilan de la coalition Avenir Québec. Ce débat sera diffusé sur Nouveau et sur Crave dès 20h. Ça complète le bilan de l'actualité Arsenal Média. On vous souhaite une bonne fin de journée à notre antenne.
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6: Depuis hier soir, il y en a des nouvelles qui font rouler les conversations, que ce soit les contrats de Jack Eye, de Newhook ou encore là, dans ce cas-ci, les dernières heures nous ont révélé, en fait, le club du Canadien a confirmé que Caden Goulet, âgé de 24 ans, a été opéré cet été au muscle adducteur et cette intervention-là a beau être mineure, ça va quand même prendre de 4 à 5 semaines avant qu'il soit de retour au jeu. Oli Paiement et FX Bénard vous donnent rendez-vous avec la game sur le coup de 17h55. Il lancera sans doute question. En Montérégie, quand même, très belle fin de journée. Demain, ce sera du soleil et des nuages également, maximum à 23 degrés, humidex 28. Ça va ressembler finalement à ce qu'on a eu aujourd'hui, même plus de soleil demain. Et vendredi, on va compléter la semaine avec un scénario ensoleillé, maximum à 21 degrés.
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6: Dernière heure ensemble pour l'émission Le Trafic en Montérégie à O181, O165. C'est le fun d'aller fouiller sur, les anecdotes du groupe pour certains titres de chansons. Dans ce cas-ci, ce qui m'a fait sourire, c'est quand j'ai lu que Paul Dean a trouvé le nom du fameux groupe, finalement, en feuilletant un magazine de mode. Donc on est fin des années 70, ça a commencé avec Covergirl, après ça Coverboy, puis finalement, les gars ont mis le doigt dessus, ça va être Loverboy. Working for the Weekend. À O181, O165.
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0: quelques jours à peine, là, c'est vrai, on compte les dodos pour la deuxième édition du Salon du mariage Rive-Sud à l'hôtel Holiday Inn. Ce samedi, on vous attend toute la journée. L'entrée, elle est gratuite et vous aurez tous les fournisseurs à portée de main pour pouvoir jaser. Vous avez envie de trouver votre fleuriste pour votre mariage, votre coordonnatrice. Ça peut être aussi la personne qui va être votre référence pour la salle que vous aurez envie de louer. Côté célébration, on aura tout ce dont vous avez besoin. Plein de fournisseurs qui ont répondu à l'appel de Sirobo qui présente l'événement. C'est à l'hôtel Holiday Inn de Saint-Jean-sur-Richelieu ce samedi. Et plein de prix. Des prix de présence, des prix pour les premières personnes qui vont être sur place. Et le gros tirage en fin de journée d'une robe de mariée d'une valeur de plus de 3 000 $. 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C'est le fun parce qu'on va vous remettre aussi à l'entrée votre carnet pour pouvoir cocher possiblement certaines cases de ceux que vous aurez rencontrés et plein de partenaires qui sont dans le coup également. Donc, une belle invitation de votre radio au 104.1, au 106.5 pour ce samedi, deuxième édition du Salon du mariage Rive-Sud à l'hôtel Holiday Inn de Saint-Jean. Green Day, When I Come Around s'offre à vous dans le trafic.
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3: On a composé avec un petit facteur humidex aujourd'hui quand même. Ça nous a donné l'impression qu'on avait 3-4 degrés de plus. C'est à peu près la même chose pour la journée de demain, jeudi, en Montérégie, maximum à 23 degrés. Mélange de soleil et de nuages et une impression à 28. Soleil prévu pour ce vendredi alors que ce sera 21 degrés. Et on descend de quelques degrés pour samedi, mais il va faire tout aussi beau alors qu'on prévoit un maximum à 18 degrés. On est à 20 degrés au moment où on se parle. 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
1: Parmi les rendez-vous quotidiens à ne pas manquer, Lara Gonzalez, bien sûr, entre midi et 13h pour une émission 100% sport, 100% divertissement également. Moi, j'en revenais pas que Georges Larac avait juste une heure de sommeil dans le corps ce midi. Il était vraiment tout là. Mais à micro fermé, je sais pas de quoi il avait l'air, là. Et demain, dès 6h, évidemment, les 100 000 matins avec Max et Fred. À tous les jours, d'ailleurs, la game avec Gilbert Delhomme à 7h10 et 8h30. La game avec Oli Paiement et FX Bénard également sur une version 60 minutes à 7h55 autour d'eux. Vous allez pouvoir les retrouver. Ceci dit, je suis allée piger dans l'émission des 100 000 matins avec la chronique bien-être de Vanessa Boulet ce matin qui jasait de cette étude sur les réseaux sociaux. Donc, cette fameuse image corporelle qu'on a, qu'on veut incarner, mais celle aussi qu'on veut projeter. Ça peut créer parfois un décalage. Marshmello d'abord, Phoenix et rediffusion de cette chronique bien-être avec Vanessa Boulet dans le trafic.

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0: Vanessa Boulay, salut!
1: Bon matin!
0: Hey, content de te retrouver. Puis surtout, le sujet cette semaine, je le trouve très bon parce que ça va toucher plein de monde. Tu nous arrives avec une étude qui touche à la fois les réseaux sociaux, l'image corporelle et la façon qu'on a de percevoir notre corps.
1: Ouais, puis ça m'a vraiment accroché parce que, bon, c'est ça, c'est une étude qui s'est intéressée à l'impact des différents contenus des réseaux sociaux. Évidemment, on sait à quel point ça peut avoir un impact sur notre quotidien. Fait que, tu sais, sans grande surprise, c'est comme un mouvement qui met, dans le fond, l'accent sur la minceur, les idéaux physiques aussi, puis évidemment, qui ont des effets négatifs sur l'humeur puis la perception de soi. Puis, tu sais, il y a vraiment quelque chose que j'ai trouvé intéressant puis super pertinent parce que même le contenu qui est un peu, tu sais, plus body positive, il amenait les participants à porter davantage attention sur leur apparence physique. Ouais. Tu sais, ça m'a fait réfléchir parce qu'évidemment, bon, vous le savez, je travaille dans le milieu du fitness, alimentation, transfert physique. C'est sûr que je ne vais pas arriver ce matin en vous disant qu'il ne faut plus se soucier de notre apparence parce que ça serait hypocrite. Mais je me suis posé une question à savoir, tu sais, à force de regarder notre corps, justement, est-ce qu'on oublie parfois de remarquer tout ce qu'il est capable de faire versus oublier justement cette fameuse apparence-là?
0: Ben, tu sais, à force de le regarder, puis d'oublier ce qu'il est capable de faire, justement, quand on commence à s'entraîner, c'est quand même parce qu'on veut, à la base, juste changer ça, notre physique, là.
1: Ben, absolument. Tu sais, je pense qu'il y a plusieurs raisons, évidemment, qui peuvent amener un individu à s'entraîner. Ça peut être des enjeux de santé. Ça peut être, justement, pour avoir plus d'énergie, être plus fort, mieux vieillir. Mais, tu sais, soyons francs, là. Il y a une méchante bonne gang qui va commencer à s'entraîner parce que améliorer leur apparence physique, ça soit perdre du poids, changer de silhouette, devenir plus musclé, être mieux dans ses vêtements. Puis, tu sais, il y a rien de mal là-dedans. Vraiment pas. Moi, j'ai des objectifs physiques aussi, mais je pense que ça reste vraiment, évidemment, une motivation extrinsèque, puis on veut obtenir des résultats, mais justement, cette motivation-là peut être fucking puissante pour commencer, mais le problème, c'est qu'avec l'apparence physique, puis l'objectif vraiment juste un petit peu superficiel, entre guillemets, c'est que si ça devient ta seule raison de t'entraîner, ben, tu sais, si les résultats tardent, si ton corps change pas à vitesse que tu voulais, c'est pas ça qui va t'aider à te lever à 5h30 le matin.
0: Non, c'est ça. Tu sais, ce qui t'amène au gym, c'est pas nécessairement ça qui va te garder là-bas, là.
1: Absolument pas. Puis c'est les vieux de la vieille, un peu comme moi, ben c'est ça. T'sais, quand ça fait plusieurs années que tu t'entraînes, tu sais, y a aucun objectif esthétique suffisamment puissant pour te motiver justement, tu sais, tous les jours dans un quotidien. Puis je pense qu'à un moment donné, tu sais, il faut que quelque chose d'autre soit installé. Fait que tu sais, je pense qu'on peut commencer par cet objectif-là de changer notre physique, mais à un moment donné, il faut passer à autre chose. Il faut que ça devienne un mode de vie. Puis c'est ça, à un moment donné, bouger, c'est simplement devenu quelque chose que tu fais. Ben, il faut passer à d'autres objectifs puis aller outre, justement, cette transformation-là physique.
2: Vanessa, ouais. C'est juste le but, c'est de la transformation physique. Est-ce qu'il n'y a pas des risques de pouvoir ou de vouloir prendre des raccourcis des fois? Puis ça, ça doit pas être super bon, là.
1: Ben il y a ça aussi, tu sais, je pense que avec ça, on a tendance à vouloir aller plus rapidement. Fait que tu sais, les régimes drastiques, ces affaires-là, des fois on va s'entraîner trop aussi, puis au final c'est contre-productif. Tu sais, on en parlait souvent. Je pense que le temps reste un outil super précieux, mais définitivement, tu sais, je pense que un des meilleurs conseils que je peux donner quand tu veux justement te remettre en forme et tout ça, tu sais, il faut vraiment trouver des vraies raisons valables pour pouvoir y rester, là, tu sais.
0: Ah oui.
1: Pouvoir entrer dans ta paire de jeans, là, ça t'offre pas la run, là.
0: Tu sais, puis c'est pas juste de vouloir d'arrêter de vouloir aimer ce qu'on voit, c'est d'ajouter autre chose à notre façon de voir notre corps, dans le fond, là.
1: Absolument. Tu sais, je pense qu'il faut élargir un peu notre définition du progrès, tu sais, parce que justement, si ton seul objectif, c'est esthétique, ben, ton progrès va nécessairement être évalué uniquement sur ton apparence. Mais tu sais, encore là, on en parle souvent, tu sais, si tu t'entraînes ou tu sais, que ce soit au gym ou peu importe en quelle discipline, à un moment donné, est-ce que tu cours plus longtemps, tu cours plus vite, tu soulèves plus lourd, tu es plus endurant, tu récupères plus facilement. Mon Dieu, l'éventail peut être vraiment grand, tu sais, si on s'y attarde, finalement, ça devient super intéressant. Puis tu sais, c'est ce que j'aime là-dedans, il y a plusieurs façons de gagner. Tu sais, même si ton apparence ne change pas cette semaine parce que tu as établi différentes nouveautés ou différents comportements, ben t'as plusieurs wins là-dedans quand même.
0: Ah, assurément. Puis tu sais, t'as les réseaux sociaux qui compliquent beaucoup les choses parce qu'on est constamment exposé au physique des autres. Des fois, c'est assez frontal. Puis il y a des gens qui, justement, malheureusement, des fois, se sentent pas bien à se faire exposer à autant de contenu des fois.
1: Ben c'est ça. Puis tu sais, je pense que c'est le piège aussi de la comparaison. Tu sais, je pense qu'on le fait tout à un certain moment de notre vie aussi. Puis tu sais, c'est ce que je trouve fascinant dans l'étude justement, c'est parce que même quand on a un discours positif par rapport au corps, on continue à parler énormément quand même de quelque chose qu'on regarde. On reste toujours quand même dans le physique, tu sais. Puis tu sais, les médias sociaux, on se troll, on voit un corps, une transformation, tu sais. Tout est omniprésent. Fait que c'est sûr que c'est facile de se comparer, mais encore là, faut faire attention à qui on se compare, l'expérience de l'autre, le parcours de l'autre. On sait jamais ce que l'autre a vécu, où il est rendu aussi, tu sais. La génétique, et là, on peut entrer dans un autre segment complètement.
0: Ah, mais ça, parce que c'est carrément d'autres choses. T'sais, l'apparence, ça peut être le point de départ sans devoir nécessairement rester notre destination. Puis entre-temps, vous allez peut-être découvrir d'autres choses aussi dans ça, c'est faire attention à soi. À la base, j'y allais pour changer ma silhouette, mais il y a peut-être d'autres choses qui vont naître dans votre désir d'entraînement.
1: Ben exactement. Puis, tu sais, je pense que c'est ce que j'aimerais peut-être laisser ici aujourd'hui. Tu sais, je pense qu'on a tout le droit de commencer. Puis moi, la première, j'ai voulu perdre du poids. Puis c'est comme ça que j'ai commencé à m'entraîner. Puis finalement, ben, j'ai découvert une passion pour la muscu. Je capote sur courir. Tu sais, j'ai essayé des sports que j'ai pas aimés. J'en ai essayé d'autres. Tu sais, en même temps, j'ai développé ma constance, fait que, tu sais, ma confiance en moi. Puis, tu sais, je pense que l'apparence peut vraiment être une porte d'entrée. Mais tu sais, j'espère qu'en chemin, justement, les gens vont trouver d'autres choses, d'autres raisons de rester, parce qu'un jour, ton corps va changer, tes objectifs vont le faire aussi, ta vie va changer, mais tu sais, l'entraînement devient quelque chose que tu fais parce que tu aimes être fort ou, tu sais, plusieurs raisons. Tu sais, au final, tu es en train de construire une relation avec le mouvement qui peut durer toute une vie, puis c'est ça qu'il faut qu'il reste, tu sais.
0: Ouais, assurément. Vanessa, merci beaucoup de ton temps ce matin. J'invite les gens à te suivre sur les différentes plateformes, sur Instagram majoritairement, vanessa.boulet, B-O-U-L-A-I-S. Salut!
1: Hey, bonne semaine!
0: Salut, bonne semaine! Vanessa Stop. Boulet, toujours bon, toujours intéressant. Ouais, Sydney Sweeney s'abrase présentement aux États-Unis. Là. Elle s'affiche pour une compagnie de laquelle elle est actionnaire. Puis là, elle est à moitié tout nu sur ses photos avec un ballon de football, un ballon de soccer, un ballon de basket. Ouais. Puis là, ça fait réagir. Puis là, il y a plein de gens qui montent au front en disant « ça n'a pas de bon sens ». Puis j'ai adoré le commentateur australien, parce que ça a fait le tour du monde, qui dit « OK, mais quand David Beckham fait des publicités en bobette, la journaliste, elle répond, mais ça, c'est pas pareil, c'est un modèle.
2: Ouais, c'est ça.
0: OK, c'est ça.
2: Deux poids, deux mesures.
0: C'est ça.
2: Elle aimait ça, elle, voir David Beckham en
0: bobette. Oui, c'est ça, mais c'est ça. Ça, c'est correct pour elle.
2: Oui, c'est ça.
0: Fait que c'est ça, c'est la double variable, souvent.
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Merci pour les dernières heures en ma compagnie à Au 1041, Au 1065. Ici Julie Desjardins. Je vous souhaite une belle soirée avec Oli Paiement et FX Bénard pour la game. On se retrouve demain 13h. Bonne soirée. Ciao!

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14: Ici Michel Scarpino, la présidente de la Commission européenne, Ursula von der Leyen, souhaite que le Canada devienne le premier membre associé de l'Union européenne, mais des responsables canadiens ont minimisé l'importance de ce terme. Elle a fait cette déclaration lors de son discours annuel sur l'état de l'Union. Et durant son allocution, Mme von der Leyen a exposé les grands axes d'une collaboration renforcée entre l'Europe et le Canada, soulignant que l'Europe souhaite porter ses relations avec le Canada au plus haut niveau possible. Les chefs des 5 principales formations politiques du Québec vont se livrer à un deuxième débat en 2 soirs. Après avoir croisé le fer au face-à-face de TVA hier, c'est chez Nouveau Info que les chefs ont rendez-vous. Le débat de 90 minutes de ce soir sera animé par Michel Bérère et sera diffusé sur Nouveau et sur Crave dès 20h. Hier, la chef caquiste Christine Fréchette a été la cible de la plupart des attaques alors que ses adversaires ont tenté de l'ébranler sur le bilan de la coalition Avenir Québec. 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
3: 17h54. 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
4: C'est la game. Bienvenue tout le monde. Olivier Paiman et FX Bénard avec vous pour la prochaine heure en cette magnifique soirée au Québec. Merci d'être à l'écoute, peu importe où vous êtes, peu importe de où vous nous écoutez, partout sur le réseau BPM Sport, partout sur le réseau O, sur l'application mobile de BPM Sport, sur notre diffusion en direct sur YouTube. Ou peu importe par quel moyen vous nous écoutez. Comment ça va, FX?
5: Je suis en pleine forme. Salutations à tout le monde. D'ailleurs, je veux remercier tous ceux qui étaient avec nous hier et qui ont réécouté également l'émission par la suite. Une émission d'une heure, oui, mais avec des nouvelles fraîches. Soit la nouvelle signature à Alex Newhook qui est celle à Harbour Jockey. On a été parmi les premiers à réagir à cette nouvelle-là. Et je veux remercier tous les auditeurs et auditrices qui ont été visionner notre diffusion en direct, notamment sur YouTube. Vous avez été plus de 10 000 à le faire quand même.
4: Ah, tu fais bien de le dire, FX. La game, ça se digère très bien. Mais parce que c'est juste une heure, c'est assez condensé. Alors, si jamais vous avez manqué des moments, ben c'est facile de retourner écouter ça sur YouTube. Bientôt, on aura aussi une version podcast aussi qui va être disponible. Un podcast de, ben enfin, même pas une heure si on enlève les pubs. Ça s'écoute très bien sur le site web aussi de arsenalsport.ca. C'est tellement bien fait notre nouveau site web que ça découpe, ça segmente tout ce qu'on dit dans l'émission.
5: Ouais.
4: Fait que chaque 2-3 petits minutes ici et là, si jamais vous en avez manqué, si jamais vous avez le goût de réentendre ce qu'on a dit, ben sur arsenalsport.ca, tout est très bien indiqué, c'est la meilleure façon de le faire. Et vous pouvez le faire pour toutes les émissions de BPM Sport, du Club du Matin jusqu'à la game, ainsi que les podcasts dont tu fais partie, FX, bien évidemment, Processus, qui a commencé aujourd'hui.
5: Ouais.
4: Ça s'est bien passé?
5: Ça a vraiment bien été. Très content de prendre les rênes de ce podcast-là avec Marco D'Amico et Martin Thériault. J'aime le rappeler, ce sont eux les vrais experts du podcast pour regarder les jeunes en ascension, ceux qui vont être repêchés dans la Ligue nationale ou bien les jeunes joueurs de la Ligue. Il y en a plusieurs qui sont à Montréal, qu'on parle d'avenir aussi. Ben ici, évidemment, chez le Canadien, on a beaucoup de jeunes espoirs, beaucoup de jeunes joueurs aussi au sein de l'organisation. Alors, merci de l'écouter. Le premier est disponible sur YouTube. Alors, Processus, super facile à trouver. On parle notamment de David Rambacher. Les deux gars ont écouté beaucoup de matchs de David Rambacher l'an dernier avec le Rocket de Laval. Alors, une meilleure idée à quoi s'attendre pour le début du camp d'entraînement.
4: Fait que Processus, si vous voulez en savoir plus sur les espoirs, on a Sur le marché avec Greg Langto et Marco D'Amico où les gars plongent à travers toutes les rumeurs, à travers la LNH. Le premier épisode est sorti aujourd'hui. Demain, j'enregistre le premier épisode de la nouvelle saison du podcast Radar avec Anthony Desaunis. J'ai bien hâte de parler à Deso. Ben longtemps que j'y ai parlé. J'y parlais à tous les jours avant, évidemment, on travaillait ensemble, c'est plus le cas. J'ai bien des choses à lui raconter.
5: Mais j'ai hâte d'écouter le premier épisode de Radar.
4: Puis pour Gonzo, Stéphane Gonzalez a sorti son pool de luxe. Donc si vous aimez, c'est pas mal la saison des repêchages.
5: Mais
4: dans les prochains jours, les prochaines semaines, avec le pool de luxe, il y a le gros blitz avec Georges, Gonzo et Ben. Là j'en oublie dessus. L'épingle avec Greg Langto et nos experts F1. Bref, si vous rendez-vous sur Arsenal Sport, YouTube, Spotify, le site web, tout est disponible. On a un gros show aujourd'hui, parce que là, Martin Saint-Louis s'est adressé aux médias pour la deuxième fois cette année, mais pour la première fois, il y a plus été question des X et des O.
5: Voilà,
4: plutôt cette semaine, au tournoi de golf, c'était plus philosophique, disons, l'approche.
5: Exact, il y avait sa nouvelle prolongation de contrat aussi, alors
4: exactement.
5: Il a été questionné beaucoup là-dessus et sur Chris Kreider. Là, c'était plus dans la formation, tu vois qui comme deuxième joueur de centre, Harbour,
4: Kaden Gooley, qu'est-ce que tu penses de sa blessure, Harbour Jockey, son utilisation. Bref, on va réagir par rapport à tout ça d'entrée de jeu. Ensuite, faut qu'on parle de ce qui s'est passé dans la Ligue nationale de hockey dans les 24 dernières heures. C'est complètement fou. On aurait dit une date limite des échanges 2.0, c'était quasiment ça. Mais même aujourd'hui, là, ça continue à débouler. Dylan Larkin, blessé, ouais, entre guillemets. Qu'est-ce qu'on pense de ça? Il y a un des joueurs les plus marquants de sa génération qui a annoncé sa retraite ce soir. Des blessures graves aussi. Dans le cas de d'autres joueurs, il y en a qui font la grève, il y en a qui ont signé. On va parler de tout ça aux alentours de 18h15, 18h20 environ. Vers 18h30, ce sont les meilleurs moments de la journée à BPM Sport. Il y a notamment une déclaration de Marco D'Amico, un peu plus tôt à l'émission dans le Tailgate, par rapport à Nikita Kucherov et sa situation contractuelle. Ça m'a donné une idée, puis j'ai hâte de vous en jaser. T'sais, hypothétiquement, là, si jamais Kucherov devient agent libre sans compensation l'été prochain, est-ce que c'est le genre de joueur qui devrait intéresser le Canadien? On va en parler là, dans une trentaine de minutes environ. Je sais que toi, FX, t'es un peu comme Greg, là. T'es pas le plus grand fan de Kucherov.
5: Je ne suis pas le plus grand fan de Kucherov, sauf que, à l'interne, c'est un joueur qui est très apprécié par ses coéquipiers et par son directeur général.
4: Exactement.
5: Alors, c'est surprenant qu'il soit pas encore signé au moment où on se parle.
4: On rêve à Kucherov. Désolé, lui, il rêve à Connor McDavid. Il en a parlé plus tôt ce matin. Et Gilbert Delorme aussi qui a parlé de Harbert Jacquet. On va revenir sur tout ça en fin d'émission. C'est l'état des forces dans la NFL, notre top 5 des équipes. On fait ça chaque semaine. Il y a un petit peu de changement quand même, parce que la semaine 1 a été très mouvementée. Donc FX et moi, on va y aller de notre top 5. D'abord, il faut parler de la nouvelle de la journée concernant le Canadien de Montréal. Caden Gooley, c'est officiel. Nos collègues ont fait du bon travail la semaine passée pour rapporter les informations, Anthony Marcotte, Georges Larac. Mais là, le Canadien l'a annoncé aujourd'hui. Il est blessé. On parle d'un rétablissement d'au moins 4 à 5 semaines. Une opération qu'il a eu aux adducteurs. C'est une opération qu'il avait déjà eu dans le passé. Son rétablissement s'est pas aussi bien passé que prévu.
5: Ouais.
4: Donc, FX, dans les dernières semaines, on avait raison de s'inquiéter.
5: On avait raison de s'inquiéter.
4: Tout était très inquiet. Ouais. Moi, j'étais assez inquiet. Finalement, c'était amplement mérité, cette inquiétude-là.
5: Ouais, puis quand on parle de la blessure de Caden Gooley, on comprend aussi qu'en série l'an dernier, il n'était pas à 100%. Là. Quand on se questionnait sur l'ADN d'un Caden Gooley en série, je trouvais pas que c'était le même Caden Gooley que lorsqu'il était à 100%, donne des bonnes mises en échec, impliqué. Tu voyais qu'il y avait des petits bobos. Finalement, ça a été confirmé. Il va rater le début de la saison. Je regardais un peu, Ali, on s'attend à ce qu'il rate 4 à 5 semaines. En termes de matchs joués en ce début de saison pour le Canadien, on parle de entre 7 et 9 matchs. Alors, c'est pas une tonne de matchs, mais moi, ce qui m'inquiète dans cette situation-là concernant Caden Gooley, c'est que c'est bon d'avoir un certain momentum pour débuter la saison. Tu veux un été d'entraînement où t'as pu être, où t'as pu t'entraîner à 100% avant le début de la saison, commencer en force. Là, il va revenir. Il va avoir une période d'adaptation. On va commencer quoi? Sur une troisième paire de défense. Son temps d'utilisation va être moins élevé qu'à l'habitude. Alors moi, c'est tous ces détails-là, toutes ces données-là qui m'inquiètent un peu plus dans le cas de Caden Gooley. On n'aura pas un Caden Gooley à 100% avant possiblement la mi-novembre.
4: Non, t'as raison. Parce que c'est ça. Quand est-ce qu'il va être à 100%? Faut qu'ils reprennent le rythme, tandis que les autres, eux, ils vont l'avoir dès demain parce qu'ils sautent sur la glace. Lui, Caden Gooley n'aura pas cette opportunité-là. De toute façon, même cet été, avec cette opération-là, il n'a pas vraiment pu s'entraîner comme il l'aurait souhaité. Alors, c'est inquiétant, puis ça s'ajoute à une quantité innombrable de blessures, de matchs ratés pour Caden Gooley. C'est 37% des matchs qu'il a ratés dans la LNH depuis qu'il s'est établi dans la Ligue. C'est énorme, là.
5: Mais ce qui est fou là-dedans,
4: c'est pas loin d'un sur deux qui rate.
5: C'est qu'il y a 2 ans et demi, tu m'aurais posé la question, pour moi, Caden Gooley, il fait partie de ta première paire de défense à long terme au sein de l'organisation. Il y a pas de débat là. Ce gars-là va se développer ici à Montréal, puis tout ça. Mais là, avec le nombre de matchs qu'il a raté dans les dernières saisons, c'est normal qu'on soit plus inquiet. C'est normal qu'on se pose des questions. Et si on s'en pose, ben évidemment, le Canadien doit s'en poser aussi. Il doit se demander, est-ce que Caden Gooley, à long terme, il peut être un défenseur qui est fiable pour notre brigade défensive, un défenseur que on va avoir en séries éliminatoires qui va être à 100%, un défenseur sur qui on peut se fier à long terme au sein de l'organisation. C'est clair qu'on se pose ces questions-là. Mais là, ça ouvre une porte au camp d'entraînement.
4: Ça, c'est sûr. Ça ouvre une porte. Caden Gooley n'est pas là, ça ouvre une porte pour les autres. Je veux qu'on aille justement entendre l'entraîneur-chef de l'équipe, Martin Saint-Louis, qui en a parlé. Lui, il est pas inquiet. Il explique pourquoi.
0: Ben moi, je suis pas inquiet. Je trouve avec la technologie à Star, comment que les gars sont capables de se remettre de des situations comme ça. Tu sais, t'espères juste que il peut avoir une lancée, là, tu sais, puis il peut avoir plus moins de moments où il faut qu'il arrête. Je suis inquiet? Non. J'aimerais-tu que ça soit pas comme ça? Oui. J'ai confiance avec notre staff médical, tout, que on est capable de mettre Goose dans une situation où est-ce qu'il peut aller chercher plus de temps sans break.
4: T'sais, bien évidemment, Martin Saint-Louis est pas pour dire « Hey, j'en reviens pas, je suis tellement inquiet pour le gars, c'est dommage, nanana, nanana. » Mais là, c'est parce que c'est un casse-tête pour lui. Là. C'est « OK, je pensais que j'avais 5 postes d'assurer dans ma brigade défensive, finalement j'en ai juste 4. » Pour commencer l'année, Martin Saint-Louis va se fier sur Lane Hudson, Noah Dobson, Mike Madison, Alexandre Carrier. Il y a donc 2 postes qui s'ouvrent, qui va être capable de les saisir. Jack Ice, Trouble, Reinbacher et Engstrom. Moi, j'ai l'impression que c'est l'occasion en or dont Reinbacher avait besoin. Là, tu cherches 2 défenseurs, nonobstant droitier-gaucher. Là, tu vas avoir besoin, peu importe. Là, il faut qu'il le fasse. Là. Faut que David Reinbacher saisisse sa chance.
5: C'est une occasion en or, Oli. Le gars a 21 ans. Je comprends qu'il est encore jeune, mais c'est un 5e choix au total. C'est le premier défenseur repêché durant son encamp. Alors, on a de grandes attentes chez le Canadien. Et c'est cet état-major du Canadien-là qui l'a repêché aussi il y a quelques années. Alors, on a des grandes attentes envers lui. Je comprends que ça a été difficile. Il s'est blessé beaucoup au cours des dernières saisons. Mais là, l'an dernier, il y a quand même un échantillon très intéressant dans la Ligue américaine. Il y a un été d'entraînement. Il a grossi physiquement aussi durant l'été. Il a mis un peu plus de charpente. Et pour moi, c'est l'occasion rêvée pour un gars de David Reinbacher de s'établir pour commencer la saison à Montréal. Puis je sais que tu dis, bon, défenseur gaucher, droitier. Ça reste que ce serait un bel équilibre pour le Canadien d'avoir 3 droitiers et 3 gauchers pour commencer la saison.
4: Ce qui est un luxe qu'on a rarement pu avoir dans les dernières années. Jamais, en fait.
5: On l'a pas eu dans les dernières années.
4: Parce que même quand Reinbacher avait été rappelé l'an passé, Carrier était blessé.
5: Rappelle-toi,
4: puis
5: avant
4: même
5: l'acquisition.
4: Dobson, si je me trompe pas, était blessé à ce moment-là.
5: Et rappelle-toi, avant l'acquisition d'Alex Carrier, je pense que t'avais un seul défenseur.
4: T'avais seulement David Savard.
5: Voilà. Un seul défenseur droitier, là, au sein de ta brigade défensive.
4: Tu sais, oui, il y a des gauchers qui sont capables de jouer à droite, mais n'importe qui a déjà joué au hockey sait que quand t'es de ton mauvais bord à la défense, c'est pas pratique. Là.
5: Non.
4: Pour les sorties de zone, pour les réceptions de passes, tout est un peu plus compliqué parce que t'es du mauvais côté quand tu veux prendre la rondelle sur la bande. Il y en a qui le font très bien, mais t'es jamais à 100% quand tu le fais dans ces circonstances-là. J'ai l'impression que pour Jacky aussi, quoique j'y crois moins, là, mais ça reste que dans son cas aussi, avec l'entente qu'il a signée hier, 1 an, 1,5 million, ben là, c'est une opportunité pour lui. Parce que Gouley, c'est l'autre défenseur qui est supposé être un peu plus physique. Je suis pas en train de dire que Jacky va venir manger 6 minutes puis prendre ce rôle-là, mais ça, c'est un gars qui doit stepper up, comme on dit, là, vraiment lever son jeu d'un cran en l'absence de Caden Gooley en ce début de saison.
5: Oui, tout à fait. Et je serais surpris de voir les paires dès demain à l'entraînement. Je sais que Martin Saint-Louis a dit un peu plus tôt qu'il fallait pas se faire trop d'idées sur les premières combinaisons. Mais là, en ce moment, avec l'absence de Caden Gooley, est-ce qu'on va tenter la paire Hudson-Dobson? Après ça, ce serait Madison-Carrier. Est-ce qu'on va commencer la saison avec ces deux paires de défenseurs-là? Je sais que Madison a joué une grosse partie de la saison avec Noah Dobson. Ça a été la paire de défense la plus utilisée par Martin Saint-Louis. Mais ça se pourrait qu'on tente d'équilibrer les paires. Madison-Carrier, Hudson-Dobson. Alors, ça ouvre une porte pour une autre paire de défenseurs. Rendu là, est-ce que c'est David Reinbacher qui se prouve au camp d'entraînement, jumelé à Herbert Jacky, Jaden Struble du côté gauche? C'est une belle lutte qu'on a, je l'ai dit, mais c'est la lutte la plus intéressante, à mon avis, pour commencer la saison. Oui, il y aura les trios en attaque et tout ça, mais pour commencer la saison, c'est la lutte que je suis le plus curieux de voir au camp d'entraînement.
4: Est-ce que pour toi, cette blessure à Caden Gooley, faudrait que je compte, là, je sais pas si tu es rendu une 5, 6, 7e blessure importante. Tu sais, rappelle-toi, il y a quelques années, il s'était fait couper.
5: Ouais, l'opération, ouais.
4: C'est des malchances, mais ce sont des malchances qui s'accumulent, puis ce sont des malchances que d'autres joueurs ne vivent pas, puis clairement, c'est un gars qui est plus prône aux blessures que d'autres. Mais est-ce que pour toi, c'est la goutte qui fait déborder le vase, puis là, t'es comme, regarde, j'abandonne, puis il faut passer à un prochain appel. Caden Gooley, il est pas fiable, puis on pourra jamais vraiment s'attendre à ce qu'il soit le pilier défensif qu'on espérait.
5: Je ne suis pas prêt à aller jusque-là, mais dans son développement, c'est sûr que ça a un impact.
4: Ouais.
5: Parce que si un gars comme Caden Gooley a joué tous les matchs dans les dernières années, il est pas rendu au même niveau qu'en ce moment.
4: Non.
5: Alors, clairement, ça a un impact. Je serais pas prêt à aller jusque-là parce que de toute évidence, sa valeur a diminué sur le marché des transactions aussi. C'est pas un bon moment non plus si tu veux t'améliorer à échanger un gars comme Caden Gooley. Il joue pas, il a pas beaucoup joué la saison dernière. Mm-hmm. 39 matchs en saison régulière. C'est pas le bon moment. Alors, j'irais pas jusque-là. Mais c'est à la fin de la saison, on se rend compte qu'il est revenu au jeu. Il était pas à 100%. Il a pas été à 100% de toute la saison. Il s'est reblessé en fin d'année. Là, je pense qu'à un certain point, il y aura des questions plus importantes à se poser quant à sa fiabilité à long terme.
4: Tu sais, mine de rien, là, l'an passé, c'était sa quatrième saison dans la LNH. Et c'est l'année où il y a eu le plus petit temps de jeu. 19-28, juste à titre comparatif. Celle d'avant, c'était 21-11. Non seulement ça, mais il frappait moins que d'habitude, il bloquait moins de tirs que d'habitude. Visiblement, ça l'a affecté. Pas au point peut-être de dire qu'il a régressé, mais la courbe de progression est pas aussi prononcée qu'on aurait pu l'espérer dans le cas de Caden Gooley. L'autre dossier intéressant sur lequel Martin Saint-Louis s'est prononcé, c'est celui de deuxième joueur de centre. Là, on le sait que d'un bord, ça va être Demidov. De l'autre, ça risque fort probablement d'être Chris Kreider. Mais qui va piloter ce trio-là? Qu'est-ce que Martin Saint-Louis cherche comme joueur pour justement piloter ce trio-là? Voici ce qu'il avait à dire.
0: Ben, Foutu a quand même popé ses face-off, tu sais. Le gars qui joue au centre, habituellement, faut qu'il ait quand même un bon ordinateur, tu sais. Fait que, capable de complémenter d'autres joueurs. C'est, y a pas une chose, tu sais. Puis, je sais, vous autres, vous avez, je sais, Suzuki, c'est notre premier centre. Ça, y a aucun argument là-dessus. Tu regardes les autres lignes, les autres positions, tu sais. Moi, je vois pas ça. Ah, ça, c'est la première ligne. Ça, c'est la deuxième ligne. Ça, c'est la troisième ligne. Ça, je vois pas ça comme ça. Je trouve qu'on a beaucoup de profondeur. C'est sûr qu'on a des lignes qui ont plus d'opportunités à nous donner des choses offensivement. Puis, il y a des lignes qui sont plus comptées pour nous donner des choses défensivement, mais ça veut pas dire que ces gars-là jouent pas offensivement, puis nos top guys jouent pas défensivement. Fait que tu me demandes qu'est-ce que je veux pour un joueur de centre qui joue avec des joueurs peut-être plus offensifs, mais je veux qu'il y ait une game qui est balancée, qui est capable de faire pas mal tout sur la glace.
4: OK. Fait qu'il doit être capable de prendre les mises au jeu.
5: Ouais.
4: Il a un bon ordinateur, donc il a un bon QI hockey.
5: Ouais.
4: Contrairement à ce que Nikita Kucherov dit, il en reste encore,
5: ouais,
4: ça a l'air.
5: Ouais, il en reste.
4: Capable de complémenter d'autres joueurs. Là, il dit, je veux pas trop identifier mes trios, 2, 3, 4. T'sais, c'est sûr que certains ont plus de chances offensives que d'autres. Mais au final, je veux un gars qui joue une game balancée. T'sais, qui est responsable dans les deux sens de la patinoire. Si on prend en compte toute cette description-là FX, c'est qui le premier joueur qui te vient en tête?
5: J'ai envie de te dire Oliver Kapanen. Moi, c'est Oliver Kapanen, le premier joueur qui me vient en tête quand il mentionne ça, parce qu'il a parlé souvent l'an dernier d'à quel point Oliver Kapanen, il avait un ordinateur, à quel point c'est un gars intelligent sur la patinoire. Moins de vitesse, évidemment, qu'un gars comme Alex Newhook, ça c'est clair. Mais quand il parle d'ordinateur, du cercle des mises en jeu, c'est quand même assez similaire, là, Kapanen et Newhook au cercle des mises en jeu. C'est Oliver Kapanen, le premier nom qui me vient en tête. C'est pas Kirby Doc qui est un peu plus de 40% au cercle des mises en jeu et qui a beaucoup de difficultés. Par la suite, je trouve que Phil Dano et Jake Evans, ce sont des centres de troisième et quatrième trio.
4: Mm-hmm.
5: Alors, des vétérans que tu insères dans ces positions-là. C'est Newhook ou Kapanen, mais dans ce descriptif-là, ça sonne plus comme un gars comme Oliver Kapanen.
4: Je suis d'accord avec toi. Ça reste que son descriptif, de manière générale, j'ai l'impression qu'il décrit pas mal tous les centres du Canadien aussi. Tu sais, à la limite, même Suzuki, il entre dans cette catégorie-là. T'sais.
5: Ouais.
4: Tous les centres du Canadien sont des gars qui sont responsables défensivement, qui sont vraiment bons dans les deux sens de la patinoire. Fait que clairement, ça, c'est quelque chose qu'on voulait dans la construction de l'équipe. Puis je pense aussi que c'est Kapanen qui est celui auquel Martin Saint-Louis fait allusion. Puis ça aurait peut-être du sens, là, d'au moins lui donner cette chance-là au début de l'année, puis s'il est pas capable de la saisir, ben, on passe au prochain appel.
5: Mais c'est parce qu'après, si c'est Kapanen qui a cette chaise-là, est-ce que ça modifie le joueur qui se trouve à la gauche de Kapanen et de Demidov?
4: Ah, mais
5: ça
4: c'est intéressant.
5: À un certain moment, Juraj Slafkovský qui a connu du succès l'an dernier et un autre joueur qui se situe à la droite.
4: Ben là, j'aime ça ce que tu dis, FX, parce que, tu sais, on assume tous certains trios, là. Depuis
5: ouais,
4: Kreider,
5: ben le premier trio,
4: le premier
5: ouais.
4: trio, que Kreider va être sur le 2. Mais avec ce que Martin Saint-Louis dit, là, il est comme, je sais que j'ai un premier trio identifié, mais les autres, ça revient du pareil au même. Est-ce que ça se peut que ce soit, disons, plus balancé qu'on le pense?
5: Et
4: peut-être qu'un Kreider va se retrouver sur une 3 avec Bolduc et je le sais pas. Puis après ça, sur la 4, là, ça va prendre un centre, là, mais c'est vrai, sur la 4, après ça, t'aurais Evans, Dano, Anderson. En tout cas, j'ai l'impression que c'est un peu plus un casse-tête que ce à quoi on pensait, qu'on pensait que c'était vraiment fixe.
5: Pour nous, c'était une évidence,
4: c'est ça. Mais il y a peut-être plus d'options possibles, puis ça, c'est une bonne nouvelle aussi d'avoir cette flexibilité-là. que Kirby Dach va se faire donner une chance au centre, on verra, je pense pas, mais quand même ça va être à suivre. Demain, on devrait avoir les premiers trios.
5: Et j'écoutais David Savard un peu plus tôt dans l'émission de Gilbert,
4: ouais, très
5: Max
4: intéressant.
5: Et Ben. C'était très intéressant. Puis on parlait justement de la performance du premier trio l'an dernier, à quel point il a été bon à 5 contre 5. Ils ont connu toute une année, là, on s'entend. Cole Caulfield, 50 buts. Nick Suzuki en haut de 100 points. Puis il disait surtout d'avoir un premier trio qui produit tellement que ça enlève de la chaleur aux autres trios. Mm-hmm. Ça enlève un peu plus de surveillance sur un deuxième trio parce que tu vas vouloir avoir un trio qui défend contre le premier trio du Canadien, alors tu vas avoir un trio peut-être un peu plus faible contre le deuxième. Est-ce que de cette manière-là, Saint-Louis veut plus équilibrer ses trios, avoir peut-être un peu plus d'armes sur le deuxième qu'on aurait anticipé? Je sais pas, je trouve ça curieux de la manière que ça a été formulé, puis j'ai trouvé ça super intéressant, l'entretien de David Savard ce matin avec les gars.
4: Ouais, parce qu'il y a des gens ici à la station qui nous disaient, moi quand il parlait de ça, j'avais l'impression qu'il disait que Jake Evans pourrait être le deuxième centre, comme on voyait en série éliminatoire l'an passé.
5: J'ai pas eu cette impression-là.
4: Moi non plus, puis j'adhère vraiment pas à cette théorie-là. Moi je trouve que c'est atroce pour Ivan Nemidov de jouer avec Jake Evans. Là, c'est dur pour lui de vraiment réaliser l'ampleur de son potentiel en jouant avec un centre qui est aussi limité offensivement. Parce qu'offensivement, Jake Evans a vraiment un plafond. Là. Joueur très intelligent, bon patineur, il est responsable et tout. Mais offensivement, c'est un gars de quatrième trio, on s'entend. À voir. J'ai hâte de voir. Demain, on devrait avoir nos réponses. Évidemment, on va vous décortiquer tout ça, ouais, sur nos ondes. On va prendre une pause et au retour, ça brasse dans la LNH. Dylan Larkin, ça a l'air qu'il est blessé. Ça, c'est ce que les Red Wings disent. Y es-tu vraiment blessé ou est-ce qu'on essaye de cacher des choses? Il y a un des joueurs les plus marquants de sa génération qui a pris sa retraite. Des blessures qui font très mal aux Maple Leafs. Un joueur qui fait officiellement la grève. Des gros contrats qui se sont signés hier. On va parler de tout ça dans deux minutes.
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4: Donc vendredi, on apprenait que Dylan Larkin allait se présenter au camp des Red Wings. Il se faisait enlever son C, mais il allait être là. Là, tantôt, le DG par intérim de l'équipe, Sean Rokoff, a dit que finalement, Dylan Larkin s'est blessé au haut du corps pendant qu'il s'entraînait et qu'il va pas prendre part au camp d'entraînement de l'équipe pour le moment. Hey, mon œil, là.
5: Hey, permets-moi d'en douter, ben honnêtement.
4: Quelle drôle de coïncidence. Le joueur que essentiellement tout le monde déteste maintenant à Détroit, on le cache puis on l'isole. Je me demande même quasiment pourquoi est-ce que les Red Wings sont pas en train de... Pourquoi est-ce qu'ils le protègent, entre guillemets?
5: C'est vrai qu'on fait pas la même chose
4: nécessairement. Expose-le, mets-le sous les projecteurs, force-le à parler aux médias, envoie-le sa glace pour qu'il se fasse suivre par les partisans. Tu sais, c'est vraiment une drôle de situation. Puis est-ce que ça veut dire que Sean Rokoff est en train de travailler sur un échange? J'ai pas l'impression, parce que y a-tu vraiment les coups des franges pour faire ça, lui? Il est pas encore déjà à temps plein,
5: il est déjà il est là par intérim, mais il y aura pas le choix quand même, Oli, de s'occuper de ce dossier-là. Ça devient une distraction de plus en plus. On parlait tantôt, là, hier, c'était une journée particulière à cause de la nouvelle convention collective, mais cette année, Oli, je te le dis, je pense que j'ai jamais vu autant de dossiers dans la LNH, de dossiers chauds controversés.

0: comme par hasard, à un moment donné, James Harden s'est présenté à une game, puis il était vraiment rendu gros. Il était rendu en surpoids, comme de nulle part. Personne a compris ce qui s'est passé, mais les gens ont commencé à l'appeler Fat Harden, parce qu'il était, il était gros. Ça avait, c'était vraiment bizarre. Il avait, on dirait qu'il avait pris 40 livres du jour au lendemain.
1: Est-ce que sa valeur a diminué par la suite?
0: Oui, puis quelques jours plus tard, il a été échangé aux 76ers de Philadelphie. Et comme par hasard, il s'est pointé à Philadelphie dans la forme de sa vie.
1: Ben
0: comme
1: non.
0: il était de retour dans son ancien poids ou quoi que ce soit.
1: On dirait vraiment que c'est la situation de Dylan Larkin. Il est blessé au moment où on se parle.
0: Ben oui, alors si Dylan Larkin a été échangé demain matin, là, je pense qu'il va patiner avec
1: ben,
0: ça.
1: Je pense aussi.
0: T'sais, en tout cas, c'est fascinant comme situation, mais c'est une patate chaude pour les Red Wings de Détroit.
1: Mais il va être échangé. Il commencera pas la saison à Détroit. Là, je peux pas croire. Là.
0: Tu penses pas?
1: Ah, je pense qu'il va être échangé.
0: Je pense
1: qu'il va être échangé.
0: Ou bien il va rester blessé entre guillemets pendant longtemps, mais je vois pas comment tu peux ramener ce gars-là dans ton vestiaire, dans ton équipe. On est à un point de non-retour. Là. C'est ils peuvent pas revenir là-dessus. Tu parlais de drôle de situation qui est pas réglée. Alexander Nikishin, ça aussi on l'a appris aujourd'hui, c'est officiel. On a appris dans les derniers jours qu'il avait demandé une transaction plus tôt cet été. Ben là, il ne se présentera pas au camp d'entraînement des Hurricanes de la Caroline. Le gars, il vient de gagner la Coupe Stanley. Il a joué une année complète dans la Ligue. Il a même pas 25 ans. Et il tient tellement à son gros contrat, il tient tellement à être échangé, qu'il va même pas se présenter. C'est une situation très surprenante.
1: Mais quand tu compares les trois situations, Connor Lebuck a décidé de pas se pointer au tournoi de golf ni au camp d'entraînement de l'équipe.
0: Ouais.
1: A demandé une transaction.
0: No show.
1: No show. Alexander Nikishin, c'est pas du tout le même profil, mais lui aussi décide de pas se présenter au camp de l'équipe. Lui, il est sans contrat, par contre. Dylan Larkin décide de se pointer au camp de l'équipe, enlever son insigne de capitaine, mais finalement, ah, tout d'un coup, il y a une blessure. Alors, les trois gars, au final, seront même pas au camp respectif de leur équipe de la Ligue nationale. Alexander Nikishin, c'est un beau profil pour une équipe qui a besoin d'un défenseur comme ça. C'est un défenseur qui était très bon la saison dernière, sauf qu'il est dans un rôle un peu plus réduit en Caroline parce que t'as beaucoup de profondeur, là. Puis t'as deux défenseurs gauchers qui sont
0: devant
1: lui dans la hiérarchie. Et je comprends les Hurricanes de pas lui donner autant de minutes parce que il y a quand même deux joueurs à déloger devant lui. Si lui se considère parmi les meilleurs, parmi un poste de défenseur, je sais pas moi, top 2, top 3 au sein d'une équipe, ben tu lui donneras pas cet argent-là. Lui, il compare aussi avec les gars qui ont signé en ce moment.
0: Ça, il dit, moi, je suis meilleur que Zeev Bouillon.
1: Ben, c'est ça.
0: J'ai joué des grosses minutes pour une équipe qui a gagné la coupe. Tu sais, j'ai de l'expérience, j'ai été dominant en KHL. Il se voit meilleur que tous ces joueurs-là qui ont signé des grosses ententes. J'aimerais y donner raison. En même temps, je me dis, peut-être calme-toi le pompon aussi, là, comme, t'es pas de prime Duncan Keith non plus, là, Alexander Nikishin. Fait que tu peux te calmer par rapport à ça. Mais les Hurricanes, c'est une organisation qui est tellement bien gérée. Je suis sûr et certain qu'ils vont bien s'en sortir. Tu sais, rappelle-toi, là, il y a deux ans, il y a un an et demi, Mikko Rantanen.
1: Ouais.
0: Finalement, la transaction était un peu tournée au vinaigre. Ça marchait pas nécessairement en Caroline, ça cliquait pas, puis là finalement il est comme je signerai pas ici, je veux partir. Ils l'ont flippé à Dallas, ils ont eu des choix, ils ont eu Logan Stankoven.
1: Finalement ça se passe.
0: Puis ils ont gagné la coupe
1: exact.
0: Un an plus tard, puis il y a personne qui dit que les Hurricanes se sont fait avoir dans cette histoire.
1: Non, on le disait au début là.
0: Oui.
1: Mais maintenant
0: c'est
1: surtout
0: bien
1: avec l'entente de Logan Stankoven.
0: Exactement. Puis oui, ça fait mal la perte de Martin Nečas, mais Martin Nečas, c'est pas un vrai joueur de 100 points. Il fait 100 points parce qu'il joue avec McKinnon. S'il était resté en Caroline, il serait jamais devenu un joueur de 100 points.
1: Il touchait même pas la première vague du jeu de puissance.
0: Exactement. On va parler de ça, tiens. Ryan Reeves, ça a été annoncé un peu plus tôt cet après-midi.
1: Ouais. La retraite.
0: Pris sa retraite. Un des derniers poids lourds, disons, de sa génération. Un des derniers peut-être vrais. Je veux pas dire le terme goon parce que je sais que
1: agitateur,
0: un des vrais vraiment bagarreurs qui restait dans l'histoire de la LNH, point final. C'est un gars que personne pensait qu'il y avait Ryan Reeves dans son club pour marquer des buts. Là. Il y a eu quand même des bonnes saisons, des saisons intéressantes. Puis c'était pas un gars qui jouait deux minutes par match comme tu voyais à une certaine époque, mais un des derniers vraiment de ce type-là qu'on a vu dans la ligue. Évidemment, plusieurs combats légendaires. Je pense que pendant longtemps, on peut dire que c'était lui qui tenait la ceinture de heavyweight de la LNH, le top guy, le gars que tout le monde essayait de battre. Il a remarqué quand même une certaine génération, Ryan Reeves.
1: On va en voir de moins en moins un lit des joueurs comme Ryan Reeves dans la Ligue nationale. Puis là, je le vois, c'est un des joueurs qui avait pas non plus de visière, là. Faisait partie d'un des rares, là, parce qu'il y en a plus beaucoup.
0: Derniers.
1: Maintenant, dans la Ligue nationale.
0: Il reste Jamie Benn. Puis
1: Brent Burns.
0: Brent Burns. Qui s'est coupé les cheveux puis qui s'est rasé. Ouais.

0: Grosse nouvelle, j'ai vu ça
1: grosse
0: aussi.
1: Grosse nouvelle, mais pour ramener sur Ryan Reeves, il va en avoir de moins en moins des joueurs comme ça dans la Ligue nationale. Les agitateurs qui sont là juste pour brasser, comment je pourrais dire, brasser de la M, là, honnêtement, ça Ryan Reeves, là, puis devant les médias, puis créer une histoire, puis d'arriver sur la patinoire, puis il va en avoir de moins en moins. Il en avait perdu un peu aussi au fil des années.
2: Ouais, l'an passé, notamment, il y avait un combat, c'était face à Mathieu Olivier, je pense. Puis il s'était fait sacrer une volée, là. Vraiment, Olivier l'avait knock-out complètement. Ouais. On peut dire que c'est Mathieu Olivier qui est maintenant le numéro un dans la LNH, mais Olivier, c'est un bien meilleur joueur de hockey que Ryan Reeves n'avait jamais été.
1: Capable de marquer des buts, capable de jouer au hockey aussi, Mathieu Olivier. Là.
2: Exactement.
1: Alors, pour moi, c'est un peu différent. Un gars comme Nicolas Deslauriers est capable de jouer au hockey, mais c'est quand même, il se rapproche peut-être un peu plus de cette catégorie-là quand même, peut-être de Ryan Reeves que de Mathieu Olivier.
0: Ouais.
1: A été laissé de côté l'an dernier en séries éliminatoires chez les Hurricanes, mais il y en aura de moins en moins des joueurs comme ça dans la Ligue nationale.
2: Non, ça c'est sûr et certain. Puis, dans une certaine mesure, à Montréal, Jack High, c'est ça, mais même Jack High, il se bat quelques fois par année, puis t'aimes beaucoup plus l'avoir pour son jeu sur la glace que quand il se bat, parce que tu veux pas perdre un gars pour 5-10 minutes au banc des pénalités. Mauvaise nouvelle pour les Maple Leafs de Toronto. Max Domi, on savait que ça s'en venait, mais là, c'est officiel, il a raté son examen médical, c'est à cause d'une blessure, d'une opération qu'il a suivie plus tôt, et il va manquer une grosse partie de la saison, peut-être même la majorité de l'année, là, on dit dans le cas de Max Domi. Ça, c'est une bien mauvaise nouvelle pour eux, parce qu'il fait partie de... du noyau des Maple Leafs, j'aimerais dire, là, puis c'est peut-être pas un gars qui produit autant qu'il y a quelques années, mais t'aimes l'avoir. C'est une peste. C'est un gars qui est détestable, capable de brasser. C'est une perte qui fait mal aux Maple Leafs.
1: Ouais, qui a déjà été, aussi, un bon pointeur dans la Ligue nationale, là. On se rappelle de ses années avec le Canadien où il avait accumulé
2: 72 points avec le Canadien.
1: Mais c'est un gars de profondeur, mais un gars de troisième trio qui peut dépanner une fois de temps en temps sur ton top 6, qui a quand même cette énergie-là, comme tu l'as mentionné, qui est fatigué à affronter sur la patinoire. Bien mauvaise nouvelle en partant pour les Maple Leafs de Toronto. Je veux juste réparer mon erreur. J'ai parlé de Brent Burns, pour la visière.
2: Zach Bogosian.
1: Zach Bogosian que j'avais en tête.
2: Puis Ryan O'Reilly.
1: Ryan O'Reilly fait partie aussi.
2: C'est les trois seuls. Jamie Benn, Ryan O'Reilly et Zach Bogosian.
1: Mais quand même, c'est la fin d'une époque, là.
2: C'est la fin d'une époque.
1: On en voit de moins en moins.
2: Puis chez les Maple Leafs, on était capable quand même d'aller chercher des gars qui peuvent rentrer dans cet ADN-là, de gars un peu plus fatigants, un peu plus tannants. Je pense notamment à un Nick Paul qui a passé les dernières saisons avec le Lightning. C'est un gars qui est pas le fun à affronter. Quand même une belle addition, mais la perte de Max Domi qui fait mal. Chez les Islanders de New York aussi, on a appris que Matthew Barzal allait rater le camp d'entraînement puis peut-être même une partie du début de la saison. Fait que ça, c'est une mauvaise nouvelle pour eux.
1: Mais surtout offensivement, ils ont besoin d'un joueur comme Matt Barzal.
2: T'as Barzal, t'as Bo Horvat, puis après ça, ça devient assez critique, là. Tu tombes sur du Braden Shen, du Jean-Gabriel Pageau, puis c'est pas mal ça. Emil Heinemann. Tu sais, si je regarde pour... non, c'est ça. En ce moment, sur Puckpedia, par exemple, Emil Heinemann est projeté sur le deuxième trio des Islanders avec Callum Ritchie et Braden Shen. Ça vous montre à quel point c'est une équipe qui manque de mordant
1: en attaque. Et qui mise sur un excellent gardien de but.
2: Connor Gauthier, c'est fait, finalement. Un dossier qui aura coûté Chris Kreider aux Ducks d'Anaheim. Ils n'ont probablement pas été en mesure de signer plusieurs de leurs bons vétérans défenseurs droitiers à cause de ça. C'est une entente de 6 ans, 13,5 millions de dollars par année, 69 millions en bonus pour Connor Gauthier. Là, bonne nouvelle pour les Ducks. Tous ces maux de tête-là que tu as eu cet été, c'est réglé jusqu'à l'an prochain quand tu dois t'occuper de Beckett Seneki. Fait que bonne nouvelle, c'est juste que ça...
1: Ça leur a fait tellement mal cet été. C'est dommage, Joly, parce que l'an dernier, je vais en avoir encore du plaisir à regarder les Ducks d'Anaheim, mais l'an dernier, j'en ai vraiment eu avec une équipe qui était complète, qui misait quand même sur une bonne défensive. C'est pour rien enlever aux jeunes qui vont obtenir des occasions de se faire valoir cette année, mais t'as perdu tes trois défenseurs à droite, comme on l'a déjà dit en ondes, tes trois vétérans. T'es obligé de te départir d'un gars comme Chris Kreider, pour qui t'as eu absolument rien.
0: Ouais.
1: Parce que tu l'as soumis au balotage dans le but de résilier son contrat. Oui, t'as encore Leo Carlson, qui est un des futurs meilleurs joueurs de la Ligue nationale de hockey. Il sera flanqué d'un gars comme Connor Gauthier, qui peut te marquer une quarantaine de buts par année, qu'il l'a fait l'an dernier, avec très peu d'expérience. Alors, c'est très impressionnant ce que Connor Gauthier a fait, mais tu manques cruellement de profondeur. Offensivement.
2: Vraiment?
1: Et défensivement, tu t'es pas mal amoché. tout ça parce que au final, j'aurais pris possiblement la même décision, mais pour conserver tes deux joyaux en attaque avec Beckett Seneca.
2: C'est juste que Pat Verbeek, il aurait dû prévoir le coup, il aurait dû signer ses joueurs d'avance comme tout le monde le fait maintenant. On l'a vu encore une fois hier, Luke Evangelista qui a signé pour 5 ans, 7,25 millions de dollars avec les Devils qui viennent tout juste de faire son acquisition des Prédateurs de Nashville. Justin Swordiff, 35 points en 78 matchs l'an passé, risque de commencer l'année sur le quatrième trio des Capitals de Washington. 8 ans, 6,35 millions de dollars par saison. C'est un bon joueur, Justin Swordiff, mais c'est quand même un gros pari aussi. C'est vraiment fascinant ce que les Capitals de Washington ont fait dans les peut-être dernières deux, trois années, là. Se sont loadés tout un club. Ils ont des bons jeunes aussi qui s'en viennent, là. Swordiff fait partie de ceux-là, mais.
1: On a des grandes attentes pareilles, là.
2: Dans ceux exacts qui n'ont pas encore atteint la LNH, Ilya Protas, Cole Hutton risquent de faire leur début aussi cette année. C'est une équipe qui aspire à gagner la Coupe Stanley. Il te reste un an ou deux avec Ovechkin, tu vas essayer de maximiser cette fenêtre-là. Et même une fois qu'Ovi va être parti, t'as assez de bons morceaux maintenant à Washington pour être capable de compétitionner pendant longtemps et d'aspirer aux grands honneurs.
1: C'est ce que j'allais dire. Oui, Ovechkin va quitter. Ovechkin, l'an dernier, je viens d'aller voir sa récolte l'an dernier, c'est quand même plus intéressant que ce que je pensais, là, mais il se fait vieux, Alex Ovechkin. Ouais. Oui, on l'a vu, les mauvaises images à l'entraînement, au camp d'entraînement. C'est pas le joueur qui défend le plus non plus, ça a jamais été le cas tant que ça, mais là il prend vraiment de l'âge, mais t'as quand même une relève qui est intéressante, comme tu l'as dit là. Ça, je trouve ça intéressant. On va y aller là, le tout pour le tout, les deux prochaines années, c'est le défi, mais par la suite tu te ramasseras pas dans les bas-fonds de la Ligue nationale de hockey là.
2: Non.
1: Est-ce que tu vas te battre possiblement pour une place en séries éliminatoires, mais au moins tu feras pas partie des pires formations. Je sais
2: exactement.
1: Pas si c'est le meilleur emplacement, là.
2: J'ai hâte de voir aussi comment ça va cliquer, là, parce qu'on, ça reste qu'on a amené beaucoup de 109, pis que c'est pas toujours gage de succès. Tu sais, t'es allé chercher Carew, Tuck. T'as évidemment Boone Jenner aussi. Tu fais rentrer des recrues, t'as Vincent Desharnais. Ça fait beaucoup de 109. Comment est-ce qu'elle va être la chimie? J'ai hâte de voir tout ça. On verra chez les Capitals de Washington.
1: Martin Saint-Louis disait plus tôt aujourd'hui, on parlait de la durée du camp d'entraînement.
2: Ouais.
1: C'est un camp qui est beaucoup plus court cette année. T'sais, est-ce que c'est une bonne chose? Est-ce que c'est une mauvaise chose pour le coach, pour les joueurs? Il disait, moi, de mon temps, si j'avais été joueur et que j'avais eu un camp comme celui-là, j'aurais aimé ça. Un camp plus court. Tu t'entraînes durant l'été, t'arrives, t'as moins de matchs préparatoires, tu commences la saison. T'es prêt. Puis, ce que j'aime avec les Canadiens en ce moment, j'aime mieux un camp plus court parce qu'on n'a pas fait une tonne de changements. On est vraiment dans la continuité. Puis c'est vrai, le Canadien n'a pas fait une tonne de changements cet été. Alors, une équipe comme les Capitals, qui va bénéficier d'un court temps d'entraînement,
2: ça va être comment le début de saison?
1: Ça va être comment le début de saison? C'est le type d'équipe là qui, à partir du mois de novembre ou de décembre, là, pourrait partir sur une séquence de victoires.
2: Exact.
1: Une équipe qui va bien finir la saison. Mais ça se peut qu'au début, ça accroche un peu la chimie d'équipe, la cohésion, avoir autant de nouveaux joueurs au sein de l'effectif. Alors, c'est pas le genre d'équipe qui pourrait avoir un début de saison à tout casser, mais qui va accéder aux séries éliminatoires quand même.
2: Et la bonne nouvelle pour eux, c'est qu'ils se retrouvent dans la division métropolitaine, aussi, qui est une division qui est quand même pas mal plus faible, admettons-le. Rapidement, le dernier contrat dont je veux parler, c'est Jordan Staal. Un an, 4,9 millions. Mais il y a 5,1 millions en bonus de performance. Bref, Jordan Staal pourrait aller chercher jusqu'à 10 millions de dollars.
1: Ça, c'est fou, là.
2: C'est fou, mais c'est comme la nouvelle mode, là. Jonathan Tate, ça avait été ça l'an passé avec les Jets. Chris Kreider avec le Canadien, c'est un peu ça. Puis pour Jordan Staal, c'est 650 000 par tranche de 10 matchs qu'il va jouer. Fait qu'il y a des bonnes chances d'aller le chercher. Puis à la fin, c'est 550 000 pour 75 matchs et si les Hurricanes font les séries éliminatoires. Sont très corrects financièrement, mais si jamais ça rentre pas cette année, le bonus, ça va aller sur le plafond l'an prochain. C'est comme ça que ça fonctionne.
1: Mais je comprends ces signatures-là. Puis honnêtement,
2: il a gagné le
1: Conn
2: Smythe quand même. Il était leur capitaine.
1: Ouais.
2: Bien mérité dans le cas de Jordan Staal.
1: Vraiment.
2: On va prendre une pause et au retour, ce sont les meilleurs moments de la journée à BPM Sport. Marco D'Amico a adressé un sujet très intéressant tantôt. Parce que là, Nikita Kucherov et Lightning de Tampa Bay n'ont toujours pas signé de contrat. Normalement, ça aurait dû être fait pour un joueur de cette trempe-là. C'est pas dans l'ADN du Lightning de pas conclure un contrat comme ça aussi tôt dans la saison, tard dans l'été. Là, c'est comme vous voulez le voir. Est-ce que Nikita Kucherov pourrait devenir agent libre? Si jamais il tombe agent libre, est-ce que c'est le genre de joueur qui pourrait intéresser le Canadien? On va répondre à la question dans deux minutes.
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1: 18h38 dans la game. À peu près tous les joueurs autonomes sans compensation de renom en vue de la prochaine saison, ils ont signé leur contrat. Tu sais, on l'a vu pas plus tard qu'il y a quelques jours avec Drake Batterson, là, mais tous les joueurs qui...
0: Makar
1: a signé, Quinn Hughes va signer dans pas longtemps, c'est assez clair. Il en restera pas gros. Sauf un. Et non le moindre, Nikita Kucherov, récipiendaire en titre du trophée Hart, un des meilleurs joueurs de toute la LNH, point final, n'a toujours pas signé de prolongation de contrat avec le Lightning de Tampa Bay. Ça a été un gros sujet de discussion à Tampa aujourd'hui. Kucherov en a parlé, Julien Brisebois en a parlé. Voici ce que Marco D'Amico avait à dire tantôt dans le tailgate sur le sujet.
15: Si tu te mets dans la situation de Julien Brisebois, il a toujours su prolonger les joueurs de noyau le plus vite possible avec son équipe. Ceux qui tardent, on a vu avec Steven Stamkos, on a vu plus récemment cet été avec Radish. Si ça perdure, c'est jamais bon signe. Donc pour moi, de voir les commentaires aujourd'hui où ce qui dit ben c'est hors de mon contrôle et que Julien Brisebois ait dit on aurait aimé que cette entente là soit déjà faite. Ça commence à sonner des alarmes à Tampa Bay parce que si jamais Kucherov partait, c'est là où que ça devient intéressant tant que la destinée ou au moins le futur rapproché du Lightning de Tampa Bay, un grand rival du Canadien de Montréal dans la division Atlantique.
1: Fait que potentiellement, il est encore très tôt là, parce qu'on est à 9 mois et demi du 1er juillet 2027, mais potentiellement, si ça se passe pas trop bien, Kucherov pourrait se retrouver libre comme l'air le 1er juillet 2027.
0: Ouais.
1: Là, je comprends que c'est un personnage, des fois, à l'attitude questionnable. Je suis entièrement d'accord avec toi.
0: Ouais.
1: Avec ça. Mais on parle d'un des joueurs de hockey les plus dominants de sa génération, une carrière fantastique, et il joue encore à un très haut niveau. La preuve, l'an passé, c'est 130 points en 76 matchs.
0: Trophée Hart.
1: Et le trophée Hart. On jase FX, là. Si jamais Nikita Kucherov devenait agent libre le 1er juillet 2027. Tu t'appelles Kent Hughes.
2: Est-ce que tu l'appelles?
1: Combien qu'il te coûte, Kucherov? Parce que là, le Canadien aurait 30 millions l'année prochaine sur le plafond salarial. Mais là, il va en perdre un peu des millions là pour différentes signatures. Alors, va peut-être être à quoi? T'as l'espace. OK, la question, c'est oui, t'as l'espace pour le signer. Ça se peut qu'il te coûte quoi? Nikita Kucherov, là. Tu viens de le mentionner, là. Trophy Hart, là. Saison de 130 points, là.
2: Facilement au-dessus de 15, potentiellement plus proche de 20 que...
1: Proche de 20, là. Moi, je pense...
2: Il est rendu à 30... Il va avoir 34 en juin.
1: Pourrait signer 19 millions de dollars, là, Nikita Kucherov. Là.
2: Pendant 4-5 ans.
1: Et là, il va avoir 34 au mois de juin prochain. Mais il est encore bon. Il a encore le talent.
2: Imagine un trio Demidov-Kucherov. Ce serait-tu pas incroyable? Il y a plusieurs personnes qui comparent justement Demidov un peu dans son style de jeu à cause de ses mains, à cause de ses habiletés naturelles à Nikita Kucherov. Le meilleur joueur russe de sa génération qui passe le flambeau.
1: Je peux pas, Ali.
2: Non!
1: Je peux pas.
2: Toi, tu craches là-dessus.
1: Je crache là-dessus parce que j'ai l'impression qu'il y a un autre joueur d'importance qui va être disponible à ce moment-là.
2: Qui?
1: McDavid?
2: Oh.
1: Si t'as
2: McDavid
1: le choix,
2: est encore sous contrat.
1: Si t'as le choix d'attendre 2 ans pour un gars comme Connor McDavid ou donner dès l'an prochain un contrat à Nikita Kucherov, qu'est-ce que tu fais? McDavid est encore plus jeune en plus.
2: Mais je comprends que c'est un centre, puis c'est un meilleur joueur. Mais y a rien qui garantit le. Disons.
1: J'en veux pas. Puis le pire là-dedans, Ali, là, c'est que je pense que c'est juste l'individu. Parce que Julien Brisebois, là, on lui a parlé plusieurs fois en ondes, puis Julien Brisebois, il parle du leadership, il parle à quel point Nikita Kucherov était
2: bien
1: dans le
2: vestiaire,
1: c'est un travaillant, c'est le premier gars sur la glace durant l'été, à l'entraînement, il entraîne tous les gars dans la bonne direction, mais je suis pas capable avec la personnalité de Nikita Kucherov. Pas capable. Je peux pas.
2: Tu sais, ses coéquipiers à Tampa, il aise pas Nikita Kucherov, à ce que je sache. C'est tout un joueur de hockey. Il a jamais fait mal à personne, là. Il a jamais commis de crime, à ce que je sache. Mais c'est surtout un joueur de hockey hallucinant. Écoute, ce gars-là, il débarque à Montréal. C'est le meilleur attaquant que l'équipe a eu depuis Guy Lafleur. Puis son CV est pas loin. Écoute, non, là, c'est peut-être un peu fort ce que je vais faire, puis je vais peut-être choquer certaines personnes. Mais son CV est pas loin de celui de Guy Lafleur, là. En termes, si tu regardes à travers la carrière de Nikita Kucherov, certains pourraient peut-être même dire qu'il a une plus belle carrière que Guy Lafleur. Moins d'exploits individuels. Collectif, évidemment, là, parce que deux coupes Stanley, Lafleur en a un peu plus. Ce serait...
1: Je peux pas. Arrête, Ali, je pense pas que je peux changer
2: disons
1: d'avis.
2: Disons 4 ans, 20 millions par année, Nikita Kucherov, tu dis pas oui à ça? Ben, tu vois, PO de l'autre bord, il dit oui. 514-790-0919. On jase, là, on s'amuse.
1: On s'amuse, le prenez-vous, là. Si jamais, là, il devient libre comme l'air, là. D'ailleurs, le Canadien sera pas la seule équipe dans le derby.
2: Non, non.
1: Pas de n'avoir une coupe, là.
2: Non.
1: Mais je pense que
2: tu pourrais mettre Jake Evans. Tu pourrais mettre pire que Jake Evans au centre d'un trio Kucherov-Demidov. C'est pas grave. Tu pourrais mettre Olivier Paiement ou FX Bénard au centre de ce trio-là, puis ce serait exceptionnel.
1: Imagine-tu si t'as pas échangé en plus Michael Hage ici là, Michael Hage arrive en fin de saison, là l'année d'après, est-ce que Michael Hage est prêt pour un deuxième trio? Puis là, t'as beaucoup d'éléments
2: offensifs. Ça serait un peu pire départ de début de carrière. Tu vois, c'est les réponses sont assez mitigées.
1: Simon,
2: il dit 4x20. Francis, il dit F all. Vince dit non. Christian, j'aime ça, il dit Are you kidding me? Greg, il est dans son char en ce moment, puis il dit Are you kidding me? Seb, il dit oui. Mathieu dit non. Bref, c'est intéressant. J'avais le goût d'amener cette réflexion-là. Parce qu'on a le don de faire ça. De se mettre à rêver pour des choses qui sont complètement inaccessibles. Mais il y en a pour qui Kucherov, ce serait même pas un rêve. Ce serait un cauchemar. En tout cas. On va...
1: Je vais faire des boutons.
2: Parfait. On va prendre une pause et... on va prendre une pause. Au retour, on va parler de NFL. C'est le temps de donner notre top 5 de la semaine. Notre état des forces. Il y a du changement parce qu'on en a eu des surprises. Effectivement, on vous donne notre top 5 dans 2 minutes.
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2: Tous les mercredis dans la game, FX et moi, on va donner notre état des forces dans la NFL, notre top 5, un power ranking. Et ça va être intéressant de suivre ça en évolution du début à la fin de la saison. On l'avait fait la semaine passée.
1: Exact.
2: Il n'y avait pas encore eu de match. Là, il y en a eu. On fait-tu 5 à 1 ou 1 à 5? On va commencer avec numéro 1.
1: Okay? Numéro 1?
2: Ouais.
1: Tu as qui à la place de numéro 1?
2: Ben moi, j'avais les Seahawks la semaine passée.
1: Ouais.
2: Et les Seahawks ont gagné sans leur corps arrière numéro 1 parce que Sam Darnold s'est blessé sur la première séquence. Ils ont gagné pareil. Fait que pour moi, comment est-ce que tu peux y aller contre cette équipe-là? Si tu gagnes avec ton backup, c'est que t'es une solide équipe. J'y vais avec les Seahawks numéro 1 de mon top 5.
1: Mais là, tu l'as mentionné, t'as perdu ton corps arrière numéro 1 pour quelques semaines. Alors pour moi, je vais avec les Bills à la position de numéro 1, mon cher Oli. Grosse victoire contre les Texans en fin de semaine dernière. Josh Allen est le meilleur carrière de la NFL. Alors je vais avec les Bills au rang numéro 1.
2: Si je regarde le calendrier des Seahawks, c'est les Cardinals cette semaine. On a déjà appris que Darnold jouerait pas. Ensuite, les Commanders, mais par la suite, ça va commencer à se corser, là. Chargers, 49ers, Broncos, Chiefs, Bears.
1: Ouais, mais c'est moins long qu'anticipé quand même dans son cas.
2: Il est mieux de revenir tôt que tard. Moi, j'ai les Bills deuxième.
1: C'est bon.
2: Parce que pour moi, ça a été peut-être la victoire la plus impressionnante de la fin de semaine, là. De mettre 36 points sur la défense des Texans de Houston, c'est super impressionnant. Il n'y a pas une autre équipe qui va être capable de faire ça cette saison. Josh Allen, présentement, il est dans une classe à part. J'ai encore quelques points d'interrogation par rapport à leur défense.
1: Même chose, mais en même temps, en fin de match, ils ont été en mesure de préserver l'avance. Habituellement, la défense des Bills ne fait pas.
2: Exactement. Est-ce que Josh Allen, il y a assez de bons receveurs autour de lui? On verra en cours d'année. Mais je l'ai numéro 2. Ben, les Bills numéro 2.
1: Quand même.
2: Puis ça ferait un Super Bowl incroyable.
1: Ouais, juste demain, mais ça.
2: Bills Seahawks. L'attaque contre la défense.
1: Ouais,
2: c'est qui
1: ça.
2: Deuxième FX?
1: Deuxième, j'ai les Seahawks.
2: OK.
1: J'ai les Seahawks. La perte de Sam Darnold fait en sorte que je les place deuxième dans mon top 5. Honnêtement, on aurait pu les interchanger, mais j'aime mieux prendre les Bills premiers. J'ai un parti pris, je l'avoue, et je mets les Bills premiers à cause de ça. Alors, les Seahawks sont deuxième.
2: Là, si je me trompe bien, la semaine passée, t'avais aucune de ces deux équipes-là numéro 1, hein?
1: Non. J'avais les Rams.
2: Mais là, ils sont rendus où, les Rams?
1: Ils sont numéro 3, mon cher Oli. C'est pas parce que tu perds un match sur le jet lag en Australie qu'on doit t'exclure du top 5. Je les ai numéro 3 sur papier. C'est la meilleure formation de la NFL. Oui, tu perds les services quand même de Myles Garrett. Pourquoi? 4 semaines, je pense, dans son cas. Ça peut faire mal, mais c'est une équipe qui est tellement complète. Hâte de voir comment ils vont rebondir, par contre, parce que c'est pas chose faite contre les Giants lundi. Ça va être un bon duel, ça, de lundi soir. Les Giants qui ont très bien fait contre les Cowboys qui affrontent les Rams à LA. Alors, je vais avec les Rams pour le numéro 3.
2: Alors, une descente aux enfers pour les Rams dans le top 5 de
1: Madame. Tu les avais numéro 1 aussi.
2: Moi, je les avais 2. J'avais les Seahawks 1, mais là, je mets les Rams 3 parce que, regarde, faut pas partir en peur avec une défaite. Là. Ce sont des choses qui arrivent. Je pense que c'était plus... Si ce match-là a lieu en Amérique, je pense que ça a un résultat complètement différent. Faut pas oublier non plus que les 49ers sont une excellente équipe de football. Là, Myles Garrett va manquer quelques semaines. Ça, c'est pas une bonne nouvelle, mais ça a peut-être été un petit wake-up call pour ben du monde de dire que hey, c'est pas vrai que ça va finir, qu'ils vont finir 17-0 puis ça va être un walk in the park jusqu'au Super Bowl. Il y a d'autres bonnes équipes aussi à prendre au sérieux dans la NFL. Au quatrième rang, je les avais aussi quatrième la semaine passée. Ou peut-être que je les avais cinquième.
1: Je pense que tu les avais quatrième la semaine dernière.
2: Ben, je les garde au même rang. Les Bengals de Cincinnati, leur nouvelle défense qui a fait le travail contre les Buccaneers de Tampa Bay en forçant 4 revirements. Un match que les Bengals ont gagné sans que l'attaque n'ait eu à être dominante. Joe Burrow, c'était pas son meilleur match. Ja'Marr Chase a été invisible. T. Higgins, moyen.
1: Mais ça t'inquiète pas du tout que l'attaque...
2: Non, parce que je sais que c'est une question de temps. Que ça va décliquer, ça va débloquer, puis ça va être exceptionnel. Fait que si justement t'es capable de gagner sans que l'attaque ait à faire des miracles, les Bengals vont être en excellente position. T'as qui quatrième?
1: Je vais avec les Ravens au rang numéro 4. Lamar Jackson a été excellent lors du premier match de la saison. Derrick Henry, qu'on se demande à son âge comment
2: qu'il
1: fait.
2: Greg est plus là. Hein?
1: Je
2: le sais. Obligé de dire ça.
1: Je le sais, mais j'ai vraiment aimé le premier match des Ravens. Derrick Henry a été encore une fois sensationnel. Tu te demandes à quel âge il va arrêter d'être aussi bon. Dans son cas, c'est super impressionnant. Et comme Lamar Jackson a été très bon aussi, j'ai pas le choix d'être avec les Ravens au rang numéro 4. Je les avais pas dans mon top 5 la semaine dernière, les Ravens.
2: OK, puis c'est qui ta cinquième équipe?
1: Je les avais cinquième la semaine dernière. Je me dis, est-ce que je pourrais placer les Bengals là? Est-ce que je garde la cinquième position de la semaine dernière? Je sais qu'ils n'ont pas affronté une grande formation. C'était mon choix dans le Survivor. Je vais les garder au rang numéro 5 quand même. Les Jags. Évidemment, c'était contre les Browns la semaine dernière. C'est un match assez facile quand même dans l'ensemble pour les Jags. Mais comme ils étaient déjà cinquième la semaine dernière, je vais pas bouger à ça. Je vais les garder cinquième dans mon top 5. On verra la semaine prochaine pour ce qui est du rang numéro 5. Pour l'instant, je garde les Jags.
2: Et les Jags, ils sont rendus, je crois que c'est à 9 ou 10 victoires de suite en saison régulière. Puis même en éliminatoire, là... Ils ont perdu par 3 points contre les Bills de Buffalo et Jacksonville avait le ballon à la fin du quatrième quart avec une chance d'aller chercher la game. C'est un solide club, très sous-estimé par plusieurs personnes, mais là, ils vont se faire tester dans les prochaines semaines. Ils s'en vont à Denver pour y affronter les Broncos. Ensuite, ils reviennent à Jacksonville. C'est les Pats, t'as les Bengals, les Eagles, les Texans, bref,
1: calendrier,
2: ça va être
1: super difficile pour les Jags.
2: Mais c'est une vraie équipe. Moi, je les aime beaucoup. Je les ai pas dans mon top 5, là, mais... Peut-être une autre victoire convaincante et je vais peut-être les avoir la semaine prochaine parce que là, Trevor Lawrence, là, il est arrivé, là. C'est Trevor Lawrence. On a un bon groupe de receveurs de passes avec Parker Washington, Brian Thomas, Jacoby Myers, tout ça.
1: Alors, t'es en train de me dire que c'était un bon choix de les prendre dans un Survivor la semaine dernière parce que là, il y a un calendrier super difficile qui s'en vient, les Jags, là.
2: Parle-moi-en pas. J'ai fait partie de la gang d'épais qui ont pris les Chargers puis t'as pris les Jags. T'as vraiment raison
1: que
2: c'était le bon moment de prendre les Jaguars de Jacksonville. T'as amplement raison. Face aux pauvres Browns de Cleveland en plus.
1: T'as qui numéro 5?
2: Donc j'ai pas Jacksonville. Ça me surprend de dire ça, là. Mais j'ai les Chiefs de Kansas City.
1: Arrête, les
2: pas
1: Chiefs.
2: Pas le choix.
1: Arrête.
2: Les Chiefs sont de retour. Louis de Villemercier, j'espère qu'il est à l'écoute. J'espère qu'il est content parce que je sais qu'il s'est fait ramasser plus tôt cette semaine dans l'arrêt Gonzalez, là. Mais les Chiefs sont bons. Écoute, ils ont enfin un jeu au sol avec Kenneth Walker. C'est le meilleur porteur de ballon que Patrick Mahomes a eu dans sa carrière. La défense, elle est solide. Ils ont fait de gros jeux pour stopper l'attaque des Broncos. Puis je me dis que si t'es capable de développer ton jeu au sol en attendant que Mahomes se rétablisse de sa blessure, parce que je le sais qu'il a joué lundi. Mais il était pas à 100%. Ça va prendre quelques semaines pour qu'il développe le rythme, pour qu'il vraiment il développe davantage ses aises. Mais si t'es capable d'imposer ton jeu au sol avec Kenneth Walker pendant ce temps-là, watch out. Quand ça va cliquer, quand les Chiefs vont être vraiment de retour à santé en 100%. Pour le moment, j'ai mes 5.
1: Ouais, je comprends.
2: Peut-être que dans les prochaines semaines, ils vont augmenter un petit peu.
1: C'est une bébête quand même, Pat Mahomes. Ouais. Alors même s'il est pas à 100%, tu vois les aptitudes de ce gars-là. Oui. Là, c'est impressionnant quand même. Les Chiefs 5e, eh bien, quand même.
2: Eh bien, ils ont eu quoi?
1: Ils ont un calendrier
2: une
1: facile en plus. Un début de saison facile, en fait.
2: Ils ont eu une saison de misère, les Chiefs de Kansas City, et là, ils sont de retour. Puis c'est ça, là, c'est les Colts qui s'amènent, les Dolphins, les Raiders, puis après ça, ça part pour un calendrier un peu plus difficile. Voilà. Bon, ben, c'est tout pour la game aujourd'hui.
1: Déjà!
2: Merci, FX.
1: La dernière demain, avant la game week-end.
2: La dernière avant la game week-end, demain. Et là, demain, pour de vrai, ça commence, là. Ça commence pour de vrai le camp d'entraînement du Canadien de Montréal parce que les joueurs vont sauter sur la glace. On va avoir des premières combinaisons, des trios, des duos, des gardiens. À quoi ça va ressembler? Ben, on va être de retour demain à 18h pour vous analyser tout ça. Merci d'avoir été à l'écoute, tout le monde. Pour les auditeurs de haut, c'est Lara Gonzalez demain à midi et pour ceux de BPM Sport, c'est le club du matin demain à 5h54. Merci FX.
1: Merci à
2: merci
1: toi.
2: Merci d'avoir été à l'écoute, tout le monde. Passez une bonne soirée et on se reparle demain.
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8: Ici Michel Scarpino, la présidente de la Commission européenne, Ursula von der Leyen, souhaite que le Canada devienne le premier membre associé de l'Union européenne, mais des responsables canadiens ont minimisé l'importance de ce terme. Elle a fait cette déclaration lors de son discours annuel sur l'état de l'Union. Et durant son allocution, Mme von der Leyen a exposé les grands axes d'une collaboration renforcée entre l'Europe et le Canada, soulignant que l'Europe souhaite porter ses relations avec le Canada au plus haut niveau possible. Les chefs des 5 principales formations politiques du Québec vont se livrer à un deuxième débat en 2 soirs. Après avoir croisé le fer au face-à-face de TVA hier, c'est chez Nouveau Info que les chefs ont rendez-vous. Le débat de 90 minutes de ce soir sera animé par Michel Bérère et sera diffusé sur Nouveau et sur Crave dès 20h. Hier, la chef caquiste Christine Fréchette a été la cible de la plupart des attaques alors que ses adversaires ont tenté de l'ébranler sur le bilan de la coalition Avenir Québec. 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

mercredi 16 septembre 2026. C'est un plaisir de vous accompagner en Montérégie-Saint-Hyacinthe avec le meilleur de la musique en ce mercredi soir sur O106.5. Je m'appelle Mathieu Guimond. On va entre autres jaser de différentes activités qui s'en viennent au cours des prochains jours dans la région. Et notamment, tiens, on va commencer ça en force avec les spectacles qui sont en vedette cette semaine au Centre des Arts Juliette Lassonde. Pour vous donner une idée, là, demain, Christian-Marc Gendron, il sera là également vendredi. Vendredi, il y a également la formation Mentana qui sera en spectacle. Et Luc Langevin, l'illusionniste, lui, il me tape ses nerfs. Non, c'est pas qu'il est pas sympathique. Luc Langevin, il me tape ses nerfs parce qu'à chaque fois je le vois faire un truc de magie, ça m'énerve. Parce que j'essaie de comprendre comment il fait, puis je trouve jamais le truc. Mais il est impressionnant à voir. Il y a des spectacles également dont la mise en vente sera demain jeudi midi sur le site centredesarts.ca, entre autres pour voir Jeannette le 10 septembre 2027, Stéphane Rousseau 28 avril, 27 et 28 août. Donc vous voyez que l'offre de spectacles est assez vaste au Centre des Arts Juliette Lassonde de Saint-Hyacinthe.

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Vous passez votre mercredi soir bien branché à O 106.5, la radio de Larac Gonzalez. Demain midi, les boys seront là pour vous accompagner durant votre heure du lunch. C'est sûr que le camp d'entraînement du Canadien va retenir l'attention, hein? C'est certain. Alors, ratez pas ça demain midi durant l'heure du lunch. Hey, parlant de sport, je veux saluer tous ceux et celles qui vont prendre part à une course ou une marche de 5 km pour la bonne cause. C'est dimanche prochain. C'est la course Terry Fox de la vallée du Richelieu qui vous attend de 9h30 à 12h30 au parc Victor-Brion. Le coût de participation, c'est à votre discrétion. Il y a un reçu d'impôt qui sera émis pour toute contribution de 20$ ou plus. Dans le fond, vous aidez la cause de la Fondation Terry Fox. Vous voulez avoir un peu plus de détails, rendez-vous sur le beloeil.ca dans la section événements loisirs pour avoir tous les détails sur cet événement qui s'en vient en fin de semaine.

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